et en Jésus-Christ, son Fils unique, notre Seigneur, qui a été conçu du Saint-Esprit, est né de la Vierge Marie, a souffert sous Ponce Pilate, a été crucifié, est mort et a été enseveli, est descendu aux enfers, le troisième jour est ressuscité des morts, est monté aux cieux, est assis à la droite de Dieu, le Père Tout-Puissant, d'où il viendra juger les vivants et les morts. Je crois en l'Esprit Saint, à la Sainte Église catholique, à la communion des saints, à la rémission des péchés, à la résurrection de la chair, à la vie éternelle. Amen. Saint Michel Archange, défends-nous dans le combat. Sois notre secours contre la méchanceté et les embûches du démon. Que Dieu lui retire tout pouvoir de nous nuire, nous t'en supplions. Et toi, prince de la milice céleste, repousse en enfer par la puissance divine Satan et les autres esprits mauvais qui rôdent dans le monde en vue de perdre les âmes. Amen. Notre Père qui es aux cieux, que ton nom soit sanctifié, que ton règne vienne, que ta volonté soit faite sur la terre comme au ciel. Donne-nous aujourd'hui notre pain de ce jour, pardonne-nous nos offenses, comme nous pardonnons aussi à ceux qui nous ont offensés, et ne nous laisse pas entrer en tentation, mais délivre-nous du mal. Amen.

Par l'intercession de Saint Michel et des Séraphins, fais-nous, Seigneur, abandonner le péché et progresser dans ton amour. Amen. Notre Père qui es aux cieux, que ton nom soit sanctifié, que ton règne vienne, que ta volonté soit faite sur la terre comme au ciel. Donne-nous aujourd'hui notre pain de ce jour, pardonne-nous nos offenses, comme nous pardonnons aussi à ceux qui nous ont offensés, et ne nous laisse pas entrer en tentation, mais délivre-nous du mal. Amen. Je vous salue Marie, pleine de grâce, le Seigneur est avec vous. Vous êtes bénie entre toutes les femmes, et Jésus, le fruit de vos entrailles, est béni. Sainte Marie, Mère de Dieu, priez pour nous, pauvres pécheurs, maintenant et à l'heure de notre mort. Amen. Je vous salue Marie, pleine de grâce, le Seigneur est avec vous. Vous êtes bénie entre toutes les femmes, et Jésus, le fruit de vos entrailles, est béni. Sainte Marie, Mère de Dieu, priez pour nous, pauvres pécheurs, maintenant et à l'heure de notre mort. Amen. Je vous salue Marie, pleine de grâce, le Seigneur est avec vous. Vous êtes bénie entre toutes les femmes, et Jésus, le fruit de vos entrailles, est béni. Sainte Marie, Mère de Dieu, priez pour nous, pauvres pécheurs, maintenant et à l'heure de notre mort. Amen. Gloire soit au Père, au Fils et au Saint-Esprit, comme il était au commencement, maintenant et toujours, et dans les siècles des siècles. Amen. Cœur céleste des Séraphins, viens à notre secours. Cœur céleste des Séraphins, viens à notre secours. Cœur céleste des Séraphins, viens à notre secours. Amen.

Par l'intercession de Saint Michel et des chérubins, répands, Seigneur, en nos cœurs l'esprit d'humilité. Amen. Notre Père, qui es aux cieux, que ton nom soit sanctifié, que ton règne vienne, que ta volonté soit faite sur la terre comme au ciel. Donne-nous aujourd'hui notre pain de ce jour. Pardonne-nous nos offenses, comme nous pardonnons aussi à ceux qui nous ont offensés. Et ne nous laisse pas entrer en tentation, mais délivre-nous du mal. Amen. Je vous salue Marie, pleine de grâce. Le Seigneur est avec vous. Vous êtes bénie entre toutes les femmes, et Jésus, le fruit de vos entrailles, est béni. Sainte Marie, Mère de Dieu, priez pour nous pauvres pécheurs, maintenant et à l'heure de notre mort. Amen. Je vous salue Marie, pleine de grâce. Le Seigneur est avec vous. Vous êtes bénie entre toutes les femmes, et Jésus, le fruit de vos entrailles, est béni. Sainte Marie, Mère de Dieu, priez pour nous pauvres pécheurs, maintenant et à l'heure de notre mort. Amen. Je vous salue Marie, pleine de grâce, le Seigneur est avec vous. Vous êtes bénie entre toutes les femmes, et Jésus, le fruit de vos entrailles, est béni. Sainte Marie, Mère de Dieu, priez pour nous pauvres pécheurs, maintenant et à l'heure de notre mort. Amen. Gloire soit au Père, au Fils et au Saint-Esprit, comme il était au commencement, maintenant et toujours, et dans les siècles des siècles. Amen. Cœur céleste des chérubins, viens à notre secours. Cœur céleste des chérubins, viens à notre secours. Cœur céleste des chérubins, viens à notre secours. Amen.

Par l'intercession de Saint Michel et des trônes, fais-nous, Seigneur, dominer les élans désordonnés de nos passions. Amen. Notre Père, qui es aux cieux, que ton nom soit sanctifié, que ton règne vienne, que ta volonté soit faite sur la terre comme au ciel. Donne-nous aujourd'hui notre pain de ce jour. Pardonne-nous nos offenses, comme nous pardonnons aussi à ceux qui nous ont offensés. Et ne nous laisse pas entrer en tentation, mais délivre-nous du mal. Amen. Je vous salue Marie, pleine de grâce. Le Seigneur est avec vous. Vous êtes bénie entre toutes les femmes, et Jésus, le fruit de vos entrailles, est béni. Sainte Marie, Mère de Dieu, priez pour nous pauvres pécheurs, maintenant et à l'heure de notre mort. Amen. Je vous salue Marie, pleine de grâce. Le Seigneur est avec vous. Vous êtes bénie entre toutes les femmes, et Jésus, le fruit de vos entrailles, est béni. Sainte Marie, Mère de Dieu, priez pour nous pauvres pécheurs, maintenant et à l'heure de notre mort. Amen. Je vous salue Marie, pleine de grâce, le Seigneur est avec vous. Vous êtes bénie entre toutes les femmes, et Jésus, le fruit de vos entrailles, est béni. Sainte Marie, Mère de Dieu, priez pour nous pauvres pécheurs, maintenant et à l'heure de notre mort. Amen. Gloire soit au Père, au Fils et au Saint-Esprit, comme il était au commencement, maintenant et toujours, et dans les siècles des siècles. Amen. Cœur céleste des trônes, viens à notre secours. Cœur céleste des trônes, viens à notre secours. Cœur céleste des trônes, viens à notre secours. Amen.

par l'intercession de Saint Michel et des dominations, ne nous laisse pas, Seigneur, succomber à la tentation. Amen. Notre Père qui es aux cieux, que ton nom soit sanctifié, que ton règne vienne, que ta volonté soit faite sur la terre comme au ciel. Donne-nous aujourd'hui notre pain de ce jour. Pardonne-nous nos offenses, comme nous pardonnons aussi à ceux qui nous ont offensés. Et ne nous laisse pas entrer en tentation, mais délivre-nous du mal. Amen. Je vous salue Marie, pleine de grâce. Le Seigneur est avec vous. Vous êtes bénie entre toutes les femmes, et Jésus, le fruit de vos entrailles, est béni. Sainte Marie, Mère de Dieu, priez pour nous pauvres pécheurs, maintenant et à l'heure de notre mort. Amen. Je vous salue Marie, pleine de grâce, le Seigneur est avec vous. Vous êtes bénie entre toutes les femmes, et Jésus, le fruit de vos entrailles, est béni. Sainte Marie, Mère de Dieu, priez pour nous pauvres pécheurs, maintenant et à l'heure de notre mort. Amen. Je vous salue Marie, pleine de grâce, le Seigneur est avec vous. Vous êtes bénie entre toutes les femmes, et Jésus, le fruit de vos entrailles, est béni. Sainte Marie, Mère de Dieu, priez pour nous pauvres pécheurs, maintenant et à l'heure de notre mort. Amen. Gloire soit au Père, au Fils et au Saint-Esprit, comme il était au commencement, maintenant et toujours, et dans les siècles des siècles. Amen. Cœur céleste des dominations, viens à notre secours. Cœur céleste des dominations, viens à notre secours. Cœur céleste des dominations, viens à notre secours. Amen.

Pardonnons aussi à ceux qui nous ont offensés, et ne nous laisse pas entrer en tentation, mais délivre-nous du mal. Amen. Je vous salue Marie, pleine de grâce, le Seigneur est avec vous. Vous êtes bénie entre toutes les femmes, et Jésus, le fruit de vos entrailles, est béni. Sainte Marie, Mère de Dieu, priez pour nous pauvres pécheurs, maintenant et à l'heure de notre mort. Amen. Je vous salue Marie, pleine de grâce, le Seigneur est avec vous. Vous êtes bénie entre toutes les femmes, et Jésus, le fruit de vos entrailles, est béni. Sainte Marie, Mère de Dieu, priez pour nous pauvres pécheurs, maintenant et à l'heure de notre mort. Amen. Je vous salue Marie, pleine de grâce, le Seigneur est avec vous. Vous êtes bénie entre toutes les femmes, et Jésus, le fruit de vos entrailles, est béni. Sainte Marie, Mère de Dieu, priez pour nous pauvres pécheurs, maintenant et à l'heure de notre mort. Amen. Gloire soit au Père, au Fils et au Saint-Esprit, comme il était au commencement, maintenant et toujours, et dans les siècles des siècles. Amen. Cœur céleste des puissances, viens à notre secours. Cœur céleste des puissances, viens à notre secours. Cœur céleste des puissances, viens à notre secours. Amen.

par l'intercession de Saint Michel et des vertus, protège-nous, Seigneur, et délivre-nous du mal. Amen. Notre Père, qui es aux cieux, que ton nom soit sanctifié, que ton règne vienne, que ta volonté soit faite

sur la terre comme au ciel. Donne-nous aujourd'hui notre pain de ce jour. Pardonne-nous nos offenses, comme nous pardonnons aussi à ceux qui nous ont offensés. Et ne nous laisse pas entrer en tentation, mais délivre-nous du mal. Amen. Je vous salue Marie, pleine de grâce. Le Seigneur est avec vous. Vous êtes bénie entre toutes les femmes, et Jésus, le fruit de vos entrailles, est béni. Sainte Marie, Mère de Dieu, priez pour nous pauvres pécheurs, maintenant et à l'heure de notre mort. Amen. Je vous salue Marie, pleine de grâce, le Seigneur est avec vous. Vous êtes bénie entre toutes les femmes, et Jésus, le fruit de vos entrailles, est béni. Sainte Marie, Mère de Dieu, priez pour nous pauvres pécheurs, maintenant et à l'heure de notre mort. Amen. Je vous salue Marie, pleine de grâce, le Seigneur est avec vous. Vous êtes bénie entre toutes les femmes, et Jésus, le fruit de vos entrailles, est béni. Sainte Marie, Mère de Dieu, priez pour nous pauvres pécheurs, maintenant et à l'heure de notre mort. Amen. Gloire soit au Père, au Fils et au Saint-Esprit, comme il était au commencement, maintenant et toujours, et dans les siècles des siècles. Amen. Cœur céleste des vertus, viens à notre secours. Cœur céleste des vertus, viens à notre secours. Cœur céleste des vertus, viens à notre secours. Amen.

Par l'intercession de Saint Michel et des principautés, rends-nous généreux, Seigneur, au service des autres et attentifs à leurs besoins. Amen. Notre Père qui es aux cieux, que ton nom soit sanctifié, que ton règne vienne, que ta volonté soit faite sur la terre comme au ciel. Donne-nous aujourd'hui notre pain de ce jour. Pardonne-nous nos offenses, comme nous pardonnons aussi à ceux qui nous ont offensés. Et ne nous laisse pas entrer en tentation, mais délivre-nous du mal. Amen. Je vous salue Marie, pleine de grâce. Le Seigneur est avec vous. Vous êtes bénie entre toutes les femmes, et Jésus, le fruit de vos entrailles, est béni. Sainte Marie, Mère de Dieu, priez pour nous pauvres pécheurs, maintenant et à l'heure de notre mort. Amen. Je vous salue Marie, pleine de grâce. Le Seigneur est avec vous. Vous êtes bénie entre toutes les femmes, et Jésus, le fruit de vos entrailles, est béni. Sainte Marie, Mère de Dieu, priez pour nous pauvres pécheurs, maintenant et à l'heure de notre mort. Amen. Je vous salue Marie, pleine de grâce. Le Seigneur est avec vous. Vous êtes bénie entre toutes les femmes, et Jésus, le fruit de vos entrailles, est béni. Sainte Marie, Mère de Dieu, priez pour nous pauvres pécheurs, maintenant et à l'heure de notre mort. Amen. Gloire soit au Père, au Fils et au Saint-Esprit, comme il était au commencement, maintenant et toujours, et dans les siècles des siècles. Amen. Cœur céleste des principautés, viens à notre secours. Cœur céleste des principautés, viens à notre secours. Cœur céleste des principautés, viens à notre secours. Amen.

Par l'intercession de Saint Michel et des autres archanges, aide-nous, Seigneur, à devenir d'authentiques témoins du Christ. Amen. Notre Père qui es aux cieux, que ton nom soit sanctifié, que ton règne vienne, que ta volonté soit faite sur la terre comme au ciel. Donne-nous aujourd'hui notre pain de ce jour. Pardonne-nous nos offenses, comme nous pardonnons aussi à ceux qui nous ont offensés. Et ne nous laisse pas entrer en tentation, mais délivre-nous du mal. Amen. Je vous salue Marie, pleine de grâce. Le Seigneur est avec vous. Vous êtes bénie entre toutes les femmes, et Jésus, le fruit de vos entrailles, est béni. Sainte Marie, Mère de Dieu, priez pour nous pauvres pécheurs, maintenant et à l'heure de notre mort. Amen. Je vous salue Marie, pleine de grâce. Le Seigneur est avec vous. Vous êtes bénie entre toutes les femmes, et Jésus, le fruit de vos entrailles, est béni. Sainte Marie, Mère de Dieu, priez pour nous pauvres pécheurs, maintenant et à l'heure de notre mort. Amen. Je vous salue Marie, pleine de grâce. Le Seigneur est avec vous. Vous êtes bénie entre toutes les femmes, et Jésus, le fruit de vos entrailles, est béni. Sainte Marie, Mère de Dieu, priez pour nous pauvres pécheurs, maintenant et à l'heure de notre mort. Amen. Gloire soit au Père, au Fils et au Saint-Esprit, comme il était au commencement, maintenant et toujours, et dans les siècles des siècles. Amen. Cœur céleste des archanges, viens à notre secours. Cœur céleste des archanges, viens à notre secours. Cœur céleste des archanges, viens à notre secours. Amen.

Par l'intercession de Saint Michel et de tous les anges, accorde-nous, Seigneur, d'être gardés par eux pendant toute notre vie et d'être conduits vers toi dans la lumière éternelle. Amen. Notre Père qui es aux cieux, que ton nom soit sanctifié, que ton règne vienne, que ta volonté soit faite sur la terre comme au ciel. Donne-nous aujourd'hui notre pain de ce jour. Pardonne-nous nos offenses, comme nous pardonnons aussi à ceux qui nous ont offensés. Et ne nous laisse pas entrer en tentation, mais délivre-nous du mal. Amen. Je vous salue Marie, pleine de grâce. Le Seigneur est avec vous. Vous êtes bénie entre toutes les femmes, et Jésus, le fruit de vos entrailles, est béni. Sainte Marie, Mère de Dieu, priez pour nous pauvres pécheurs, maintenant et à l'heure de notre mort. Amen. Je vous salue Marie, pleine de grâce, le Seigneur est avec vous. Vous êtes bénie entre toutes les femmes, et Jésus, le fruit de vos entrailles, est béni. Sainte Marie, Mère de Dieu, priez pour nous pauvres pécheurs, maintenant et à l'heure de notre mort. Amen. Je vous salue Marie, pleine de grâce, le Seigneur est avec vous. Vous êtes bénie entre toutes les femmes, et Jésus, le fruit de vos entrailles, est béni. Sainte Marie, Mère de Dieu, priez pour nous pauvres pécheurs, maintenant et à l'heure de notre mort. Amen. Gloire soit au Père, au Fils et au Saint-Esprit, comme il était au commencement, maintenant et toujours, et dans les siècles des siècles. Amen. Cœur céleste des anges, viens à notre secours. Cœur céleste des anges, viens à notre secours. Cœur céleste des anges, viens à notre secours. Amen. Prions. Saint Michel, toi qui rappelles la grandeur de Dieu à toute créature, fais-nous comprendre que Dieu seul est grand et qu'à lui seul appartiennent le règne, la puissance et la gloire. Porte nos prières devant lui, qui est Trinité sainte, Père, Fils, Saint-Esprit, afin qu'en gardant sa parole, nous aimions les frères qu'il nous donne. Amen.

0: Très noble prince des hiérarchies angéliques, vaillant héros du Dieu Très-Haut, champion de la gloire divine, terreur des anges rebelles et délice des anges fidèles, daigne m'accepter parmi tes protégés. Je m'offre à toi, je me donne à toi, je me consacre à toi, plaçant sous ta toute puissante protection ma personne, ma famille et mes biens. Pécheur, je sais que l'offrande de moi-même est fort peu de chose, mais je ne doute pas que tu voudras bien faire grandir en mon cœur la ferveur et protéger celui qui a recours à toi. Veuille désormais m'assister dans toutes les difficultés de mon existence terrestre et implorer de Dieu le pardon de mes fautes et la grâce de l'aimer avec Jésus, mon Rédempteur, et Marie, ma douce mère, de toute ma volonté. Que ton assistance me prépare à recevoir en paradis la couronne de gloire. Défends mon âme contre tous ses ennemis, et lorsque viendra pour moi l'heure de quitter ce monde, viens alors, prince très glorieux, me soutenir dans la lutte finale. Que ton glaive étincelant repousse au loin, dans les abîmes de la mort et de l'enfer, l'ange prévaricateur dont tu as vaincu l'absurde orgueil. Amen. Auguste reine des cieux et maîtresse des anges, vous qui avez reçu de Dieu le pouvoir et la mission d'écraser la tête de Satan, nous vous le demandons humblement. Envoyez les légions célestes pour que sous vos ordres, elles poursuivent les démons, les combattent partout, répriment leur audace et les refoulent dans l'abîme. Qui est comme Dieu? Quis ut Deus? Ô bonne et tendre mère, vous serez toujours notre amour et notre espérance. Ô divine mère, envoyez les saints anges pour me défendre et repousser loin de moi le cruel ennemi. Saints anges et archanges, défendez-nous, gardez-nous. Amen. Cœur sacré de Jésus, j'ai confiance en toi. Cœur immaculé de Marie, priez pour nous qui avons recours à vous. Saint Joseph, priez pour nous. Saint Michel archange, priez pour nous. Saint Gabriel archange, priez pour nous. Saint Raphaël archange, priez pour nous. Mon saint ange gardien, priez pour nous. Tous les anges du ciel, priez pour nous. Ô Marie conçue sans péché, priez pour nous qui avons recours à vous. Ô Marie conçue sans péché, priez pour nous qui avons recours à vous. Ô Marie conçue sans péché, priez pour nous qui avons recours à vous. Au nom du Père et du Fils et du Saint-Esprit. Amen. Merci encore, chers amis, que Saint Michel Archange, nos saints anges gardiens et les neuf cœurs des anges vous accordent protection et paix de la part du Seigneur.
1: C'était le chapelet de Saint Michel Archange.
2: Soyez avec elle dans l'allégresse, vous tous qui avez pris le deuil sur elle, afin que vous soyez allaités et rassasiés par son Saint Consolateur.
3: La Vierge nous donne le Fils, le Sauveur du monde, Jésus, l'unique médiateur entre Dieu et les hommes.
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0: Pour votre salut, il est 1h.

0: Chapitre 2. Je crois en Jésus-Christ, le Fils unique de Dieu.
1: Quelle est la bonne nouvelle pour l'homme?
2: C'est l'annonce de Jésus-Christ, le Fils du Dieu vivant. Matthieu chapitre 16, verset 16. Mort et ressuscité. Au temps du roi Hérode et de l'empereur César Auguste, Dieu a accompli la promesse faite à Abraham et à sa descendance en envoyant son fils, né d'une femme, né sujet de la loi, afin de racheter ceux qui sont nés sous la loi, afin de faire de nous des fils. Galates, chapitre 4, versets 4 à 5.
1: Comment s'est répandue la bonne nouvelle?
2: Dès le début, les premiers disciples ont eu l'ardent désir d'annoncer Jésus-Christ dans le but de conduire tous les hommes à la foi en lui. Aujourd'hui encore, de la connaissance aimante du Christ naît le désir d'évangéliser et de catéchiser, c'est-à-dire de révéler en sa personne tout le dessein de Dieu et de mettre l'humanité en communion avec lui.
0: Nous professons, et en Jésus-Christ, son Fils unique, notre Seigneur.
1: Que signifie le nom de Jésus?
2: Donné par l'ange à l'Annonciation, le nom de Jésus signifie « Dieu sauve ». Il exprime son identité et sa mission, car c'est lui qui sauvera son peuple de ses péchés. Matthieu chapitre 1, verset 21. Pierre affirme qu'il n'y a pas sous le ciel d'autre nom par lequel nous puissions être sauvés. Actes chapitre 4, verset 12.
1: Pourquoi Jésus est-il appelé Christ?
2: Christ en grec, Messie en hébreu, signifie « oint ». Jésus est le Christ parce qu'il a été consacré par Dieu, oint par l'Esprit Saint pour sa mission rédemptrice. Il est le Messie attendu par Israël, envoyé dans le monde par le Père. Jésus a accepté le titre de Messie en précisant toutefois le sens « descendu du ciel ». Jean chapitre 3, verset 13. Crucifié puis ressuscité, il est le serviteur souffrant qui donne sa vie pour racheter la multitude. Matthieu chapitre 20, verset 28. Du nom Christ dérive notre nom de chrétien.
1: En quel sens Jésus est-il le Fils unique de Dieu?
2: Il est dans un sens unique et parfait. À son baptême et à la transfiguration, la voix du Père désigne Jésus comme son Fils bien-aimé, se présentant lui-même comme le Fils qui connaît le Père. Matthieu, chapitre 11, verset 27. Jésus affirme sa relation unique et éternelle avec Dieu son Père. Il est le Fils unique de Dieu. 1 Jean, chapitre 4, verset 9. La deuxième personne de la Trinité. Il est le centre de la prédication apostolique. Les apôtres ont vu sa gloire, la gloire qui tient de son Père comme Fils unique. Jean, chapitre 1er, verset 14.
1: Que signifie le titre de Seigneur?
2: Dans la Bible, ce titre désigne d'ordinaire le Dieu souverain. Jésus se l'attribue et révèle sa souveraineté divine par son pouvoir sur la nature, sur les démons, sur le péché et sur la mort, et surtout par sa résurrection. Les premières confessions chrétiennes proclament que la puissance, l'honneur et la gloire rendues à Dieu le Père le sont aussi à Jésus, à qui Dieu a donné un nom au-dessus de tout autre nom. Il est le Seigneur du monde et de l'histoire, le seul auquel l'homme doit soumettre totalement sa liberté personnelle.
0: Nous professons, Jésus-Christ a été conçu du Saint-Esprit, est né de la Vierge Marie.
1: Pourquoi le Fils de Dieu s'est-il fait homme?
2: Le Fils de Dieu s'est incarné dans le sein de la Vierge Marie par l'opération du Saint-Esprit, pour nous les hommes et pour notre salut, c'est-à-dire pour nous réconcilier, nous pécheurs, avec Dieu, pour nous faire connaître son amour infini, pour être notre modèle de sainteté et pour nous rendre participants de la nature divine.
1: Que signifie le mot incarnation?
2: L'Église appelle incarnation le mystère de l'admirable union de la nature divine et de la nature humaine en l'unique personne divine du Verbe. Pour accomplir notre salut, le Fils de Dieu s'est fait chair. Jean chapitre 1er, verset 14. Devenant vrai homme, la foi en l'incarnation est le signe distinctif de la foi chrétienne.
1: Comment Jésus-Christ est-il vrai Dieu et vrai homme?
2: Jésus-Christ est de manière indissociable vrai Dieu et vrai homme dans l'unité de sa personne divine. Lui, le Fils de Dieu, qui est engendré, non pas créé, de même substance que le Père, il s'est vraiment fait homme, notre frère, sans pour autant cesser d'être Dieu, notre Seigneur.
1: Qu'enseigne à ce sujet le Concile de Chalcédoine en 451.
2: Le Concile de Chalcédoine enseigne à confesser un seul et même Fils, notre Seigneur Jésus-Christ, parfait en divinité et parfait en humanité, le même vraiment Dieu et vraiment homme, composé d'une âme rationnelle et d'un corps consubstantiel au Père selon la divinité, consubstantiel à nous selon l'humanité, semblable à nous en tout, à l'exception du péché. Lettre aux Hébreux, chapitre 4, verset 15. Engendré du Père avant tous les siècles selon la divinité et en ces derniers jours, pour nous et notre salut, né de la Vierge Marie, Mère de Dieu, selon l'humanité.
1: Comment l'Église exprime-t-elle le mystère de l'incarnation?
2: Elle l'exprime en affirmant que Jésus-Christ est vrai Dieu et vrai homme, avec deux natures, divine et humaine, non pas confondues, mais unies dans la personne du Verbe. Néanmoins, dans l'humanité de Jésus, tout, les miracles, la souffrance et la mort, doit être attribué à sa personne divine, qui agit par la nature humaine qu'elle assume.
0: Ô Fils unique et Verbe de Dieu, étant immortel, tu as daigné pour notre salut t'incarner de la Sainte Mère de Dieu et toujours Vierge Marie. Toi qui es un de la Sainte Trinité, glorifié avec le Père et le Saint-Esprit, sauve-nous. Liturgie byzantine de Saint Jean Chrysostome.
1: Le Fils des dieux fait homme, avait-il une âme avec une connaissance humaine?
2: Le Fils de Dieu a assumé un corps animé par une âme humaine raisonnable. Avec son intelligence humaine, Jésus a appris beaucoup par l'expérience. Mais aussi comme homme, le Fils de Dieu avait une connaissance intime et immédiate de Dieu son Père. Il pénétrait également les pensées secrètes des hommes et connaissait pleinement les desseins éternels qu'il est venu révéler.
1: Comment s'accordent les deux volontés du Verbe incarné?
2: Jésus a une volonté divine et une volonté humaine. Dans sa vie terrestre, le Fils de Dieu a humainement voulu ce qu'il avait divinement décidé pour notre salut avec le Père et l'Esprit Saint. Sans résistance ni opposition, la volonté humaine du Christ suit la volonté divine. Mieux encore, elle lui est soumise.
1: Le Christ avait-il un vrai corps humain?
2: Le Christ a assumé un vrai corps humain par lequel Dieu invisible s'est rendu visible. Pour cette raison, le Christ peut être représenté et vénéré au moyen d'images saintes.
1: Que représente le cœur de Jésus?
2: Jésus nous a connus et aimés avec un cœur d'homme. Son cœur transpercé pour notre salut est le symbole de l'amour infini avec lequel il aime son Père et tous les hommes.
1: Conçu par l'opération du Saint-Esprit, que signifie cette expression?
2: Elle signifie que la Vierge Marie a conçu dans son sein le Fils éternel par l'action de l'Esprit Saint et sans le concours d'un homme. L'Esprit Saint viendra sur toi. Luc, chapitre 1er, verset 35, lui a dit l'ange à l'Annonciation.
1: Né de la Vierge Marie, Pourquoi Marie est-elle vraiment la mère de Dieu?
2: Marie est vraiment mère de Dieu parce qu'elle est la mère de Jésus. Confère Jean, chapitre 2, verset 1 et le chapitre 19, verset 25. En effet, celui qui a été conçu par l'opération du Saint-Esprit et qui est devenu vraiment son fils est le Fils éternel du Père. Il est lui-même Dieu.
1: Que signifie l'Immaculée Conception?
2: De toute éternité et de façon toute gratuite, Dieu a choisi Marie pour être la mère de son fils. Pour accomplir cette mission, elle a été immaculée dès sa conception. Cela signifie que, par la grâce de Dieu et en vue des mérites de Jésus-Christ, Marie a été préservée du péché originel dès sa conception.
1: Comment Marie collabore-t-elle au dessein divin du salut?
2: Par la grâce de Dieu, Marie est restée préservée de tout péché personnel durant toute son existence. Elle est pleine de grâce. Luc chapitre 1er, verset 28. La toute sainte. Quand l'ange lui annonça qu'elle mettrait au monde le Fils du Très-Haut, Luc chapitre 1er, verset 32, elle donna librement son consentement dans l'obéissance de la foi. Romains chapitre 1er, verset 5. Marie s'est livrée totalement à la personne et à l'œuvre de son Fils Jésus, acceptant de toute son âme la volonté divine du salut.
1: Que signifie la conception virginale de Jésus?
2: Elle signifie que Jésus a été conçu dans le sein de la Vierge par la seule puissance de l'Esprit Saint, sans intervention de l'homme. Il est fils du Père céleste selon sa nature divine, fils de Marie selon sa nature humaine, mais vraiment fils de Dieu dans ses deux natures, étant en lui-même une seule personne qui est divine.
1: En quel sens Marie est-elle toujours vierge?
2: Dans le sens qu'elle est restée vierge en concevant son fils, vierge en l'enfantant, vierge en le portant, vierge en le nourrissant de son sein, vierge mère, vierge toujours, comme le dit saint Augustin. Cependant, quand les évangiles parlent de frères et sœurs de Jésus, il s'agit de parents proches de Jésus, selon une expression utilisée dans la Sainte Écriture.
1: De quelle manière la maternité spirituelle de Marie est-elle universelle?
2: Marie a un fils unique, Jésus. Mais en lui, sa maternité spirituelle s'étend à tous les hommes qu'il est venu sauver. Obéissant aux côtés du nouvel Adam, qui est Jésus-Christ, la Vierge est la nouvelle Ève, la véritable mère des vivants, qui coopère avec son amour maternel à leur naissance et à leur croissance dans l'ordre de la grâce. Vierge et mère, Marie est la figure de l'Église, sa plus parfaite réalisation.
1: En quel sens toute la vie du Christ est-elle un mystère?
2: Toute la vie du Christ est un événement de révélation. Ce qui est visible dans la vie terrestre du Christ conduit à son mystère invisible, surtout au mystère de sa filiation divine. Qui me voit, voit le Père. Jean chapitre 14, verset 9. D'autre part, bien que le salut soit pleinement accompli par la croix et la résurrection, la vie entière du Christ est mystère de salut, car tout ce que Jésus a fait, a dit et a souffert avait pour but de sauver l'homme déchu et de le rétablir dans sa vocation de fils de Dieu.
1: Quelles ont été les préparations des mystères de Jésus?
2: Avant tout, il y eut durant de nombreux siècles une longue espérance que nous revivons pendant la célébration liturgique du temps de l'Avent. Août, l'attente obscure qu'il a établie dans le cœur des païens, Dieu a préparé la venue de son Fils à travers l'ancienne alliance, jusqu'à Jean-Baptiste, qui est le dernier et le plus grand des prophètes.
1: Qu'enseigne l'Évangile sur les mystères de la naissance et de l'enfance de Jésus?
2: À Noël, la gloire du ciel se manifeste dans la faiblesse d'un nouveau-né. La circoncision de Jésus est le signe de son appartenance au peuple juif et la préfiguration de notre baptême. L'épiphanie est la manifestation du roi Messie d'Israël à toutes les nations. Dans la présentation au temple, en Siméon et Anne, c'est toute l'attente d'Israël qui vient à la rencontre de son sauveur. La fuite en Égypte et le massacre des innocents annoncent que la vie entière du Christ sera sous le signe de la persécution. Son retour d'Égypte rappelle l'Exode et présente Jésus comme le nouveau Moïse. Il est le libérateur véritable et définitif.
1: Quel enseignement nous offre la vie cachée de Jésus à Nazareth?
2: Dans la vie cachée à Nazareth, Jésus reste dans le silence d'une existence ordinaire. Il nous permet ainsi d'être en communion avec lui dans la sainteté d'une vie quotidienne faite de prière, de simplicité, de labeur, d'amour familial. Sa soumission à Marie et à Joseph, son père putatif, est une image de son obéissance filiale à son père. Avec leur foi, Marie et Joseph accueillent le mystère de Jésus, bien qu'ils ne le comprennent pas toujours.
1: Pourquoi Jésus reçoit-il de Jean le baptême de conversion pour le pardon des péchés?
2: Pour commencer sa vie publique et pour anticiper le baptême de sa mort, il accepte ainsi, bien que sans péché, d'être compté parmi les pécheurs. Lui, l'agneau de Dieu qui enlève le péché du monde. Jean, chapitre 1er, verset 29. Le Père le déclare, son Fils bien-aimé. Matthieu, chapitre 3, verset 17. Et l'Esprit descend sur lui. Le baptême de Jésus est la préfiguration de notre baptême.
1: Que nous révèlent les tentations de Jésus au désert?
2: Les tentations de Jésus au désert récapitulent celles d'Adam au paradis et celles d'Israël dans le désert. Satan tente Jésus dans son obéissance à la mission confiée par son Père. Le Christ, nouvel Adam, résiste et sa victoire annonce celle de la passion, obéissance suprême de son amour filial. L'Église s'unit à ce mystère tout particulièrement dans le temps liturgique du carême.
1: Qui est invité à faire partie du royaume des dieux annoncé et accompli par Jésus?
2: Jésus invite tous les hommes à faire partie du royaume de Dieu. Même le pire des pécheurs est appelé à se convertir et à accepter l'infinie miséricorde du Père. Déjà, sur la terre, le royaume appartient à ceux qui l'accueillent d'un cœur humble. C'est à eux que sont révélés ces mystères.
1: Pourquoi le Christ manifeste-t-il le royaume par des signes et des miracles?
2: Jésus accompagne sa parole de signes et de miracles pour attester que le royaume est présent en lui, le Messie. Bien qu'il guérisse certaines personnes, il n'est pas venu pour éliminer ici-bas tous les maux, mais avant tout pour libérer les hommes de l'esclavage du péché. La lutte contre les démons annonce que sa croix l'emportera sur le prince de ce monde. Jean chapitre 12, verset 31.
1: Quelle autorité confère le Christ à ses apôtres?
2: Jésus choisit les 12, futurs témoins de sa résurrection. Il les fait participer à sa mission et à son autorité pour enseigner, pour pardonner les péchés, pour édifier et pour gouverner l'Église. Dans ce collège, Pierre reçoit les clés du royaume. En Matthieu, chapitre 16, verset 19, et occupe la première place avec la mission de garder la foi dans son intégrité et de confirmer ses frères.
1: Quelle est la signification de la transfiguration?
2: À la transfiguration apparaît avant tout la Trinité, le Père en sa parole, le Fils dans son humanité, l'Esprit dans la nuée de lumière, disait saint Thomas d'Aquin. En évoquant avec Moïse et Élie son départ, en Luc chapitre 9, verset 31, Jésus montre que sa gloire passe par la croix et il anticipe sa résurrection et son retour dans la gloire qui transfigurera notre corps mortel à l'image de son corps glorieux.
0: Tu t'es transfiguré sur la montagne et autant qu'ils en étaient capables, tes disciples ont contemplé ta gloire, Christ Dieu, afin que, lorsqu'ils te verraient crucifié, ils comprennent que ta passion était volontaire et qu'ils annoncent au monde que tu es vraiment le rayonnement du Père. Liturgie byzantine.
1: Comment advient l'entrée messianique à Jérusalem?
2: Au temps fixé, Jésus décide de monter à Jérusalem pour souffrir sa passion, mourir et ressusciter. Comme roi messie qui manifeste la venue du royaume, il entre dans sa ville sur le dos d'un petit âne. Il est accueilli par des enfants dont l'acclamation est reprise dans le sanctus de la messe. Béni soit celui qui vient au nom du Seigneur. Hosanna, sauve-nous. Matthieu chapitre 21, verset 9. La liturgie de l'Église commence la semaine sainte par la célébration de cette entrée à Jérusalem.
0: Nous professons. Jésus-Christ a souffert sous Ponce Pilate, a été crucifié, est mort et a été enseveli.
1: Quelle est l'importance du mystère pascal de Jésus?
2: Le mystère pascal de Jésus, qui comprend sa passion, sa mort, sa résurrection et sa glorification, est au centre de la foi chrétienne. Car le dessein sauveur de Dieu s'est accompli une fois pour toutes par la mort rédemptrice de son Fils Jésus-Christ.
1: Pour quelle accusation Jésus a-t-il été condamné?
2: Certains chefs d'Israël ont accusé Jésus d'agir contre la loi, contre le temple de Jérusalem et en particulier contre la foi au Dieu unique parce qu'il se proclamait fils de Dieu. C'est pourquoi ils le livrèrent à Pilate afin qu'il fût condamné à mort.
1: Quelle a été l'attitude de Jésus envers la loi d'Israël?
2: Jésus n'a pas aboli la loi donnée par Dieu à Moïse sur le mont Sinaï, mais il a porté à son achèvement en lui donnant son interprétation définitive. Il est le législateur divin qui exécute intégralement cette loi. D'autre part, par sa mort expiatrice, en serviteur fidèle, il offre le seul sacrifice capable de racheter toutes les fautes commises par les hommes sous la première alliance. Lettre aux Hébreux, chapitre 9, verset 15.
1: Quelle a été l'attitude de Jésus à l'égard du temple de Jérusalem?
2: Jésus a été accusé d'hostilité envers le temple. Pourtant, il a vénéré comme la maison de son père. Jean chapitre 2, verset 16. Il lui a consacré une part importante de son enseignement, mais il a aussi prédit sa destruction en relation avec sa propre mort. Il s'est présenté lui-même comme la demeure définitive de Dieu parmi les hommes.
1: Jésus a-t-il contredit la foi d'Israël au Dieu unique et sauveur?
2: Jésus n'a jamais contredit la foi au Dieu unique, pas même quand il accomplissait l'œuvre divine par excellence qui achevait les promesses messianiques et qui le révélait égal à Dieu, le pardon des péchés. La demande de Jésus de croire en lui et de se convertir permet de saisir la tragique incompréhension du Sanhédrin qui a jugé qu'il méritait la mort pour cause de blasphème.
1: Qui est responsable de la mort de Jésus?
2: La passion et la mort de Jésus ne peuvent être imputées indistinctement ni à tous les Juifs alors vivants, ni aux Juifs venus ensuite dans le temps et dans l'espace. Tout pécheur individuel, c'est-à-dire tout homme, est réellement la cause et l'instrument des souffrances du Rédempteur. Sont plus gravement coupables ceux qui, surtout s'ils sont chrétiens, retombent souvent dans le péché et se complaisent dans les vices.
1: Pourquoi la mort du Christ fait-elle partie du dessein de Dieu?
2: Pour réconcilier en lui tous les hommes voués à la mort à cause du péché, Dieu a pris l'initiative pleine d'amour d'envoyer son Fils afin qu'il se soumette à la mort pour les pécheurs. Annoncé dans l'Ancien Testament, en particulier comme sacrifice du serviteur souffrant, la mort du Christ est arrivée selon les Écritures.
1: Comment le Christ s'est-il offert lui-même au Père?
2: Toute la vie du Christ est offerte librement au Père pour accomplir son dessein de salut. Il a donné sa vie en rançon pour la multitude. Marc chapitre 10, verset 45. Par là, il réconcilie toute l'humanité avec Dieu. Sa souffrance et sa mort manifestent

0: chapitre 22, verset 19. « Ceci est mon sang répandu. » Matthieu, chapitre 26, verset 28. Ainsi, il a institué en même temps l'Eucharistie comme mémorial. Confère 1 Corinthiens, chapitre 11, verset 25, de son sacrifice et ses apôtres comme prêtres de la nouvelle alliance.
1: Que s'est-il produit lors de l'agonie au jardin de Gethsémani?
0: Malgré l'horreur que cause la mort dans l'humanité toute sainte de celui qui est l'auteur de la vie, la volonté humaine du Fils de Dieu adhère à la volonté du Père pour nous sauver. Jésus accepte de porter nos péchés dans son corps en devenant obéissant jusqu'à la mort. Philippiens chapitre 2, verset 8.
1: Quels sont les effets du sacrifice du Christ sur la croix?
0: Jésus a librement offert sa vie en sacrifice d'expiation, c'est-à-dire qu'il a réparé nos fautes par la pleine obéissance de son amour jusqu'à la mort. Cet amour jusqu'au bout du Fils de Dieu réconcilie toute l'humanité avec le Père. Le sacrifice pascal du Christ rachète donc tous les hommes d'une façon unique, parfaite et définitive, et leur ouvre la communion avec Dieu.
1: Pourquoi Jésus appelle-t-il ses disciples à prendre leur croix?
0: En demandant à ses disciples de prendre leur croix et de le suivre, Jésus veut associer à son sacrifice rédempteur ceux-là même qui en sont les premiers bénéficiaires.

Ézéchiel, chapitre 43. Il me conduisit à la porte qui était du côté de l'Orient. Et voici, la gloire du Dieu d'Israël s'avançait de l'Orient. Sa voix était pareille au bruit des grandes eaux, et la terre resplendissait de sa gloire. Cette vision était semblable à celle que j'avais eue lorsque j'étais venu pour détruire la ville. Et ces visions étaient semblables à celles que j'avais eues près du fleuve du Kébar. Et je tombai sur ma face. La gloire de l'Éternel entra dans la maison par la porte qui était du côté de l'Orient. Alors l'Esprit m'enleva et me transporta dans le parvis intérieur. Et voici, la gloire de l'Éternel remplissait la maison. J'entendis quelqu'un qui me parlait depuis la maison, et un homme se tenait près de moi. Il me dit, « Fils de l'homme, c'est ici le lieu de mon trône, le lieu où je poserai la plante de mes pieds. J'y habiterai éternellement au milieu des enfants d'Israël. La maison d'Israël et ses rois ne souilleront plus mon saint nom par leur prostitution et par les cadavres de leurs rois sur leur haut lieu. Ils mettaient leur seuil près de mon seuil, leurs poteaux près de mes poteaux, et il n'y avait qu'un mur entre moi et eux. Ils ont ainsi souillé mon saint nom par les abominations qu'ils ont commises. C'est pourquoi je les ai consumés dans ma colère. Maintenant, ils éloigneront de moi leur prostitution et les cadavres de leur roi, et j'habiterai éternellement au milieu d'eux. Toi, fils de l'homme, montre ce temple à la maison d'Israël, qu'ils en mesurent le plan et qu'ils rougissent de leurs iniquités. S'ils rougissent de toute leur conduite, faites-leur connaître la forme de cette maison, sa disposition, ses issues et ses entrées, tous ses desseins.

et toutes ses ordonnances, tous ses desseins et toutes ses lois. Mets-en la description sous leurs yeux, afin qu'ils gardent tous ses desseins et toutes ses ordonnances, et qu'ils s'y conforment dans l'exécution. Telle est la loi de la maison. Sur le sommet de la montagne, tout l'espace qu'elle doit occuper est très saint. Voilà donc la loi de la maison. Voici les mesures de l'autel, d'après les coudées dont chacune était d'un palme plus longue que la coudée ordinaire. La base avait une coudée de hauteur et une coudée de largeur, et le rebord qui terminait son contour avait un empan de largeur. C'était le support de l'autel. Depuis la base sur le sol jusqu'à l'encadrement inférieur, il y avait deux coudées et une coudée de largeur. Et depuis le petit jusqu'au grand encadrement, il y avait quatre coudées et une coudée de largeur. L'autel avait quatre coudées, et quatre cornes s'élevaient de l'autel. L'autel avait 12 coudées de longueur, 12 coudées de largeur, et formait un carré par ses quatre côtés. L'encadrement avait 14 coudées de longueur sur 14 coudées de largeur à ses quatre côtés. Le rebord qui terminait son contour avait une demi-coudée. La base avait une coudée tout autour, et les degrés étaient tournés vers l'Orient. Il me dit, « Fils de l'homme, ainsi parle le Seigneur, l'Éternel. Voici les lois au sujet de l'autel, pour le jour où on le construira, afin d'y offrir les holocaustes et d'y répandre le sang. Tu donneras aux sacrificateurs, aux Lévites, qui sont de la postérité de Tsadok, et qui s'approchent de moi pour me servir, dit le Seigneur l'Éternel, un jeune taureau pour le sacrifice d'expiation. Tu prendras de son sang, et tu en mettras sur les quatre cornes de l'autel, sur les quatre angles de l'encadrement, et sur le rebord qui l'entoure. Tu purifieras ainsi l'autel, et tu en feras l'expiation. Tu prendras le taureau expiatoire, et on le brûlera dans un lieu réservé de la maison, en dehors du sanctuaire. Le second jour, tu offriras en expiation un bouc sans défaut. On purifiera ainsi l'autel comme on l'aura purifié avec le taureau. Quand tu auras achevé la purification, tu offriras un jeune taureau sans défaut et un bélier du troupeau sans défaut. Tu les offriras devant l'Éternel. Les sacrificateurs jetteront du sel sur eux et les offriront en holocauste à l'Éternel. Pendant 7 jours, tu sacrifieras chaque jour un bouc comme victime expiatoire. On sacrifiera ainsi un jeune taureau et un bélier du troupeau, l'un et l'autre sans défaut. Pendant 7 jours, on fera l'expiation et la purification de l'autel, et on le consacrera. Lorsque ces jours seront accomplis, dès le 8e jour, et à l'avenir, les sacrificateurs offriront sur l'autel vos holocaustes et vos sacrifices d'action de grâce. Et je vous serai favorable, dit le Seigneur, l'Éternel. Ézéchiel, chapitre 44. Il me ramena vers la porte extérieure du sanctuaire, du côté de l'Orient, mais elle était fermée. Et l'Éternel me dit, « Cette porte sera fermée, elle ne s'ouvrira point, et personne n'y passera, car l'Éternel, le Dieu d'Israël, est entré par là. Elle restera fermée. Pour ce qui concerne le prince pourra s'y asseoir pour manger le pain devant l'Éternel. Il entrera par le chemin du vestibule de la porte, et il sortira par le même chemin. Il me conduisit vers la porte du septentrion devant la maison. Je regardai, et voici, la gloire de l'Éternel remplissait la maison de l'Éternel. Et je tombai sur ma face. L'Éternel me dit, « Fils de l'homme, sois attentif et regarde de tes yeux. Écoute de tes oreilles tout ce que je te dirai au sujet de toutes les ordonnances de la maison de l'Éternel et de toutes ses lois. Considère attentivement l'entrée de la maison et toutes les issues du sanctuaire. Tu diras aux rebelles, à la maison d'Israël, ainsi parle le Seigneur l'Éternel. Assez de toutes vos abominations, maison d'Israël.
Vous avez introduit dans mon sanctuaire des étrangers incirconcis de cœur et incirconcis de chair, pour profaner ma maison. Vous avez offert mon pain, la graisse et le sang à toutes vos abominations. Vous avez rompu mon alliance. Vous n'avez pas fait le service de mon sanctuaire, mais vous les avez mis à votre place pour faire le service dans mon sanctuaire. Ainsi parle le Seigneur l'Éternel. Aucun étranger, incirconcis de cœur et incirconcis de chair, n'entrera dans mon sanctuaire, aucun des étrangers qui seront au milieu des enfants d'Israël. De plus, les Lévites qui se sont éloignés de moi, quand Israël s'égarait et se détournait de moi pour suivre ses idoles, porteront la peine de leur iniquité. Ils seront dans mon sanctuaire comme serviteurs. Ils auront la garde des portes de la maison et feront le service de la maison. Ils égorgeront pour le peuple les victimes destinées aux holocaustes et aux autres sacrifices, et ils se tiendront devant lui pour être à son service. Parce qu'ils l'ont servi devant ses idoles et qu'ils ont fait tomber dans le péché la maison d'Israël, je lève ma main sur eux, dit le Seigneur, l'Éternel, pour qu'ils portent la peine de leur iniquité. Ils ne s'approcheront pas de moi pour être à mon service dans le sacerdoce, ils ne s'approcheront pas de mes sanctuaires, de mes lieux très saints. Ils porteront la peine de leur ignominie et des abominations qu'ils ont commises. Je leur donnerai la garde de la maison, et ils en feront tout le service et tout ce qui doit s'y faire. Mais les sacrificateurs, les Lévites fils de Tsadok, qui ont fait le service de mon sanctuaire quand les enfants d'Israël s'égaraient loin de moi, ceux-là s'approcheront de moi pour me servir et se tiendront devant moi pour m'offrir la graisse et le sang, dit le Seigneur l'Éternel. Ils entreront dans mon sanctuaire, ils s'approcheront de ma table pour me servir, ils seront à mon service. Lorsqu'ils franchiront les portes du parvis intérieur, ils revêtiront des habits de lin. Ils n'auront sur eux rien qui soit en laine, quand ils feront le service aux portes du parvis intérieur et dans la maison. Ils auront des tiares de lin sur la tête et des caleçons de lin sur leurs reins. Ils ne se ceindront point de manière à exciter la sueur. Lorsqu'ils sortiront pour aller dans le parvis extérieur vers le peuple, ils ôteront les vêtements avec lesquels ils font le service et les déposeront dans les chambres du sanctuaire. Ils en mettront d'autres, afin de ne pas sanctifier le peuple par leurs vêtements. Ils ne se raseront pas la tête et ne laisseront pas non plus croître leurs cheveux, mais ils devront couper leur chevelure. Aucun sacrificateur ne boira du vin lorsqu'il entrera dans le parvis intérieur. Ils ne prendront pour femme ni une veuve, ni une femme répudiée, mais ils prendront des vierges de la race de la maison d'Israël. Ils pourront aussi prendre la veuve d'un sacrificateur. Ils enseigneront à mon peuple à distinguer ce qui est saint de ce qui est profane. Ils lui feront connaître la différence entre ce qui est impur et ce qui est pur. Ils seront juges dans les contestations et ils jugeront d'après mes lois. Ils observeront aussi mes lois et mes ordonnances dans toutes mes fêtes, et ils sanctifieront mes sabbats. Un sacrificateur n'ira pas vers un mort, de peur de se rendre impur. Il ne pourra se rendre impur que pour un père, pour une mère, pour un fils, pour une fille, pour un frère et pour une sœur qui n'était pas mariée. Après sa purification, on lui comptera 7 jours. Les jours où il entrera dans le sanctuaire, dans le parvis intérieur, pour faire le service dans le sanctuaire, il offrira son sacrifice d'expiation, dit le Seigneur l'Éternel. Voici l'héritage qu'ils auront. C'est moi qui serai leur héritage. Vous ne leur donnerez point de possession en Israël. Je serai leur possession. Ils se nourriront des offrandes, des sacrifices d'expiation et de culpabilité. Et tout ce qui sera dévoué par interdit en Israël sera pour eux. Les prémices de tous les fruits et toutes les offrandes que vous présenterez par élévation appartiendront au sacrificateur. Vous donnerez au sacrificateur les prémices de votre pâte, afin que la bénédiction repose sur votre maison.
les sacrificateurs ne mangeront d'aucun oiseau et d'aucun animal mort ou déchiré. » Ézéchiel, chapitre 45. Lorsque vous partagerez le pays en héritage par le sort, vous prélèverez comme une sainte offrande pour l'Éternel une portion du pays, longue de 25 000 cannes et large de 10 000. Elle sera sainte dans toute son étendue. De cette portion, vous prendrez pour le sanctuaire 500 cannes sur 500 en carré et 50 coudées pour un espace libre tout autour. Sur cette étendue de 25 000 en longueur et 10 000 en largeur, tu mesureras un emplacement pour le sanctuaire, pour le lieu très saint. C'est la portion sainte du pays. Elle appartiendra aux sacrificateurs qui font le service du sanctuaire, qui s'approchent de l'Éternel pour le servir. C'est là que seront leurs maisons, et ce sera un sanctuaire pour le sanctuaire. 25 000 cannes en longueur et 10 000 en largeur formeront la propriété des Lévites, serviteurs de la maison, avec 20 chambres. Comme propriété de la ville, vous destinerez 5 000 cannes en largeur et 25 000 en longueur, parallèlement à la portion sainte prélevée. Ce sera pour toute la maison d'Israël. Pour le prince, vous réserverez un espace aux deux côtés de la portion sainte et de la propriété de la ville, le long de la portion sainte et le long de la propriété de la ville, aux côtés de l'Occident, vers l'Occident, et aux côtés de l'Orient, vers l'Orient, sur une longueur parallèle à l'une des parts, depuis la limite de l'Occident jusqu'à la limite de l'Orient. Ce sera sa terre, sa propriété en Israël. Et mes princes n'opprimeront plus mon peuple, mais ils laisseront le pays à la maison d'Israël, selon ses tribus. Ainsi parle le Seigneur l'Éternel. Assez, princes d'Israël, cessez la violence et les rapines, pratiquez la droiture et la justice. Délivrez mon peuple de vos exactions, dit le Seigneur l'Éternel. Ayez des balances justes, un épha juste et un bat juste. L'épha et le bat auront la même mesure. Le bat contiendra la dixième partie d'un homère et l'épha la dixième partie d'un homère. Leur mesure sera réglée d'après le homère. Le cycle sera de 20 guéras. La mine aura chez vous 20 cycles, 25 cycles et 15 cycles. Voici l'offrande que vous prélèverez. La sixième partie d'un épha sur un homère de froment et la sixième partie d'un épha sur un homère d'orge. Ce que vous devrez pour l'huile, pour un bat d'huile, sera la dixième partie d'un bat sur un corps, qui est égal à un homère de 10 bats, car 10 bats font un homère. Une brebis sur un troupeau de 200 dans les gras pâturages d'Israël sera donnée pour l'offrande, l'holocauste et le sacrifice d'action de grâce, afin de servir de victime expiatoire, dit le Seigneur l'Éternel. Tout le peuple du pays devra prélever cette offrande pour le prince d'Israël. Le prince sera chargé des holocaustes, des offrandes et des libations, aux fêtes, aux nouvelles lunes, au sabbat, à toutes les solennités de la maison d'Israël. Il offrira le sacrifice expiatoire, l'offrande, l'holocauste et le sacrifice d'action de grâce en expiation pour la maison d'Israël. Ainsi parle le Seigneur l'Éternel. Le premier jour du premier mois, tu prendras un jeune taureau sans défaut, et tu feras l'expiation du sanctuaire. Le sacrificateur prendra du sang de la victime expiatoire, et il en mettra sur les poteaux de la maison, sur les quatre angles de l'encadrement de l'autel, et sur les poteaux de la porte du parvis intérieur. Tu feras de même le septième jour du mois, pour ceux qui pêchent involontairement ou par imprudence. Vous purifierez ainsi la maison. Le 14e jour du premier mois, vous aurez la Pâque. La fête durera 7 jours. On mangera des pains sans levain. Le prince offrira ce jour-là, pour lui et pour tout le peuple du pays, un taureau en sacrifice d'expiation. Pendant les 7 jours de la fête,
il offrira en holocauste à l'Éternel 7 taureaux et 7 béliers sans défaut, chacun des 7 jours, et un bouc en sacrifice d'expiation, chaque jour. Il y joindra l'offrande d'un épha pour chaque taureau et d'un épha pour chaque bélier, avec un hin d'huile par épha. Le 15e jour du 7e mois, à la fête, il offrira pendant 7 jours les mêmes sacrifices d'expiation, les mêmes holocaustes et la même offrande avec l'huile. Ézéchiel, chapitre 46. Ainsi parle le Seigneur l'Éternel. La porte du parvis intérieur, du côté de l'Orient, restera fermée les 6 jours ouvriers. Mais elle sera ouverte le jour du sabbat, elle sera aussi ouverte le jour de la nouvelle lune. Le prince entrera par le chemin du vestibule de la porte extérieure et se tiendra près des poteaux de la porte. Les sacrificateurs offriront son holocauste et ses sacrifices d'action de grâce. Il se prosternera sur le seuil de la porte, puis il sortira, et la porte ne sera pas fermée avant le soir. Le peuple du pays se prosternera devant l'Éternel à l'entrée de cette porte, au jour de sabbat et aux nouvelles lunes. L'holocauste que le prince offrira à l'Éternel le jour du sabbat sera de 6 agneaux sans défaut et d'un bélier sans défaut. Et son offrande, d'un épha pour le bélier et de ce qu'il voudra pour les agneaux, avec un hin d'huile par épha. Le jour de la nouvelle lune, il offrira un jeune taureau sans défaut, 6 agneaux et un bélier qui seront sans défaut. Et son offrande sera d'un épha pour le taureau, d'un épha pour le bélier, et de ce qu'il voudra pour les agneaux, avec un hin d'huile par épha. Lorsque le prince entrera, il entrera par le chemin du vestibule de la porte, et il sortira par le même chemin. Mais lorsque le peuple du pays se présentera devant l'Éternel, aux solennités, celui qui entrera par la porte septentrionale pour se prosterner, sortira par la porte méridionale, et celui qui entrera par la porte méridionale sortira par la porte septentrionale. On ne devra pas s'en retourner par la porte par laquelle on sera entré, mais on sortira par celle qui lui est opposée. Le prince entrera parmi eux quand ils entreront, et sortira quand ils sortiront. Aux fêtes et aux solennités, l'offrande sera d'un épha pour le taureau, d'un épha pour le bélier, et de ce qu'il voudra pour les agneaux, avec un hin d'huile par épha. Si le prince offre à l'Éternel un holocauste volontaire ou un sacrifice volontaire d'action de grâce, on lui offrira la porte qui est du côté de l'Orient, et il offrira son holocauste et son sacrifice d'action de grâce, comme il doit le faire le jour du sabbat. Puis il sortira et l'on fermera la porte après qu'il sera sorti. Tu offriras chaque jour en holocauste à l'Éternel un agneau d'un an, sans défaut. Tu l'offriras tous les matins. Tu y joindras pour offrande, tous les matins, un 1/6 d'épha et le tiers d'un hin d'huile pour pétrir la farine. C'est l'offrande à l'Éternel, une loi perpétuelle, pour toujours. On offrira tous les matins l'agneau et l'offrande avec l'huile, comme holocauste perpétuel. Ainsi parle le Seigneur l'Éternel. Si le prince fait à l'un de ses fils un don pris sur son héritage, ce don appartiendra à ses fils, ce sera leur propriété comme héritage. Mais s'il fait à l'un de ses serviteurs un don pris sur son héritage, ce don lui appartiendra jusqu'à l'année de la liberté, puis il retournera au prince. Ses fils seuls posséderont ce qu'il leur donnera de son héritage. Le prince ne prendra rien de l'héritage du peuple. Il ne le dépouillera pas de ses possessions. Ce qu'il donnera en héritage à ses fils, il le prendra sur ce qu'il possède, afin que nul parmi mon peuple ne soit éloigné de sa possession. Il me conduisit par l'entrée qui était à côté de la porte, dans les chambres saintes destinées aux sacrificateurs, vers le septentrion. Et voici, il y avait un lieu dans le fond, du côté de l'Occident.
Il me dit, « C'est le lieu où les sacrificateurs feront cuire la chair des sacrifices de culpabilité et d'expiation, et où ils feront cuire les offrandes, pour éviter de les porter dans le parvis extérieur et de sanctifier le peuple. » Il me conduisit ensuite dans le parvis extérieur et me fit passer vers les quatre angles du parvis. Et voici, il y avait une cour à chacun des angles du parvis. Aux quatre angles du parvis, il y avait des cours voûtées, longues de 40 coudées et larges de 30. Toutes les quatre avaient la même mesure dans les angles. Un mur les entourait toutes les quatre, et des foyers étaient pratiqués au bas du mur tout autour. Il me dit, « Ce sont les cuisines où les serviteurs de la maison feront cuire la chair des sacrifices offerts par le peuple. »

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0: Pour votre salut, il est 2h.

0: Mystère glorieux.
1: Première dizaine. Jésus est ressuscité d'entre les morts. Prions pour honorer la résurrection du Seigneur Jésus. Bénissons la mère du vainqueur de la mort et du péché. Avec elle, bénissons le Christ ressuscité. Prions Marie d'affermir la foi des communautés chrétiennes de France et de l'univers. Notre Père qui es aux cieux, que ton nom soit sanctifié, que ton règne vienne, que ta volonté soit faite sur la terre comme au ciel. Donne-nous aujourd'hui notre pain quotidien. Pardonne-nous nos offenses comme nous pardonnons à ceux qui nous ont offensés. Et ne nous soumets pas à la tentation, mais délivre-nous du mal. Amen. Je vous salue, Marie, pleine de grâce. Le Seigneur est avec vous. Vous êtes bénie entre toutes les femmes, et Jésus, le fruit de vos entrailles, est béni. Marie, Mère de Dieu, priez pour nous, pauvres pécheurs, maintenant et à l'heure de notre mort. Amen. Je vous salue, Marie, pleine de grâce. Le Seigneur est avec vous. Vous êtes bénie entre toutes les femmes, et Jésus, le fruit de vos entrailles, est béni.
2: Sainte Marie, Mère de Dieu, priez pour nous, pauvres pécheurs, maintenant et à l'heure de notre mort.
1: Je vous salue, Marie, pleine de grâce. Le Seigneur est avec vous. Vous êtes bénie entre toutes les femmes, et Jésus, le fruit de vos entrailles, est béni. Je vous salue, Marie, pleine de grâce. Le Seigneur est avec vous. Vous êtes bénie entre toutes les femmes, et Jésus, le fruit de vos entrailles, est béni. Je vous salue, Marie, pleine de grâce. Le Seigneur est avec vous. Vous êtes bénie entre toutes les femmes, et Jésus, le fruit de vos entrailles, est béni. Je vous salue, Marie, pleine de grâce. Le Seigneur est avec vous. Vous êtes bénie entre toutes les femmes, et Jésus, le fruit de vos entrailles, est béni. Je vous salue, Marie, pleine de grâce. Le Seigneur est avec vous. Vous êtes bénie entre toutes les femmes, et Jésus, le fruit de vos entrailles, est béni. Je vous salue, Marie, pleine de grâce. Le Seigneur est avec vous. Vous êtes bénie entre toutes les femmes, et Jésus, le fruit de vos entrailles, est béni. Je vous salue, Marie, pleine de grâce. Le Seigneur est avec vous. Vous êtes bénie entre toutes les femmes, et Jésus, le fruit de vos entrailles, est béni. Je vous salue, Marie, pleine de grâce. Le Seigneur est avec vous. Vous êtes bénie entre toutes les femmes, et Jésus, le fruit de vos entrailles, est béni. Gloire au Père et au Fils et au Saint-Esprit. Deuxième dizaine. Jésus est monté au ciel dans la gloire du Père. Prions pour honorer l'exaltation du Christ dans la gloire divine, le mystère de l'Ascension. Réjouissons-nous avec Notre-Dame pour la glorification céleste de son Fils. Louons le Christ, nouvel Adam, d'avoir rouvert aux hommes un destin d'immortalité et de vie avec Dieu. Confions à Marie les hommes et les peuples qui ont perdu ou qui ignorent ou qui combattent l'espérance chrétienne. Notre Père qui es aux cieux, que ton nom soit sanctifié, que ton règne vienne, que ta volonté soit faite sur la terre comme au ciel. Donne-nous aujourd'hui notre pain quotidien. Pardonne-nous nos offenses comme nous pardonnons à ceux qui nous ont offensés. Et ne nous soumets pas à la tentation, mais délivre-nous du mal. Amen. Je vous salue, Marie, pleine de grâce. Le Seigneur est avec vous. Vous êtes bénie entre toutes les femmes, et Jésus, le fruit de vos entrailles, est béni. Marie, Mère de Dieu, priez pour nous pauvres pécheurs, maintenant et à l'heure de notre mort. Amen. Je vous salue, Marie, pleine de grâce. Le Seigneur est avec vous. Vous êtes bénie entre toutes les femmes, et Jésus, le fruit de vos entrailles, est béni.
2: Sainte Marie, Mère de Dieu, priez pour nous pauvres pécheurs, maintenant et à l'heure de notre mort.
1: Je vous salue, Marie, pleine de grâce. Le Seigneur est avec vous. Vous êtes bénie entre toutes les femmes, et Jésus, le fruit de vos entrailles, est béni. Je vous salue, Marie, pleine de grâce. Le Seigneur est avec vous. Vous êtes bénie entre toutes les femmes, et Jésus, le fruit de vos entrailles, est béni. Je vous salue, Marie, pleine de grâce. Le Seigneur est avec vous. Vous êtes bénie entre toutes les femmes, et Jésus, le fruit de vos entrailles, est béni. Je vous salue, Marie, pleine de grâce. Le Seigneur est avec vous. Vous êtes bénie entre toutes les femmes, et Jésus, le fruit de vos entrailles, est béni. Je vous salue, Marie, pleine de grâce. Le Seigneur est avec vous. Vous êtes bénie entre toutes les femmes, et Jésus, le fruit de vos entrailles, est béni. Je vous salue, Marie, pleine de grâce. Le Seigneur est avec vous. Vous êtes bénie entre toutes les femmes, et Jésus, le fruit de vos entrailles, est béni. Je vous salue, Marie, pleine de grâce. Le Seigneur est avec vous. Vous êtes bénie entre toutes les femmes, et Jésus, le fruit de vos entrailles, est béni. Je vous salue, Marie, pleine de grâce. Le Seigneur est avec vous. Vous êtes bénie entre toutes les femmes, et Jésus, le fruit de vos entrailles, est béni. Gloire au Père et au Fils et au Saint-Esprit.
2: Comme il était au commencement.
1: Troisième dizaine. L'Esprit Saint est descendu sur les apôtres rassemblés avec Marie. Prions pour honorer l'événement de la Pentecôte. Louons Marie en qui l'Esprit Saint a donné naissance au Rédempteur du monde. Louons Jésus d'avoir envoyé son Esprit aux premiers disciples comme il les donne à ceux d'aujourd'hui. Supplions Marie, parfaitement fidèle à l'Esprit, d'accorder cette même fidélité aux responsables et aux membres de l'Église. Notre Père, qui es aux cieux, que ton nom soit sanctifié, que ton règne vienne, que ta volonté soit faite sur la terre comme au ciel. Donne-nous aujourd'hui notre pain quotidien. Pardonne-nous nos offenses, comme nous pardonnons à ceux qui nous ont offensés. Et ne nous soumets pas à la tentation, mais délivre-nous du mal. Amen. Je vous salue, Marie, pleine de grâce. Le Seigneur est avec vous. Vous êtes bénie entre toutes les femmes, et Jésus, le fruit de vos entrailles, est béni. Marie, Mère de Dieu, priez pour nous, pauvres pécheurs, maintenant et à l'heure de notre mort. Amen. Je vous salue, Marie, pleine de grâce. Le Seigneur est avec vous. Vous êtes bénie entre toutes les femmes, et Jésus, le fruit de vos entrailles, est béni.
2: Sainte Marie, Mère de Dieu, priez pour nous, pauvres pécheurs,
1: maintenant et à l'heure de notre mort. Amen. Je vous salue, Marie, pleine de grâce. Le Seigneur est avec vous. Vous êtes bénie entre toutes les femmes, et Jésus, le fruit de vos entrailles, est béni. Je vous salue, Marie, pleine de grâce. Le Seigneur est avec vous. Vous êtes bénie entre toutes les femmes, et Jésus, le fruit de vos entrailles, est béni. Je vous salue, Marie, pleine de grâce. Le Seigneur est avec vous. Vous êtes bénie entre toutes les femmes, et Jésus, le fruit de vos entrailles, est béni. Je vous salue, Marie, pleine de grâce. Le Seigneur est avec vous. Vous êtes bénie entre toutes les femmes, et Jésus, le fruit de vos entrailles, est béni. Je vous salue, Marie, pleine de grâce. Le Seigneur est avec vous. Vous êtes bénie entre toutes les femmes, et Jésus, le fruit de vos entrailles, est béni. Je vous salue, Marie, pleine de grâce. Le Seigneur est avec vous. Vous êtes bénie entre toutes les femmes, et Jésus, le fruit de vos entrailles, est béni. Je vous salue, Marie, pleine de grâce. Le Seigneur est avec vous. Vous êtes bénie entre toutes les femmes, et Jésus, le fruit de vos entrailles, est béni. Je vous salue, Marie, pleine de grâce. Le Seigneur est avec vous. Vous êtes bénie entre toutes les femmes, et Jésus, le fruit de vos entrailles, est béni. Gloire au Père et au Fils et au Saint-Esprit. Quatrième dizaine, la Vierge Marie a été élevée au ciel. Prions pour honorer l'Assomption de la Vierge Marie. Louons Marie de Nazareth, Marie de Bethléem, de la présentation au Temple, de Cana, du Calvaire, du Cénacle. Elle a été glorifiée directement en son âme et en son corps. Remercions Jésus d'avoir fait participer sa mère à sa vie de ressuscité. Prions Marie de nous donner la joie et l'espérance de la rejoindre. Notre Père, qui es aux cieux, que ton nom soit sanctifié, que ton règne vienne, que ta volonté soit faite sur la terre comme au ciel. Donne-nous aujourd'hui notre pain quotidien. Pardonne-nous nos offenses, comme nous pardonnons à ceux qui nous ont offensés. et ne nous soumets pas à la tentation, mais délivre-nous du mal. Amen. Je vous salue, Marie, pleine de grâce. Le Seigneur est avec vous. Vous êtes bénie entre toutes les femmes, et Jésus, le fruit de vos entrailles, est béni. Je vous salue, Marie, pleine de grâce. Le Seigneur est avec vous. Vous êtes bénie entre toutes les femmes, et Jésus, le fruit de vos entrailles, est béni. Je vous salue, Marie, pleine de grâce. Le Seigneur est avec vous. Vous êtes bénie entre toutes les femmes, et Jésus, le fruit de vos entrailles, est béni. Je vous salue, Marie, pleine de grâce. Le Seigneur est avec vous. Vous êtes bénie entre toutes les femmes, et Jésus, le fruit de vos entrailles, est béni. Je vous salue, Marie, pleine de grâce. Le Seigneur est avec vous. Vous êtes bénie entre toutes les femmes, et Jésus, le fruit de vos entrailles, est béni. Je vous salue, Marie, pleine de grâce. Le Seigneur est avec vous. Vous êtes bénie entre toutes les femmes, et Jésus, le fruit de vos entrailles, est béni. Je vous salue, Marie, pleine de grâce. Le Seigneur est avec vous. Vous êtes bénie entre toutes les femmes, et Jésus, le fruit de vos entrailles, est béni. Je vous salue, Marie, pleine de grâce. Le Seigneur est avec vous. Vous êtes bénie entre toutes les femmes, et Jésus, le fruit de vos entrailles, est béni. Je vous salue, Marie, pleine de grâce. Le Seigneur est avec vous. Vous êtes bénie entre toutes les femmes, et Jésus, le fruit de vos entrailles, est béni. Je vous salue, Marie, pleine de grâce. Le Seigneur est avec vous. Vous êtes bénie entre toutes les femmes, et Jésus, le fruit de vos entrailles, est béni. Gloire au Père et au Fils et au Saint-Esprit, comme il était au commencement, maintenant, toujours, dans les siècles. Cinquième dizaine, la Vierge Marie est glorifiée au ciel. Prions pour honorer le couronnement de Notre-Dame. Saluons avec toute la tradition Marie participante à la royauté spirituelle du Christ Rédempteur. Bénissons Jésus d'avoir associé sa mère à l'extension de son règne. Ô mère de l'Église, ô règne de l'univers, nous t'en prions, étends à toute la terre ta maternelle protection. Notre Père qui es aux cieux, que ton nom soit sanctifié, que ton règne vienne, que ta volonté soit faite sur la terre comme au ciel. Donne-nous aujourd'hui notre pain quotidien. Pardonne-nous nos offenses, comme nous pardonnons à ceux qui nous ont offensés. Et ne nous soumets pas à la tentation, mais délivre-nous du mal. Amen. Je vous salue, Marie, pleine de grâce. Le Seigneur est avec vous. Vous êtes bénie entre toutes les femmes, et Jésus, le fruit de vos entrailles, est béni. Marie, Mère de Dieu, priez pour nous, pauvres pécheurs,
0: maintenant et à l'heure de notre mort. Amen.
1: Je vous salue, Marie, pleine de grâce. Le Seigneur est avec vous. Vous êtes bénie entre toutes les femmes, et Jésus, le fruit de vos entrailles, est béni.
2: Sainte Marie, Mère de Dieu, priez pour nous, pauvres chers,
0: maintenant et à l'heure de notre mort.
1: Je vous salue, Marie, pleine de grâce. Le Seigneur est avec vous. Vous êtes bénie entre toutes les femmes, et Jésus, le fruit de vos entrailles, est béni. Je vous salue, Marie, pleine de grâce. Le Seigneur est avec vous. Vous êtes bénie entre toutes les femmes, et Jésus, le fruit de vos entrailles, est béni. Je vous salue, Marie, pleine de grâce. Le Seigneur est avec vous. Vous êtes bénie entre toutes les femmes, et Jésus, le fruit de vos entrailles, est béni. Je vous salue, Marie, pleine de grâce. Le Seigneur est avec vous. Vous êtes bénie entre toutes les femmes, et Jésus, le fruit de vos entrailles, est béni. Je vous salue, Marie, pleine de grâce. Le Seigneur est avec vous. Vous êtes bénie entre toutes les femmes, et Jésus, le fruit de vos entrailles, est béni. Je vous salue, Marie, pleine de grâce. Le Seigneur est avec vous. Vous êtes bénie entre toutes les femmes, et Jésus, le fruit de vos entrailles, est béni. Je vous salue, Marie, pleine de grâce. Le Seigneur est avec vous. Vous êtes bénie entre toutes les femmes, et Jésus, le fruit de vos entrailles, est béni. Je vous salue, Marie, pleine de grâce. Le Seigneur est avec vous. Vous êtes bénie entre toutes les femmes, et Jésus, le fruit de vos entrailles, est béni. Gloire au Père et au Fils et au Saint-Esprit.
0: Comme il était au commencement.
1: Il nous faut préparer pour demain un monde qui soit à la hauteur de l'homme dans toutes ses dimensions. J'ai imploré Marie, la mère du Rédempteur de l'humanité, pour la destinée humaine et spirituelle de tous les hommes. Ma bénédiction apostolique est un témoignage de cette sollicitude à tous, je la donne de grand cœur au nom du Père et du Fils et du Saint-Esprit.

0: S'il est vrai que ceux qui ont donné leur vie à Jésus, ceux qui l'ont accepté comme Seigneur et Sauveur, ont été délivrés du péché et des conséquences du péché.
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0: Pour votre salut, il est 3 heures.

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1: Chers et amis auditeurs, bienvenue à votre émission « La Bible sur les ondes ». Nous découvrons toujours le livre des juges, et nous avons vu que malgré l'infidélité des Israélites, Dieu continue à envoyer des chefs pour délivrer le peuple chaque fois qu'il crie vers lui. Aujourd'hui, le peuple fait encore une fois ce qui est mal aux yeux de Dieu. Écoutez.
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2: Les Israélites recommencent à faire ce qui est mal aux yeux du Seigneur, et le Seigneur les livre aux Philistins pendant 40 ans. À Sora, il y a un homme d'un clan de la tribu de Dan. Il s'appelle Manoah. Sa femme n'a pas d'enfant et elle ne peut pas en avoir. L'ange du Seigneur se montre à la femme de Manoah et lui dit
3: « Je sais que tu n'as pas d'enfant parce que tu ne peux pas en avoir. Pourtant, tu vas être enceinte et tu mettras au monde un fils. À partir de maintenant, ne bois plus de vin ni d'autre alcool. Ne mange aucune nourriture impure parce que tu vas être enceinte. Tu vas mettre au monde un fils. On ne lui coupera pas les cheveux. En effet, il sera consacré à Dieu dès avant sa naissance. C'est lui qui commencera à délivrer les Israélites du pouvoir des Philistins. »
2: La femme rentre chez elle et dit à son mari :
4: Un homme de Dieu s'est présenté à moi. Il ressemblait à un ange de Dieu. En effet, il était impressionnant à voir. Je ne lui ai pas demandé d'où il venait. Et il ne m'a pas dit son nom. Il m'a dit : Tu vas être enceinte. Tu mettras au monde un fils. À partir de maintenant, ne bois plus de vin ni d'autre alcool. Ne mange aucune nourriture impure. En effet, le garçon sera consacré à Dieu dès avant sa naissance et jusqu'à sa mort.
2: Manoah fait cette prière au Seigneur.
5: Je t'en prie, Seigneur, fais revenir l'homme de Dieu que tu nous as envoyé, qu'il nous apprenne ce que nous devons faire pour le garçon qui va naître.
2: Dieu entend la prière de Manoah. L'ange de Dieu se présente une deuxième fois à la femme quand elle est au champ. Son mari n'est pas avec elle. Alors, elle court vite l'annoncer à son mari. Elle lui dit
4: « Écoute, l'homme qui est venu me trouver l'autre jour s'est de nouveau montré à moi. »
2: Manoah part, il suit sa femme. Il arrive près de l'homme et lui demande
5: « Est-ce que c'est toi qui as parlé à ma femme ?»
2: Il répond
3: « Oui, c'est moi. »
2: Manoah continue
5: « Eh bien, quand tes paroles se réaliseront, qu'est-ce qu'il faudra faire pour le garçon? Quelles règles devront-nous suivre ?»
2: L'ange du Seigneur répond à Manoah.
3: « Ta femme devra faire tout ce que je lui ai dit. Elle ne mangera aucun produit de la vigne. Elle ne boira pas de vin ni d'autre alcool. Elle ne mangera aucune nourriture impure. Elle fera tout ce que je lui ai commandé. »
2: La femme de Manoah met au monde un fils. Elle lui donne le nom de Samson. Le garçon grandit et le Seigneur le bénit.
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6: Le peuple d'Israël n'a plus de dirigeants. Et comme à leur habitude, après la mort de leur chef, les Israélites ne savent plus que faire. Ils recommencent alors à déshonorer Dieu en adorant des idoles. À cause de cette attitude, les Israélites vivent 40 années de souffrance sous la domination des Philistins. Mais Dieu n'oublie pas son peuple. Normalement, il attend que son peuple se rende compte de sa souffrance et de son péché pour venir à son aide. Mais Dieu voit que son peuple ne pense même pas à lui. C'est donc lui qui fait le premier pas. Malgré leur infidélité, Dieu pense à eux. C'est ce même Dieu qui vient vers nous aujourd'hui, quel que soit notre état. Il fait le premier pas vers nous pour nous sauver. Un jour, Dieu envoie son ange pour annoncer une bonne nouvelle à une pauvre femme. C'est une femme qui n'a jamais eu d'enfant. L'ange lui dit « Tu vas mettre au monde un fils. » En effet, cet enfant sera mis à part pour Dieu dès sa naissance. C'est lui qui commencera à délivrer les Israélites du pouvoir des Philistins. Amis auditeurs, voilà l'amour de Dieu. Il cherche à libérer son peuple. La femme raconte à son mari Manoah ce qui s'est passé. Son mari est un peu comme Gédéon. Il n'y croit pas au début et demande des signes pour confirmer cette nouvelle. Amis auditeurs, n'est-ce pas ce que nous faisons tous? Dieu nous envoie de bonnes nouvelles, des nouvelles de libération, de bonheur et de paix, mais nous n'y croyons pas. Cependant, ces nouvelles sont bien vraies. Finalement, Manoah rencontre l'ange et prépare un sacrifice. Pendant que Manoah et sa femme regardent, Dieu fait venir un feu qui brûle ce sacrifice et l'ange monte au milieu des flammes. Amis auditeurs, nous voyons encore une fois la bonté de Dieu face au manque de foi des êtres humains. Les gens ne croient pas au plan de Dieu, mais ils le réalisent quand même. L'ange donne des consignes à la femme de Manoah. Cet enfant doit rester pur car il est consacré au Seigneur dès sa naissance. C'est ce qu'on appelle dans la Bible le vœu de Naziréa. Pour cela, ni lui ni sa mère ne doivent boire de l'alcool. Ils ne doivent pas manger ce qui est impur. Quand l'enfant va naître, il ne doit pas toucher à ce qui est impur et on ne doit pas lui couper les cheveux. En effet, cette femme accouche d'un garçon qu'on appelle Samson. C'est cet homme consacré à Dieu qui doit délivrer Israël.
1: Écoutez la suite.
2: Un jour, Samson se trouve au camp de Dan, entre Sora et Shétaol. C'est là que l'Esprit du Seigneur le pousse à agir pour la première fois. Un jour, Samson va à Timna, et là, il remarque une jeune fille philistine. En revenant, il en parle à son père et à sa mère. Il leur dit
7: « À Timna, j'ai remarqué une jeune fille philistine. Demandez-la en mariage pour moi. »
2: Ses parents lui disent
5: « Est-ce qu'il n'y a pas de jeune fille dans ton clan ou dans notre peuple ?»«
8: Pourquoi veux-tu prendre une femme chez les Philistins qui ne sont pas circoncis ?»
2: Mais Samson dit à son père
7: « C'est cette jeune fille qui me plaît. Demande-la en mariage pour moi. »
2: Les parents de Samson ne le savent pas, mais c'est le Seigneur qui inspire ce désir à leur fils. Le Seigneur cherche une occasion pour que la guerre éclate avec les Philistins. En effet, à cette époque-là, les Philistins dominent les Israélites. Samson et ses parents vont à Timna. Quand ils arrivent près des vignes de cet endroit, un jeune lion saute en rugissant sur Samson. Alors, l'Esprit du Seigneur saisit Samson, et avec ses seules mains, Samson déchire le lion comme on déchire un cabri. Mais il ne raconte pas à ses parents ce qu'il vient de faire. Il continue son chemin et va parler avec la jeune fille philistine. Elle lui plaît beaucoup. Quelques jours plus tard, il revient à Timna afin de la prendre pour femme. Il fait un détour pour voir le lion mort. Dans le corps de l'animal, il trouve un essaim d'abeilles et du miel. Il prend le miel dans ses mains et le mange en continuant son chemin. Ensuite, quand il retrouve ses parents, il leur donne du miel à manger. Mais il ne leur dit pas qu'il a pris dans le corps d'un lion mort. Le père de Samson va chez la femme philistine. Là, Samson offre un grand repas de mariage comme les jeunes gens ont l'habitude de le faire. Quand les Philistins le voient, ils choisissent 30 jeunes gens pour rester avec lui. Samson leur dit
7: « Je vais vous présenter une devinette. Je vous donnerai 30 vêtements de fête et 30 autres vêtements. Mais pour les avoir, il faut comprendre la devinette et me l'expliquer avant le 7e jour du repas de mariage. Si vous ne pouvez pas me donner la réponse, c'est vous qui me donnerez 30 vêtements de fête et 30 autres vêtements. »
2: Les Philistins disent à Samson
3: « Présente ta devinette, nous écoutons. »
2: Il leur dit
7: « Ce qui se mange est sorti de celui qui mange. Ce qui est doux est sorti de celui qui est fort. Qu'est-ce que c'est ?»
2: Au bout de 3 jours, les Philistins n'ont pas encore trouvé la réponse. Le 7e jour, ils disent à la femme de Samson
3: « Parle gentiment à ton mari pour qu'il nous explique la devinette, sinon nous te brûlerons avec toute ta famille. Est-ce que c'est pour nous prendre toutes nos affaires que vous nous avez invités ?»
2: La femme de Samson se met à pleurer tout contre lui en disant
9: « Tu ne m'aimes pas, tu me détestes, tu présentes une devinette à mes frères et tu ne me l'as même pas expliquée. »
2: Samson répond
7: « Je ne l'ai expliqué à personne, ni à mon père, ni à ma mère. Est-ce que je vais te l'expliquer à toi ?»
2: La femme de Samson pleure tout contre lui pendant les 7 jours du repas de mariage. Le 7e jour, Samson lui explique la devinette parce qu'elle le fatigue de ses larmes. Ensuite, elle donne la réponse à ses frères philistins. Le 7e jour, avant le coucher du soleil, les hommes de la ville viennent dire à Samson
9: «
10: Qu'est-ce qui est plus doux que le miel? Qu'est-ce qui est plus fort qu'un lion?
2: Il leur répond,
7: si vous n'aviez pas labouré avec ma vache, vous n'auriez pas trouvé la réponse.
2: Alors l'Esprit du Seigneur saisit Samson qui va à Ascalon. Il tue 30 hommes, prend leurs vêtements et il les donne comme habits de fête à ceux qui ont trouvé la réponse de la devinette. Fou de colère, il retourne chez son père. On donne sa femme à celui des jeunes gens que Samson avait pour garçon d'honneur.
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6: Ce petit garçon Samson grandit et la Bible dit que le Seigneur le bénit et lui envoie son esprit qui le pousse à agir. Un jour, Samson remarque une jeune fille philistine et dit à ses parents de la demander en mariage. Mais normalement, les Israélites se marient entre eux avec ceux qui croient en un seul Dieu. Ils ne se marient pas avec des étrangers. Alors, ses parents lui disent qu'il vaut mieux se marier avec une jeune fille d'Israël. Mais Samson insiste et dit, « C'est cette jeune fille qui me plaît. Demande-la en mariage pour moi. » Les parents de Samson ne savent pas que c'est le Seigneur qui met ce désir dans le cœur de leur fils. Le Seigneur cherche en effet une occasion pour provoquer les Philistins, les ennemis du peuple de Dieu. Alors, les parents de Samson acceptent et partent pour demander la main de cette jeune femme. Sur le chemin, un jeune lion surgit et attaque Samson. Mais au même moment, l'Esprit du Seigneur saisit Samson et lui donne la force de tuer le lion. Cela montre la force que Dieu donne à Samson. Un autre jour, en revenant sur le même chemin, Samson découvre du miel dans le cadavre du lion qu'il a tué. Il en mange et en donne à ses parents. Cela montre qu'il ne respecte pas les consignes de l'ange, car un homme consacré à Dieu, selon le vœu de Naziria, ne doit pas toucher le sang des animaux ni leurs cadavres. Samson arrive à la fête de son mariage et on l'entoure de 30 jeunes hommes qui sont ses compagnons. Au cours des festivités, Samson décide de lancer une devinette basée sur son expérience avec le lion. Il promet 30 vêtements de fête et 30 autres vêtements si les gens trouvent la réponse à sa devinette. Mais ne trouvant pas la bonne réponse, les Philistins menacent de brûler vif la fiancée de Samson et toute sa famille. Alors, tout en pleurant, elle demande à Samson de révéler le sens de la devinette. Samson ne veut pas, mais finit par le faire, et les 30 jeunes parviennent alors à avoir le dessus sur Samson. Samson se fâche et part tuer 30 personnes pour prendre leurs vêtements pour les donner aux 30 Philistins. Il est très en colère. Il quitte la cérémonie et retourne chez son père. Il ne sait pas encore qu'on a donné sa femme à quelqu'un d'autre.
1: Amis à l'écoute, vous venez d'entendre l'histoire de Samson, tirée du livre des Juges, chapitres 13 et 14. Dieu bénit le jeune Samson depuis le ventre de sa mère et le choisit pour libérer son peuple. Mais Dieu utilise tous les moyens pour provoquer des tensions entre les Philistins et ce héros d'Israël. Restez avec nous pour les prochaines émissions afin de voir comment Dieu utilise Samson pour frapper ses ennemis. Au revoir et que Dieu vous remplisse de son amour et de sa paix.
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2: Bonjour auditeurs et auditrices de Radio Maria, Côte d'Ivoire, et maintenant depuis le diocèse de Yamoussoukro, sur la 104.8 FM, la fréquence de la spiritualité au quotidien. Fidèle ami de vocabulaire de la foi catholique, bienvenue à ce nouveau numéro. À ce microphone, vous avez, comme d'habitude, votre sœur Sylvie Eddy.

Aujourd'hui, nous allons parler des vêtements ecclésiastiques, des habits sacerdotaux, puis nous verrons les couleurs liturgiques et quelques signes distinctifs et des symboles religieux. Commençons par les vêtements ecclésiastiques et les habits sacerdotaux. Le vêtement ecclésiastique le plus commun est la soutane. C'est une longue robe boutonnée par devant qui est depuis le XVIIIe siècle la pièce principale du costume ecclésiastique traditionnel. La soutane ecclésiastique, habit couramment porté par le clergé du XVIIIe siècle jusqu'à une époque récente, est une longue robe parfois serrée à la taille par une large ceinture de

tissu. Elle est noire pour les prêtres, violette pour les évêques, rouge pour les cardinaux, et blanche pour le pape et le clergé des pays chauds comme le nôtre. La soutane est de plus en plus souvent remplacée par la tenue de clergyman, qui est un vêtement sombre à col romé, ou par un vêtement ordinaire sur lequel de nombreux prêtres fixent une petite croix en métal. On appelle col romé la partie du vêtement qui entoure le cou. Qu'est-ce que le mantelet? On appelle mantelet un manteau de prélat sans manches, fendu par devant, tombant jusqu'aux genoux. Le mantelet est violet pour l'évêque et rouge pour le cardinal. Les habits sacerdotaux sont des habits portés par les ministres des églises chrétiennes pour les offices et les célébrations. Nous avons l'aube. C'est un vêtement ecclésiastique de lin blanc que les officiants portent par-dessus la soutane pour célébrer la messe. On appelle surplis le vêtement de lin à manches larges, souvent plissées, que les prêtres portent sur la soutane et qui descend à mi-jambe.

Qu'appelle-t-on camail? C'est une courte pèlerine que les ecclésiastiques portent par-dessus le surplis, le rocher ou sur la soutane. Définissons ce que c'est que le rocher. Parmi les habits épiscopaux moins conventionnels, le rocher est un habit de cœur en dentelle, sorte d'aube courte ou de surplis à manches étroites, souvent remplacé aujourd'hui par l'aube coule. Il est porté par les évêques et les abbés, parfois par les chanoines, par privilège spécial. Par-dessus le rocher, certains clercs portent la mosette dont la couleur est propre à chaque fonction, rouge pour les cardinaux, violette pour les évêques et noire avec un liséré violet pour les chanoines. Elle est revêtue par l'évêque quand celui-ci n'est pas en train d'officier. Elle se porte par-dessus le rocher. Qu'est-ce que l'étole? C'est une longue bande d'étoffe, insigne du sacerdoce, porté par le prêtre dans l'exercice de la liturgie. Elle est de matière et de couleur assortie à la chasuble ou la dalmatique. La dalmatique est une tunique courte portée par les diacres, fendue sur les côtés et munie de courtes manches rectangulaires. La chasuble, c'est le vêtement sacerdotal en forme de manteau à deux pans que le prêtre revêt par-dessus l'aube et l'étole pour célébrer la messe.

Depuis les années 70, il est devenu habituel de remplacer les habits liturgiques du prêtre par une chasuble aube ou aube coule. Cet habit est une longue tunique blanche aux manches larges, portée sans ceinture, rappelant la coule des moines. La chasuble et l'étole ont toutes deux une couleur spécifique qui dépend du temps liturgique et des circonstances de la célébration, à savoir le blanc, le rouge, le vert ou le violet. Les couleurs liturgiques sont empruntées à la Bible et aux usages de la cour de Byzance. Le blanc est porté les jours de fête, Seigneur, fête de Marie, de saints nos martyrs. Le noir, autrefois réservé aux offices pour défunts, est souvent remplacé par le violet. Le rouge, qui symbolise le feu et le sang, est porté pour la Pentecôte, la fête des apôtres et des martyrs. Le vert est la couleur liturgique qui se porte après la Pentecôte. Le violet, couleur des pénitences, se porte dans le temps de l'Avent et du Carême. Nous continuons avec les habits sacerdotaux par le voile huméral. Le voile huméral est une longue écharpe posée sur les épaules et recouvrant les mains de l'officiant qui tient un objet sacré. Il est utilisé avec la chape dans certaines cérémonies. La chape est un long manteau de cérémonie sans manches, agrafé par devant.

Découvrons maintenant quelques symboles religieux. Comme symbole religieux, nous avons la croix latine. C'est une croix dont la branche inférieure est plus longue que les trois autres. La croix grecque, quant à elle, est une croix à branche égale. La croix orthodoxe, elle comporte deux branches supplémentaires. Au-dessus de la grande, c'est-à-dire celle où furent fixés les bras de Jésus, un petit trait horizontal représente l'écriteau qui portait son nom. En dessous, un petit trait penché symbolise l'endroit sur lequel étaient posés ses pieds. Certains aiment voir dans ces deux petits traits un symbole des deux larrons qui furent crucifiés en même temps que le Christ. L'un était un homme droit, l'autre mauvais. Terminons en définissant quelques pratiques chrétiennes telles que la procession et la pompe. La procession est un cortège, un défilé religieux, plus ou moins solennel, qui s'effectue en chantant et en priant. La pompe, quant à elle, est un déploiement de faste dans un cérémonial. On parle de grande pompe et aussi de pompe funèbre.

0: Amis auditeurs et auditrices de Radio Maria Côte d'Ivoire, nous allons nous arrêter ici pour aujourd'hui. Merci pour votre fidélité à la 104.8 FM. Portez-vous bien et que Dieu vous garde.
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0: Pour votre salut, il est 4 heures.

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0: Pour votre salut, il est 5h.
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Là où il nous tient, c'est dans l'orgueil, c'est dans le paraître, me faire voir, c'est moi qui ai fait, c'est moi qui ai dit, c'est moi le fondateur, c'est moi le modérateur, c'est moi le charismatique, c'est moi le prédicateur, c'est moi, moi, moi et moi. Alors, quand tu es dans cette dynamique-là, le démon se joue de toi. Tu ne lui fais même pas peur, parce que ton orgueil est bien présent. Chez Marie, ce n'est pas le cas. Marie n'a pas un brin d'orgueil. Elle est toute humble. Or, cette humilité est tout le contraire du démon qui est l'orgueil même. Quand Marie vient, ça lui rappelle qu'il est trop orgueilleux. Or, il n'a aucune prise sur l'humilité. Le démon n'a aucune prise sur l'humilité. Si tu veux passer entre les mailles du filet, fais preuve d'humilité. Là où c'est conflictuel, prends la dernière place, demande pardon. Si tu as péché, avoue ton péché à qui il faut, ou à ton confesseur ou à ton accompagnateur spirituel, et là, ça lui échappe complètement. Le père Bernard Moulinier. Ouais, je pense que c'est ça. Ouais, c'est ça, Bernard Moulinier. Ouais, je crois. Bon, le père Moulinier, voilà. Il est dominicain lorsqu'il enseigne sur la vie d'oraison, ce qu'est une vie d'oraison. Il l'explique en disant que faire oraison n'est pas réservé aux personnes héroïques. Ce sont des pauvres qui sont censés passer du temps dans la présence de Jésus afin d'être transfigurés. Et comme ce sont des pauvres qui se lancent dans cette aventure-là, il arrive qu'en chemin, on soit découragé par notre péché, notre infidélité. Le père Molinier dit que quand on pêche, le péché a ses conséquences et le démon a une prise sur nous. C'est pourquoi l'Église invite à la transparence, à l'accompagnateur spirituel ou à la confession. Dès que tu te confesses, tu mets ton péché dans la lumière. Quand ça va dans la lumière, toute ténèbre est chassée, le démon n'a plus de prise dessus. Or, avouer ton péché fait que tu es en état d'humiliation, donc d'humilité. Chaque fois, c'est peut-être une nouveauté pour toi, mais je te l'annonce, chaque fois que tu es humilié, le démon s'écarte un peu de toi. Le problème avec nous, c'est que quand nous sommes humiliés, on se défend et on veut se venger. Ne savons-nous pas que quand tout est paisible et que rien ne nous fait mal et ne nous contrarie, alors quelque chose ne va pas. Vous ne savez pas ça? Chaque fois que notre orgueil est piqué, que notre amour propre est blessé, le démon s'écarte de nous. Parce que là où il a prise, c'est dans l'orgueil. Là où il n'a plus prise, c'est dans l'humilité. Dire à ton accompagnateur spirituel, au prêtre qui te confesse, « Mon père, j'ai volé hier soir, mon ami. » C'est humiliant. Le fait de dire simplement fait que le démon n'a plus de prise. Parce que c'est un acte profond d'humilité qui te met en état fébrile d'humiliation. Et là, le démon n'a plus de prise, dit le père Molinier. C'est pourquoi l'Église incite à la confession, entre autres, et à la transparence. Le démon ne peut pas s'approcher de Marie parce qu'en elle, il n'y a pas d'orgueil. Elle est toute pure. Aussi, tu peux avoir les plus grandes attaques possibles et inimaginables. Si tu as appelé Marie et qu'elle est là, le démon ne peut pas rester. Non, mais parce que non, en fait, son orgueil prend trop un coup. Il voit une belle femme. Non, mais parce que la Sainte Vierge est canon. Vous savez pas ça? Non, mais attendez, les top modèles font pas le poids. Ma mère du ciel, c'est une canon de chez canon, tu vois. Qu'elle vient dans sa beauté. Pourquoi le cantique des cantiques nous offre ce paragraphe que nous chantons toujours et qu'on appelle la catena? Qui est celle-ci qui s'avance comme l'aurore? Elle est belle comme la lune, éclatante comme le soleil, et elle est terrible comme une armée rangée en bataille. Mais c'est sa splendeur qui chasse les ténèbres, parce que la ténèbre n'a aucune place en elle. Et pour terminer dans ce que nous disions, frères et sœurs, quelle est cette faiblesse qui plaît tant à Dieu au point que sa puissance se déploie? J'ai commencé par dire que l'Église reconnaît qu'il y a un mystère. Mais la faiblesse, ce n'est pas le péché. L'état de faiblesse est un état à désirer. C'est une grâce à demander à Dieu.
Dieu n'a pas dit, ma puissance déploie toute sa mesure dans le péché. Non, il n'a pas dit ça. Donc, va pas commencer à dire, ah ouais, donc ce soir, je vais faire le show. Comme ça, je serai faible. Non. Dieu dit, ma puissance déploie sa mesure dans la faiblesse. Et c'est quoi la définition de la faiblesse? Une faiblesse peut être un péché. Mais la faiblesse, ce n'est pas le péché. Je sais, je vous embrouille, mais je vais expliquer. Et appelée faiblesse, vous pouvez voir deux personnes qui vont voler la même chose au même moment, ils ont le même péché. Chez l'un, c'est une faiblesse, chez l'autre, c'est un péché. Comment on le sait? La faiblesse, ce n'est rien d'autre que le péché avoué. Point. Quand tu avoues ton péché, que tu le reconnais, que tu avoues, tu es en état de faiblesse. C'est ça qui attire Dieu. C'est magnifique. En fait, ne va pas dire, je ne connaîtrai jamais la puissance de Dieu parce que je suis trop pécheur. Et l'Église te dit, c'est pas compliqué. Tu es pécheur, avoue-le, c'est tout. Et quand tu l'avoues, la puissance de Dieu aime ça, tu vois. C'est bien. Vous, je sais pas, hein, vous êtes de super gars. En tout cas, pour moi, c'est une super bonne nouvelle. Ça fait que je respire à plein poumon, vous voyez, parce que je suis cool. Tout est dans le dépassement. Je vous assure que quand je vais voir mon accompagnateur spirituel, dans la voiture, je prie la Vierge Marie. J'ai dit, viens travailler mon orgueil parce que c'est trop chaud, quoi. C'est trop difficile à dire. Ce n'est pas le fait de dire seulement, mais quand il y a 6 mois, tu lui as dit, j'ai volé. 5 mois plus tôt, tu lui as dit, j'ai volé. 4 mois plus tôt, tu lui as dit, j'ai volé. 3 mois plus tôt, tu lui as dit, j'ai volé. Et 2 mois plus tôt, j'ai volé. Et quand tu dois lui dire, j'ai volé, tu dis, non, mais ça va, quoi. Comment je vais dire ça à nouveau? Finalement, le gars, il va dire, mais tu te fous de moi ou quoi? Tu perds mon temps ou quoi? Je te donne des conseils, ça ne change pas. Au point que je lui ai dit, Padre, il faut qu'on parle cash, d'accord? Moi, je ne veux être bloqué par rien. C'est vrai que je suis très tenté de ne pas venir parfois, tellement je suis humilié par ce que j'ai encore fait. Je lui ai dit, Padre, il va falloir qu'on y aille cash. Je veux un contrat entre toi et moi. Vraiment, je lui ai dit ça. Il dit, oui, qu'est-ce qu'il y a? Je lui ai dit, Padre, en fait, je veux que tu sois une machine à confession. Je te demande, en tant que fils, je te demande de t'interdire de cogiter. Tu ne cogites pas sur moi. Tu confesses. En fait, moi, je viens, je dis, tu cogites pas. Tu me donnes l'absolution. C'est le contrat. Parce que sinon, je ne vais pas y arriver. J'y arrive pas. Il me dit, moi, il dit, moi, je suis un tombeau. Je suis prêtre pour ça. Il me dit, mais tu m'édifies parce qu'il y a très peu de chrétiens qui font ce que tu fais là. Ce que tu fais, c'est humiliant pour toi et tu penses que je te juge. Au contraire, quand je rentre chez moi, je dis à Jésus, Seigneur, j'ai encore reçu aujourd'hui Amos et voici ce qu'il m'a dit. Merci de le conduire toujours au sacrement de réconciliation. Donc lui et moi, on sait. Quand c'est un peu difficile, je me rappelle qu'on s'est dit ça. Je débarque, je dis voilà. Et hier encore, j'ai volé. Et on s'est dit, c'est fini, terminé. Il me donne l'absolution, on avance. Et du coup, même si je suis voleur, bon, c'est des exemples que je donne, hein, ça va. N'allez pas dire à moi c'est voleur, pardon. Même si c'est vrai, je suis très tenté de voler parfois, mais je ne me l'attribue pas. Je ne suis pas mieux que les voleurs, mais je ne me qualifierai pas de voleur. Alors, donc c'est un exemple. On peut continuer alors? Très bien. Le fait d'avoir avoué mon péché, même si je suis voleur, Dieu ne me voit pas comme le pécheur à rejeter, il me voit comme quelqu'un qui a une faiblesse. Et Paul dit, aussi, c'est de grand cœur que je mettrai surtout mon orgueil dans ma faiblesse. Parce que lorsque je suis faible, c'est alors que je suis fort. Et si nous comprenons ça, nous comprendrons que si Marie, et je le redis, si Marie est comblée de grâce et est ce qu'elle est, c'est justement parce qu'elle n'a rien et qu'elle est pauvre. Je nous dis ceci pour aller vers la fin de mes propos. C'est une gratuité. N'avons-nous pas compris qu'il s'agit d'une gratuité? Qu'il s'agit de la manifestation de la capacité divine? Elle est le modèle suprême de cette foi dont parle l'Église. Elle, que rien n'est impossible à Dieu. Rien ne lui est impossible. Ok, vous allez voir à quoi ça ressemble. J'imagine une petite scène. La Sainte Vierge, dans son Assomption, arrive au paradis, couronnée.
cinquième mystère glorieux, le couronnement de Marie au ciel. Marie arrive au ciel et puis elle voit les saints, elle fait connaissance avec les gens. Et puis elle tombe sur un gars qui la voit, elle parle avec lui au ciel. Et puis elle dit, ah tiens, c'est toi. Il dit, oui, c'est moi. Je suis très contente, dit-elle, que tu sois ici. Et celui à qui elle parle baisse la tête. Même s'il est au paradis, j'imagine la scène. Il baisse la tête. Tu sais, de tous ceux qui sont ici, moi, je n'ai pas vraiment ma place parce que moi, tu as eu pitié de moi. Et je suis rentré ici alors que je n'ai rien fait. Et Marie va lui répondre, bienvenue au club. Parce qu'on est une bande de personnes qui n'ont rien fait. Celui à qui elle va parler, ainsi, disons-nous que c'est le bon larron, le mec qui n'a rien fait. Ok, je prends deux personnes qui visiblement n'ont rien à voir l'une avec l'autre. Prenons le cas de Marie, d'une part, et le bon larron, d'autre part. Mais c'est opposé au possible. Marie, l'Immaculée Conception, et le bon larron, ce brigand, qui n'a rien fait pour se convertir, jusqu'à ce qu'il soit en croix avec Jésus. En fait, il n'y a rien. Même si on dit, on va voir si on peut fouiller pour trouver un truc, ce n'est pas sûr qu'on trouve quoi que ce soit. Ce gars-là, il est en croix à côté de Jésus et il dit, souviens-toi de moi quand tu reviendras dans ta gloire. Je me pose la question, comment se fait-il que lui, Jésus, le prend direct au ciel? Et puis, à côté de ça, on entend dire qu'on a des frères et sœurs chrétiens, voire même des personnes qu'on a connues, qui ont vécu la messe, qui ont fait chemin de croix, qui ont vécu le carême et tout, ces personnes-là sont au purgatoire. Pour moi, ça me paraît injuste. Ça, c'est trop compliqué pour moi. C'était compliqué pour moi. Mais en fait, j'ai fini par comprendre le truc. Des chrétiens comme vous et moi, qui ont pris de leur sommeil dimanche matin pour venir aux messes, ils ont fait chemin de croix sous le soleil pendant la semaine sainte. Ils ont jeûné vendredi saint et mercredi décembre. Ils ont fait tout ça. Et puis, ils sont au purgatoire. Le bon larron, il n'a rien fait de tout ça. Il a fait pire même. Il était brigand toute sa vie. Il dit, Jésus, souviens-toi de moi. Et lui, il est au paradis. Vous, attendez. Vous savez m'expliquer ce truc? Vous comprenez quelque chose là-dedans? Ben voilà. J'espère qu'on va comprendre ce soir. Je ne serai pas long là-dessus pour que ça nous nourrisse. Et ainsi, nous comprendrons en quoi Marie est prophétique pour nous. C'est que, frères et sœurs, n'avons-nous pas compris que la toute-puissance de Dieu, à quoi rien n'est impossible, a besoin justement de rien. Le bon larron n'a rien fait justement. Pourquoi nous autres, nous risquons de passer au purgatoire? Parce que nous faisons appel à nos mérites. Nous faisons appel à nos vertus. Nous faisons appel à nos actions. Mais j'ai quand même été à la messe. J'ai quand même fait truc. J'ai quand même fait ci, ça, ça. Peut-être que j'irai au paradis avec ça. Mais le truc, c'est que toutes tes pratiques là, telles que tu te les énumères dans ta tête, ne sont pas suffisantes pour entrer au paradis. Au paradis, tu ne peux pas y entrer, même si tu es le plus saint sur cette terre. Ça ne fonctionne pas comme ça. Personne ne peut avoir accès au paradis. Je le redis, personne ne peut avoir accès au paradis si Dieu ne l'y met pas. Or, le problème des âmes du purgatoire, c'est qu'elles n'acceptent pas d'y aller. C'est l'orgueil qui fait le purgatoire. Le bon larron, finalement, il n'avait pas d'orgueil parce qu'il n'avait rien à présenter de toute façon. Chez nous, on dit qu'il était cabri mort. Donc finalement, il était dans un état où il dit, Seigneur, souviens-toi de moi. En gros, si tu ne fais pas, je suis foutu. Je ne compte sur rien du tout, tu vois. Donc prends-moi. Et c'est l'état, le seul que Dieu attend. En quoi son destin pour nous est prophétique? En quoi Marie pour nous est prophétique? C'est que les deux ont une similitude, c'est le rien. Marie n'a rien à présenter à Dieu pour mériter d'être Immaculée Conception. C'est la puissance de Dieu qui prend l'initiative de l'immaculiser. Elle n'a rien fait. Elle est juste spectatrice. Le bon larron n'a rien à présenter. Il invoque Dieu et il est sauvé. Nous, on veut présenter des choses. Et ça coince. Révélation.
quand on dit que quelqu'un est au purgatoire, bannissez ça de vos têtes, ce n'est pas Dieu qui lui dit, toi, attends un peu. Non, ce n'est pas comme ça que ça fonctionne. Je nous en supplie, frères et sœurs, la vie est courte, retenons-le. Si nous voulons aller directement au ciel, ne croyons pas que nous avons des choses à présenter à Jésus pour le convaincre. C'est comme ça que les âmes meurent en se disant, j'ai quand même ça, ça, ça à lui présenter. Et quand ils arrivent, la puissance et la sainteté de Dieu est telle qu'ils se rendent compte qu'ils n'ont rien. Jésus dit, viens quand même. Mais l'orgueil fait qu'ils disent, non, je ne mérite pas de venir. Je préfère purger parce que c'est trop facile. Tant que tu ne comprends pas que le salut de Dieu pour toi est cadeau, tu n'entreras pas au paradis. Or, c'est ce que Marie a compris. C'est en ça qu'elle est prophétique pour nous. Quand tu vois Marie, ne va pas penser, elle a de la chance, elle. Cette chance que tu crois qu'elle a, tu as la même chose. D'ailleurs, en Dieu, on ne parle pas de chance, on parle de grâce. La grâce qui repose sur Marie est la même pour tous les baptisés. Laisse-toi sanctifier par Dieu. Laisse-toi immaculiser par Dieu. Laisse-toi sauver par Dieu. Le bon larron a quelque chose à nous dire. Je demande à Dieu la grâce à la fin de ma vie de lui dire, Seigneur, souviens-toi de moi parce que j'ai rien. Et Seigneur, fais que je n'ose même pas te dire, hey, tu vois, j'ai même prêché à la cathédrale de Boisquet. Dieu va dire ça, ça ne peut pas te sauver en soi. Le salut est gratuit. Le salut est gratuit. En cela, Marie est prophétique pour nous. Et je finis sur ceci. Écoutons mieux, écoutons bien. Avec tout ce que nous venons d'entendre, entendons ce Magnificat de Marie. Nous allons comprendre que c'est une personne pauvre qui ne fait que rendre gloire à Dieu pour ses bontés gratuites. Il est dit ceci dans l'évangile de Luc que nous venons d'entendre. Marie dit alors, mon âme exalte le Seigneur et mon esprit tressaille de joie en Dieu mon Sauveur parce qu'il a jeté les yeux sur quoi? L'abaissement de sa servante. Oui, parce qu'il a jeté les yeux sur l'abaissement, la petitesse, le rien de sa servante. Désormais donc, toutes les générations me diront bienheureuse. C'est dingue ça. Parce que, non pas parce que la servante est super clean ou qu'elle fait des choses, non. Parce que Dieu a voulu dans son bon plaisir jeter les yeux sur mon rien. Toutes les générations désormais me diront bienheureuse et tel est le bon plaisir de Dieu. Elle continue, car El Shaddai, le Tout-Puissant, a déployé en moi sa toute-puissance. C'est ce que ça veut dire, car le Tout-Puissant a fait pour moi de grandes choses, il est saint son nom. Elle continue, et sa miséricorde, c'est ce que nous venons de voir, s'étend d'âge en âge sur ceux qui ont une crainte de Dieu. Ceux qui ont une crainte, qui reconnaissent la sainteté de Dieu, qui surpasse toute chose. C'est sa miséricorde qui nous fait entrer au ciel. Et sa miséricorde s'étend d'âge en âge sur ceux qui le craignent. Il a déployé, dit-elle, la force de son bras, et il a dispersé les hommes au cœur superbe. Mais c'est quoi ce truc, Seigneur? En fait, moi, mon cœur a des vertus. Je me sens quand même un peu méritant, j'ai des trucs, je sais faire. Mais ceux-là, Marie dit, les hommes au cœur superbe, il les a renversés. Il a élevé les humbles. Nous avons cela à comprendre, frères et sœurs, dans notre vie chrétienne, avec l'intercession et le secours de la Vierge Marie. Devenons des chrétiens selon le cœur de Dieu, non pas des personnes qui se glorifient de leurs pratiques ou de leurs vertus. Ces personnes qui se mettent très vite à juger les autres parce que eux ne sont pas comme eux. N'est-ce pas ce que Jésus reproche aux pharisiens dans le temple? Regarde Seigneur, je jeûne, je ne suis pas comme ceci. Jésus dit, pendant qu'il disait ça, un autre n'osait même pas lever les yeux. Tellement il disait, Seigneur, je suis rien. Dieu dit, en vérité, l'autre s'est justifié lui-même et il ne bénéficie pas de la justice divine. Celui d'entre les deux qui est justifié par Dieu, c'est le rien. Il nous faut devenir des chrétiens selon le cœur de Dieu. Ne sommes-nous pas trop rapides
à indexer les prostituées, à indexer les drogués. Pourquoi on les indexe? Pourquoi on se croit supérieur à eux? Parce qu'on a l'illusion de se dire, moi je ne suis pas prostituée, je ne suis pas comme elle, je ne suis pas comme lui. Et c'est cela qui va te faire durer au purgatoire. Le bon larron, s'il voit une prostituée ou un drogué, il ne peut pas dire ça. Il va juste dire, coucou copain, parce que lui-même sait qu'il n'est rien. Voici l'état qui nous fait entrer en Dieu. C'est pourquoi Marie ne nous juge pas. Qu'est-ce que vous croyez? Elle est l'Immaculée Conception, elle aurait pu dire, mais vous exagérez, arrêtez de pécher. Marie nous aime. Elle nous aime parce qu'elle sait que nous sommes ses frères en humanité et qu'elle et nous sommes bénéficiaires de la pure miséricorde de Dieu sans aucun mérite. Voilà pourquoi elle nous invite, comme elle, à entrer dans cette action de grâce. C'est pourquoi l'Église, dans la liturgie, nous invite à célébrer le Magnificat avec Marie, pour qu'avec elle, nous confessions de nos lèvres que Dieu seul est capable de nous sanctifier par sa toute-puissance et nous donner d'entrer dans l'éternité bienheureuse où nous célébrerons avec les anges et les saints, ayant été sauvés gratuitement et par l'intercession de notre Mère du Ciel. Amen.

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3: Aujourd'hui, 11 septembre, l'Église fait mémoire de Saint Nicaise et ses compagnons martyrs. Nicaise, dont le nom grec signifie victorieux, vit le jour en Grèce. D'après de très anciens documents, il naquit à Athènes et fut converti avec le grand Saint Denis par le savant discours de Saint Paul devant l'Aréopage. Après avoir séjourné quelque temps près du grand apôtre, Nicaise avec Saint Denis travailla en Grèce au salut des âmes, puis s'embarqua avec le même saint pour Rome. Le pape Saint Clément les envoya dans les Gaules avec d'autres missionnaires pour continuer l'évangélisation de ce pays, commencé avec succès par des envoyés de Saint Pierre lui-même. Tandis que Saint Denis fixa son siège à Paris, Nicaise se dirigea vers le pays de Rouen. Mais cette ville qui le vénère encore aujourd'hui pour son premier pontife ne devait pas le voir dans ses murs, car il reçut en route la couronne du martyr. Il emmena avec lui le prêtre Quirin et le diacre Égobile. Vers Pontoise, les habitants leur promirent d'accepter l'évangile s'il le délivrait d'un dragon qui infestait ce pays. Alors, Quirin marcha vers le dragon, le lia sans peine et le conduisit devant le peuple émerveillé. Là, le monstre expira par l'ordre du saint. À cette vue, bon nombre d'idolâtres se convertirent à la foi du Christ et 318 d'entre eux reçurent le baptême. Le bruit de ce prodige s'étant répandu dans le pays d'alentour, les conversions se multipliaient et les habitants de Melun, de Mantes, de Monceau commençaient à ouvrir les yeux à la lumière de l'Évangile. Les apôtres chassèrent aussi plusieurs démons qui tourmentaient les habitants de la contrée, mais la voix du ciel les appelait plus loin. Nicaise, Quirin et Égobile reprirent leur marche vers Rouen. À la roche Guillon, ils convertirent par leur prédication une noble dame nommée Piance et un prêtre des idolâtres appelé Claire. Ce dernier était aveugle. Il lui rendit en même temps la vue de l'âme et celle du corps. Ce fut le signal de nombreuses conversions. Les prêtres païens, irrités, conduisirent les trois apôtres au gouverneur qui peu auparavant avait mis à mort Saint Denis et ses compagnons, mais inaccessible à toutes les menaces, il subit courageusement le martyre. On rapporte de ces trois héros de la foi le même fait qui est raconté de Saint Denis. Ils auraient porté leur tête entre leurs mains après avoir été décapités.

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3: Mon Seigneur et mon Dieu, je crois fermement que tu es ici, que tu me vois, tu m'entends. Je t'adore avec profonde révérence. Je te demande le pardon de mes péchés et la grâce de faire avec profit ce moment de prière. Ma Mère Immaculée, Saint Joseph, mon Père et Seigneur, mon ange gardien, intercédez pour nous. Je suis là, dans ma petite boîte. Elle est pas très grande, elle doit faire 20 cm de hauteur, 10 cm de large. Elle fait peut-être 30 cm de profondeur. Il fait pas très chaud, pas très chauffé dans cette petite boîte. Même s'il y a pas loin une lumière qui est là et qui indique que je suis là. Et puis je te vois rentrer. Je te vois rentrer avec toute ta vie. Je te vois rentrer avec toute ton histoire, ce que tu as pu vivre, ce que tu as pu subir, ce que tu as pu souffrir, ce dont tu as pu te réjouir. C'est comme si tu portais avec toi un sac. Parfois tu le portes dans la main, parfois tu le portes sur les épaules comme un sac trop lourd, parfois tu le portes sur ton visage et tu t'approches. Ployant sous ce sac, il rend ta marche un peu plus lente, un peu plus pesante. Ton souffle est entrecoupé par cette marche qui t'essouffle et te fatigue. Et tu ne sais pas que je suis là pour toi. Ou peut-être tu le sais, c'est peut-être pour ça que t'es là, mais tu sais pas à quel point je suis là pour toi. Tu sais pas ce que je veux pour toi. Tu sais pas surtout ce que tu es pour moi. Que si je suis là pour toi, si je suis né dans une petite crèche, c'était pour te dire que je t'attendais là. Pauvre pour les pauvres, faible pour les faibles, fragile pour les fragiles, ayant froid pour ceux qui ont froid. La paille me grattant un peu partout pour tous ceux qui se frottent à la vie. Les mauvaises odeurs pour tous ceux qui vivent dans des situations qui font qu'ils pensent qu'ils sentent mauvais, qui font fuir les autres, qui se font fuir eux-mêmes. Et même pire, pour tous ceux qui pensent qu'ils me font fuir. Alors je suis là. Je suis là depuis 2024 ans dans ma petite boîte, ma crèche, ma mangeoire. Et j'attends qu'une chose, c'est que tu me prennes. Que tu me prennes dans ton regard, tu sois saisi par cette boîte, par mes yeux, par mon visage, par mes petites mains potelées, par ces joues qui sont comme des pistes d'atterrissage pour tes baisers. Parce que ce sac qui t'empêche de chanter, ce sac qui t'empêche de sourire, ces poids, ils t'empêchent de danser. Et moi, je t'ai créé, je t'ai faite pour que tu puisses danser, pour que tu puisses chanter, pour que tu puisses sourire. Tiens, voilà ce prêtre de mes amis qui passe là. Il pose un regard sur toi et peut-être parce qu'il participe un peu de ma joie, il voit en toi un tout petit peu de ce pourquoi je t'ai créé. Il a comme l'intuition, comme l'inspiration de voir toute la beauté, la perle qui rayonne en toi. Toi, tu vois le fil dans le collier et lui, il voit la perle. Toi, tu vois l'absence de perle et lui, il voit ce qui brille. Et parce que peut-être tu découvres sous un nouveau regard, sous un nouveau jour, peut-être parce que tu te laisses regarder par moi, peut-être parce que tu oses te montrer tel que tu es. Tu vas de l'autre côté, derrière la petite boîte. Tu vas te cacher dans un coin de cette grande église immense, avec l'autel au milieu, moi dedans et de part et d'autre, deux grandes allées. Ça représente un peu comme l'univers. Et moi, petit enfant dans cette petite boîte, je me dis, cet univers serait tellement plus beau s'il pouvait entendre ta voix. Il y manque ta voix, cet univers. Et toi, tu te dis, mais ma voix, pourquoi? Et puis moi, pourquoi j'existe? Et puis moi, pourquoi? Pourquoi la vie? Pourquoi? Et peut-être même la question pourquoi ne fait que résonner comme un pourquoi qui peut te torturer ou tourner comme un hamster dans sa roue. Mais rappelle-toi, j'ai créé le monde, j'ai créé cet univers, j'ai créé cette église qui est comme un mini-univers pour que ta voix y résonne. Et toi, te découvrant dans mon regard, te découvrant dans mes mains, te découvrant dans mes joues, te découvrant dans le sourire que dessinent mes petites lèvres de nouveau-né, tu oses, tu ouvres ta bouche et ta gorge produit cette voix qui remplit cette église. Que c'est beau de te voir souffler, que c'est beau de te voir parler, que c'est beau de te voir chanter, que c'est beau de te voir remplir,
4: remplir, remplir cette église, cet univers par le doux son de ta voix. Tu chantes les notes de l'Ave Maria de Caccini et alors l'univers ne devient plus le même. Alors l'univers brille d'un nouveau feu. L'univers devient nouveau. L'univers recommence à exister. L'univers recommence à être. L'univers recommence à grandir. L'univers recommence sa route vers le bien. L'univers recommence à chanter sa voix. Et à travers toi, à travers ta voix, c'est la voix des arbres que j'entends. C'est la voix des montagnes que j'entends. C'est la voix des étoiles qui parviennent à mes oreilles. C'est la voix des oiseaux qui viennent égayer mon cœur de petit enfant. C'est la voix des mammifères sous-marins qui émettent par les ondes ces sons que presque personne ne peut entendre mais que moi j'entends. C'est la voix du bœuf et de l'âne qui sont là autour de moi et qui par leur mugissement et leur hennissement, eh bien, me donnent tellement de joie. C'est la voix de ton cœur qui parle et je te fais chanter, non pas comme un maître chanteur qui te forcerait, mais je t'aide à chanter, je te permets de chanter, je te permets d'être ce que tu es. Je suis le petit enfant de la crèche, je suis l'enfant Dieu et je t'ai créé pour que à chaque instant de ta vie, tu chantes, pour que ta vie soit une chanson, pour que ta vie soit comme un chant, que chaque instant de ta vie chante mon amour, parce que c'est moi qui t'ai créé, ô mon enfant, et c'est moi qui maintenant viens dans la crèche, qui maintenant me tient dans le tabernacle, qui maintenant, parce que tu veux me recevoir, me tient dans ton cœur. C'est moi qui te regarde, qui te sourit, et qui, par ce sourire, par ces joues si belles, si tendres qu'on a envie de les embrasser, c'est moi qui t'ai créé et qui te donne aujourd'hui de faire de chaque instant de ta vie un nouvel univers, de faire de chaque instant de ta vie un chant qui remplit l'univers et le rend, oh, si beau, si grand, si joyeux, si divin. Je te remercie, mon Dieu, des bonnes résolutions, des actes d'amour et des inspirations que tu m'as communiquées dans cette méditation. Je te demande la grâce de m'aider à les mettre en pratique. Marie, ma Mère Immaculée, Saint Joseph et mon ange gardien, intercédez pour moi.

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0: Pour votre salut, il est 6 heures.
2: L'ange du Seigneur porte l'annonce à Marie. Je vous salue Marie, pleine de grâce. Le Seigneur est avec vous. Vous êtes bénie entre toutes les femmes. Et Jésus, le fruit de vos entrailles, est béni.
3: Sainte Marie, Mère de Dieu, priez pour nous pauvres pécheurs, maintenant et à l'heure de notre mort. Amen.
2: Voici la servante du Seigneur.
3: Qu'il me soit fait selon ta parole.
2: Je vous salue Marie, pleine de grâce. Le Seigneur est avec vous. Vous êtes bénie entre toutes les femmes. Et Jésus, le fruit de vos entrailles, est béni.
3: Sainte Marie, Mère de Dieu, priez pour nous, pauvres pécheurs, maintenant et à l'heure de notre mort. Amen.
2: Et le Verbe s'est fait chair.
3: Et il a habité parmi nous.
2: Je vous salue, Marie, pleine de grâce. Le Seigneur est avec vous. Vous êtes bénie entre toutes les femmes. Et Jésus, le fruit de vos entrailles, est béni.
3: Sainte Marie, Mère de Dieu, priez pour nous, pauvres pécheurs, maintenant et à l'heure de notre mort. Amen.
2: Priez pour nous, Sainte Mère de Dieu,
3: afin que nous soyons rendus dignes des promesses du Christ.
2: Que ta grâce, Seigneur, se répande dans nos cœurs. Par le message de l'ange, tu nous as fait connaître l'incarnation de ton Fils bien-aimé. Conduis-nous par sa passion et par sa croix jusqu'à la gloire de la résurrection. Par le Christ notre Seigneur.
3: Amen.

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1: Bienvenue amis auditeurs et merci d'être à l'écoute de la Bible sur les ondes. Dans notre émission précédente, nous avons vu le courage de Pierre devant les chefs religieux, la guérison d'un homme infirme et la vie fraternelle de la première communauté chrétienne. Aujourd'hui, nous apprenons le mauvais comportement d'un couple qui veut tromper Dieu. Écoutez.
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2: Un homme appelé Ananias, en accord avec sa femme Saphira, vend une propriété. Toujours avec l'accord de sa femme, il garde une partie de l'argent pour lui. Ananias apporte le reste et le donne aux apôtres. Mais Pierre lui dit
3: « Ananias, tu as ouvert ton cœur à Satan. Pourquoi donc ? Tu as menti à l'Esprit-Saint et tu as gardé une partie de l'argent du champ. Tu pouvais garder le champ ou bien tu pouvais le vendre et faire ce que tu voulais avec l'argent. Comment est-ce que tu as pu décider dans ton cœur d'agir ainsi ? Ce n'est pas à nous que tu as menti, mais c'est à Dieu. »
2: En entendant ces paroles, Ananias tombe et il meurt. Tous ceux qui apprennent cela ont très peur. Les jeunes gens viennent envelopper le corps et ils l'emportent pour l'enterrer. À peu près 3 heures plus tard, la femme d'Ananias arrive. Elle ne sait pas ce qui s'est passé. Pierre lui demande.
3: « Dis-moi, est-ce que vous avez vendu le champ pour cette somme-là ? »
2: Elle répond.
4: « Oui, pour cette somme-là. »
2: Alors Pierre lui dit.
3: « Comment est-ce que toi et ton mari, vous avez pu décider ensemble de provoquer l'Esprit du Seigneur ? Écoute, ceux qui viennent d'enterrer ton mari sont là, à la porte. Ils vont t'emporter toi aussi. »
2: Au même moment, la femme tombe aux pieds de l'apôtre et elle meurt. Les jeunes gens entrent et ils voient qu'elle est morte. Il l'emporte et l'enterre près de son mari. Toute l'Église et tous ceux qui apprennent ce qui s'est passé ont très peur.
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5: Alors que toute la communauté partage ses biens les uns avec les autres, un homme, Ananias, et sa femme Saphira font un complot. Ils vendent un champ et font semblant de donner tous les revenus à la communauté. Quel égoïsme et quelle bêtise de la part de ce couple. Personne ne les a obligés à faire ce don. Alors, pour quelle raison décident-ils de mentir? Bien souvent, nous ressemblons à ce couple. Nous profitons des biens des autres, mais nous refusons de les aider quand ils ont besoin de nous. Pour ce couple, les conséquences de cet acte méchant sont tragiques. La réaction de l'apôtre Pierre ne se fait pas attendre. Il dit d'abord au mari, « Pourquoi as-tu ouvert ton cœur à Satan ? Ce n'est pas à nous que tu as menti, mais à Dieu. » Quand Ananias entend ces paroles, il tombe et meurt. Ensuite, arrive sa femme, et au lieu de dire la vérité, elle aussi ment à Pierre. Et également, elle tombe et meurt. Chers amis, on ne joue pas avec le péché. Le mensonge et l'égoïsme ne sont pas des petits péchés comme certains le pensent. Ils sont tout aussi graves que le meurtre et l'idolâtrie. En plus, Ananias et Saphira ont été un couple irresponsable. Quand on se marie, c'est pour s'entraider à faire le bien et non le mal. Après ces événements, tous les croyants ont peur. En effet, on ne joue pas avec Dieu.
1: Les chefs religieux sont jaloux face à toutes les manifestations de la puissance de Dieu. Écoutez.
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2: Alors le grand prêtre et tous ceux qui sont avec lui, c'est-à-dire le groupe des Sadducéens, sont très jaloux et ils décident d'agir. Ils arrêtent les apôtres et les mettent dans la prison publique. Mais pendant la nuit, un ange du Seigneur ouvre les portes de la prison. Il fait sortir les apôtres et leur dit « Allez dans le temple et là, annoncez au peuple toutes les paroles de la vie nouvelle. »

0: Les apôtres obéissent. Le matin, très tôt, ils vont dans le temple et ils se mettent à enseigner. À ce moment-là, le grand prêtre et ceux qui sont avec lui réunissent le tribunal des Juifs, c'est-à-dire le conseil des anciens du peuple d'Israël. Ils envoient chercher les apôtres à la prison. Mais quand les gardes arrivent à la prison, ils ne les trouvent pas. Ils retournent au tribunal et ils apportent cette nouvelle.
1: Nous avons trouvé la prison très bien fermée. Les gardiens étaient devant les portes. Mais quand nous avons ouvert, nous n'avons trouvé personne à l'intérieur.
0: Le chef des gardes du temple et les chefs des prêtres entendent cela. Et ils sont très étonnés au sujet des apôtres. Ils se demandent ce qui va arriver. Mais quelqu'un vient et leur dit :
2: Les hommes que vous avez mis en prison sont maintenant dans le temple et ils enseignent le peuple.
0: Alors le chef des gardes part avec ses soldats. Il ramène les apôtres, mais ils ne leur font pas de mal. En effet, ils ont peur que le peuple leur lance des pierres.
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4: Le succès des disciples du Seigneur est la preuve que Dieu est avec eux. Mais cela suscite la jalousie de la part des chefs religieux. La jalousie n'a pas sa place dans la communauté chrétienne. Ne sois pas jaloux de ton frère qui réussit dans ce qu'il entreprend. Au contraire, cherche à l'imiter et à être approuvé par Dieu dans ce que toi aussi tu fais. Ensuite, les chefs religieux jettent les disciples en prison. Ils ne peuvent pas comprendre que leur capacité de faire des miracles vient du Seigneur. Mais Dieu envoie son ange pour faire sortir ses disciples. Cher ami à l'écoute, comprends que Dieu est tout-puissant et son pouvoir n'a aucune limite. Il est le secours de ceux qui se confient en lui. Lorsque ces mêmes chefs entendent que les disciples sont sortis de prison et qu'ils sont encore en train de parler de Jésus, ils deviennent plus furieux. Il les convoque alors devant le tribunal.
3: Écoutons le jugement.
0: Les gardes amènent les apôtres devant le tribunal des Juifs. Le grand prêtre les interroge. Il leur dit :
5: Nous vous avions sévèrement interdit d'enseigner au nom de cet homme-là. Mais vous, vous avez rempli Jérusalem de votre enseignement. Vous voulez donc nous rendre responsables de sa mort ?
0: Pierre et les autres apôtres répondent :
6: Il faut obéir à Dieu plutôt qu'aux hommes. Vous, vous avez tué Jésus en le clouant sur une croix. Mais le Dieu de nos ancêtres l'a réveillé de la mort. Dieu l'a élevé par sa puissance. Il l'a fait chef et sauveur pour que le peuple d'Israël change sa vie et reçoive le pardon de ses péchés. Nous sommes témoins de tout cela, nous et l'Esprit Saint que Dieu a donné à ceux qui lui obéissent.
0: Quand les membres du tribunal entendent ces paroles, ils sont furieux. Ils veulent faire mourir les apôtres. Mais parmi eux, quelqu'un se lève. C'est un pharisien appelé Gamaliel. Il est maître de la loi et tout le peuple le respecte. Il demande de faire sortir les apôtres un moment et il dit :
7: Israélites, faites attention à ce que vous allez leur faire. Il n'y a pas longtemps, on a vu un homme appelé Teudas. Il disait qu'il était quelqu'un d'important et 400 hommes environ l'ont suivi. Mais on l'a tué et tous ceux qui étaient avec lui sont partis de tous les côtés et ils ont tous disparu. Ensuite, on a vu Judas le Galiléen. Il a entraîné beaucoup de monde avec lui. C'était au moment où l'empereur avait donné l'ordre de compter les habitants du pays. Mais Judas est mort, lui aussi, et tous ceux qui étaient avec lui sont partis de tous les côtés. Maintenant donc, je vous dis une chose. Ne vous occupez plus de ces gens-là et laissez-les partir. Si leurs projets et leurs actions viennent des hommes, cela disparaîtra. Mais si leurs projets et leurs actions viennent de Dieu, vous ne pourrez pas les faire disparaître. Attention, il ne faut pas que Dieu nous trouve parmi ses ennemis.
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4: Devant le tribunal, des paroles très fortes sont échangées. Le grand prêtre leur dit, « Nous vous avons interdit d'enseigner au nom de cet homme, mais vous avez rempli Jérusalem de votre enseignement. » Devant cette accusation, Pierre et les autres disciples répondent, « Il faut obéir à Dieu plutôt qu'aux hommes. » Chers amis, cela doit nous servir d'exemple. Car malgré les interdictions des prêtres, Pierre et les disciples sont déterminés à annoncer la parole de Dieu, quoi qu'il leur arrive. Ils font leur choix. Est-ce que tu es aussi engagé pour le Seigneur? Peux-tu rester ferme devant les menaces parce que tu sais que tu as fait le bon choix? Le courage de Pierre est étonnant, car il accuse même ceux qui l'accusent. Quand les responsables entendent cette réponse, ils se mettent dans une grande colère et veulent tuer les disciples. Mais un homme très sage du nom de Gamaliel dit « Laissez-les partir. Si leurs projets et leurs actions viennent des hommes, cela disparaîtra. Mais si leurs projets et leurs actions viennent de Dieu, vous ne pourrez pas les faire disparaître. » Attention, il ne faut pas que Dieu nous trouve parmi ses ennemis. Quelle belle et sage déclaration. D'abord, Gamaliel prend soin de ne pas s'opposer au plan de Dieu. Comme cet homme, nous devons réfléchir et bien contrôler nos actions, car nous ne devons pas nous trouver dans le camp de ceux qui sont contre Dieu. Le Seigneur utilise ici l'un des juges juifs pour sauver ses disciples. C'est comme la Bible le dit, quand le Seigneur approuve la conduite de quelqu'un, il le réconcilie même avec ses ennemis.
3: Écoutons la suite.
0: Les gens du tribunal sont d'accord avec Gamaliel. Ils font venir les apôtres et ils les font frapper. Il leur commande de ne plus parler au nom de Jésus. Puis il les libère. Les apôtres quittent le tribunal. Ils sont tout joyeux parce que Dieu les a jugés dignes de souffrir pour le nom de Jésus. Chaque jour, dans le temple et dans les maisons, ils continuent à enseigner et à annoncer cette bonne nouvelle. Jésus est le Messie.
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4: Les gens écoutent Gamaliel et ils décident de ne pas tuer les apôtres. Ils les font venir et les frappent. Ils les menacent, mais ils finissent par les libérer. Quelle a été la réaction des apôtres? Au lieu de se taire, ils annoncent partout que Jésus est le Messie. Et quand on les frappe, au lieu de pleurer et de fuir, ils se réjouissent et ils continuent d'annoncer la bonne nouvelle. Ils sont heureux et tout joyeux parce que Dieu les a jugés dignes de souffrir pour le nom de Jésus. Chers amis, qui d'entre nous peut se réjouir face aux souffrances? Les disciples de Jésus sont tellement engagés qu'ils se réjouissent dans leurs souffrances pour leur maître. Sommes-nous prêts à aller jusqu'au bout avec notre Seigneur? Que Dieu nous aide à connaître ce genre d'engagement. Cherchez comme ses disciples à être approuvés par Dieu plutôt que par des êtres humains.
3: Amis auditeurs, nous sommes à la fin de notre émission. Vous venez de suivre les Actes des Apôtres, chapitre 5. Au revoir et à demain pour la suite. Que Dieu vous bénisse et vous garde.
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1: Soyez saints comme votre Père céleste est saint.
0: Matthieu 5, verset 48.
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3: Aujourd'hui, 11 septembre, l'Église fait mémoire de Saint Nicaise et ses compagnons martyrs. Nicaise, dont le nom grec signifie victorieux, vit le jour en Grèce. D'après de très anciens documents, il naquit à Athènes et fut converti avec le grand Saint Denis par le savant discours de Saint Paul devant l'Aréopage. Après avoir séjourné quelque temps près du grand apôtre, Nicaise avec Saint Denis travailla en Grèce au salut des âmes, puis s'embarqua avec le même saint pour Rome. Le pape Saint Clément les envoya dans les Gaules avec d'autres missionnaires pour continuer l'évangélisation de ce pays, commencé avec succès par des envoyés de Saint Pierre lui-même. Tandis que Saint Denis fixa son siège à Paris, Nicaise se dirigea vers le pays de Rouen. Mais cette ville qui le vénère encore aujourd'hui pour son premier pontife ne devait pas le voir dans ses murs, car il reçut en route la couronne du martyr. Il emmena avec lui le prêtre Quirin et le diacre Égobile. Vers Pontoise, les habitants leur promirent d'accepter l'évangile s'il le délivrait d'un dragon qui infestait ce pays. Alors, Quirin marcha vers le dragon, le lia sans peine et le conduisit devant le peuple émerveillé. Là, le monstre expira par l'ordre du saint. À cette vue, bon nombre d'idolâtres se convertirent à la foi du Christ et 318 d'entre eux reçurent le baptême. Le bruit de ce prodige s'étant répandu dans le pays d'alentour, les conversions se multipliaient et les habitants de Melun, de Mantes, de Monceau commençaient à ouvrir les yeux à la lumière de l'Évangile. Les apôtres chassèrent aussi plusieurs démons qui tourmentaient les habitants de la contrée, mais la voix du ciel les appelait plus loin. Nicaise, Quirin et Égobile reprirent leur marche vers Rouen. À la roche Guillon, ils convertirent par leur prédication une noble dame nommée Piance et un prêtre des idolâtres appelé Claire. Ce dernier était aveugle. Il lui rendit en même temps la vue de l'âme et celle du corps. Ce fut le signal de nombreuses conversions. Les prêtres païens, irrités, conduisirent les trois apôtres au gouverneur qui peu auparavant avait mis à mort Saint Denis et ses compagnons, mais inaccessible à toutes les menaces, il subit courageusement le martyre. On rapporte de ces trois héros de la foi le même fait qui est raconté de Saint Denis. Ils auraient porté leur tête entre leurs mains après avoir été décapités.

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1: La mise en œuvre de cette fraternité, cette mission, cette synodalité dans les communautés. 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
0: Pour votre salut, il est 7 heures.
2: Chaque fidèle a à ses côtés un ange comme protecteur et pasteur pour le conduire à la vie. Saint Basile le Grand.
3: Qu'enseigne la Sainte Écriture au sujet de la création du monde visible?
4: À travers le récit des 7 jours de la création, la Sainte Écriture nous fait connaître la valeur de la création et sa finalité qui est la louange de Dieu et le service de l'homme. Toute chose doit son existence à Dieu, de qui elle reçoit sa bonté et sa perfection, ses lois et sa place dans l'univers.
3: Quelle est la place de l'homme dans la création?
4: L'homme est le sommet de la création visible, car il est créé à l'image et à la ressemblance de Dieu.
3: Quel type de lien existe-t-il entre les réalités créées?
4: Entre les créatures, il existe une interdépendance et une hiérarchie voulue par Dieu. En même temps, il existe une unité et une solidarité entre les créatures, car toutes ont le même Créateur. Toutes sont aimées de lui et sont ordonnées à sa gloire. Respecter les lois inscrites dans la création et les rapports découlant de la nature des choses constitue donc un principe de sagesse et un fondement de la morale.
3: Quelle relation y a-t-il entre l'œuvre de la création et celle de la rédemption?
4: L'œuvre de la création culmine dans l'œuvre plus grande encore de la rédemption. En effet, cette dernière est le point de départ de la nouvelle création, dans laquelle tout retrouvera son sens plénier et son achèvement.
2: L'homme.
3: En quel sens l'homme est-il créé à l'image des dieux?
4: L'homme est créé à l'image de Dieu en ce sens qu'il est capable de connaître et d'aimer librement son Créateur. Sur la terre, il est la seule créature que Dieu a voulu pour elle-même et qu'il a appelée à participer à sa vie divine par la connaissance et par l'amour. Parce qu'il est créé à l'image de Dieu, l'homme a la dignité d'une personne. Il n'est pas quelque chose, mais quelqu'un, capable de se connaître, de se donner librement et d'entrer en communion avec Dieu et avec autrui.
3: Dans quel but Dieu a-t-il créé l'homme?
4: Dieu a tout créé pour l'homme, mais l'homme a été créé pour connaître, servir et aimer Dieu, pour lui offrir dans ce monde la création en action de grâce et pour être dans le ciel, élevé à la vie avec Dieu. C'est seulement dans le mystère du Verbe incarné que le mystère de l'homme trouve sa vraie lumière. L'homme est prédestiné à reproduire l'image du Fils de Dieu fait homme, qui est lui-même la parfaite image du Dieu invisible. Colossiens, chapitre 1er, verset 15.
3: Pourquoi les hommes forment-ils une unité?
4: Tous les hommes forment l'unité du genre humain, en raison de leur commune origine qu'ils tiennent de Dieu. De plus, Dieu, à partir d'un seul homme, a créé tous les peuples. Actes des Apôtres, chapitre 17, verset 26. Tous ont un unique sauveur. Tous sont appelés à partager l'éternité bienheureuse de Dieu.
3: Dans l'homme, comment l'âme et le corps ne forment-ils que?
4: La personne humaine est un être à la fois corporel et spirituel. En l'homme, l'esprit et la matière forment une seule nature. Cette unité est si profonde que grâce au principe spirituel qu'est l'âme, le corps qui est matière devient un corps humain et vivant et prend part à la dignité d'image de Dieu.
3: Qui donne l'âme à l'homme?
4: L'âme spirituelle ne vient pas des parents, mais elle est créée directement par Dieu et elle est immortelle. se séparant du corps, au moment de la mort, elle ne meurt pas. Elle s'unira à nouveau au corps au moment de la résurrection finale.
3: Quel rapport entre l'homme et la femme Dieu a-t-il établi?
4: L'homme et la femme ont été créés par Dieu dans une égale dignité en tant que personne humaine et en même temps dans une complémentarité réciproque en tant qu'homme et femme. Dieu les a voulus l'un pour l'autre, pour une communion de personnes. Ensemble, ils sont aussi appelés à transmettre la vie humaine, formant dans le mariage une seule chair. Genèse chapitre 2, verset 24. Et à dominer la terre comme intendant de Dieu.
3: Quelle était la condition originelle de l'homme selon le projet de Dieu?
4: En créant l'homme et la femme, Dieu leur avait donné une participation spéciale à sa vie divine, dans la sainteté et la justice. Dans le projet de Dieu, l'homme n'aurait dû ni souffrir, ni mourir. En outre, il régnait une harmonie parfaite de l'homme en lui-même, entre la créature et le créateur, entre l'homme et la femme, comme aussi entre le premier couple humain et toute la création.
2: La chute.
3: Comment comprendre la réalité du péché?
4: Dans l'histoire de l'homme, le péché est présent. Une telle réalité ne s'éclaire pleinement qu'à la lumière de la révélation divine et surtout à la lumière du Christ Sauveur de tous qui a fait surabonder la grâce là où le péché a abondé.
3: Qu'est-ce que la chute des anges?
4: Par cette expression, on veut signifier que Satan et les autres démons, dont parle la Sainte Écriture et la tradition de l'Église, alors qu'ils étaient des anges créés bons par Dieu, se sont transformés en méchants, car, par leur choix libre et irrévocable, ils ont refusé Dieu et son règne, donnant ainsi naissance à l'enfer. Ils tentent d'associer l'homme à leur rébellion contre Dieu, mais Dieu affirme dans le Christ sa victoire assurée sur le mal.
3: En quoi consiste le premier péché de l'homme?
4: L'homme, tenté par le démon, a laissé s'éteindre en son cœur la confiance dans ses rapports avec son Créateur. En lui désobéissant, il a voulu devenir comme Dieu, sans Dieu et non selon Dieu. Genèse chapitre 3, verset 5. Ainsi, Adam et Ève ont perdu immédiatement, pour eux et pour toute leur descendance, la grâce de la sainteté et de la justice originelle.
3: Qu'est-ce que le péché originel?
4: Le péché originel avec lequel naissent tous les hommes est l'état de privation de sainteté et de justice originelle dans lequel naissent tous les hommes. C'est un péché que nous avons contracté et non un péché que l'on commet. C'est une condition de naissance et non un acte personnel. En raison de l'unité originelle de tout le genre humain, ce péché se transmet aux descendants d'Adam avec la nature humaine, non pas par imitation, mais par propagation. Cette transmission reste un mystère que nous ne pouvons saisir pleinement.
3: Quelles sont les autres conséquences provoquées par le péché originel?
4: Par la suite du péché originel, la nature humaine, sans être entièrement corrompue, est blessée dans ses forces naturelles, soumise à l'ignorance, à la souffrance, au pouvoir de la mort. Elle est inclinée au péché. Cette inclination s'appelle concupiscence.
3: Après le premier péché, qu'a fait Dieu?
4: Après le premier péché, le monde a été envahi par les péchés, mais Dieu n'a pas abandonné l'homme au pouvoir de la mort. Au contraire, il a annoncé d'une façon mystérieuse dans le proto-évangile, confère Genèse chapitre 3, verset 15, que le mal serait vaincu et que l'homme serait relevé de la chute. C'est la première annonce du Messie rédempteur. C'est pourquoi on ira jusqu'à qualifier la chute d'heureuse faute, felis culpa, car elle a mérité un si grand rédempteur. Liturgie de la veillée pascale.
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par l'intercession des saintes Claire d'Assise et Bernadette. Messe pour la vie avec Dieu de Menant Jean-Noël, Nguessan Kofi Sébastien, Adja Simon Véronique, Conan Cyril. Que Dieu leur pardonne toutes leurs fautes et les accueille dans son royaume de gloire.

Chers auditeurs et auditrices de Radio Maria, chers frères et sœurs dans le Christ, bonjour et bienvenue sur notre radio, la radio de la Vierge Marie, au service de l'Évangile et de la communion fraternelle. En ce jour de prière, nous sommes heureux de vous retrouver pour vivre ensemble dans la foi et la prière, un moment important de la vie de notre communauté chrétienne. La messe de rentrée pastorale en direct de la cathédrale Saint-Augustin de Yamoussoukro.

0: c'est un nouveau temple qui s'ouvre pour notre Église. Une nouvelle étape dans notre marche à la suite du Christ. La rentrée pastorale est bien plus qu'un simple recommencement des activités pastorales. Non, sinon, disons, des activités paroissiales. Elle est un appel à renouveler notre engagement baptismal, à raviver notre foi, à renforcer notre communion fraternelle et à nous rendre davantage disponibles pour la mission que le Seigneur confie à chacun de nous. En ce jour, nous sommes invités à remettre entre les mains du Seigneur toutes nos familles, nos communautés, nos mouvements et associations, nos services pastoraux, ainsi que tous ceux qui, dans le silence et le dénouement, œuvre à la construction du royaume de Dieu. Cette célébration eucharistique revêt également un caractère particulier puisqu'elle sera présidée par le Père Marc Arthur Perretti, nouveau curé de la cathédrale Saint-Augustin de Yamoussoukro. Nous prions le Seigneur de l'accompagner dans sa nouvelle mission pastorale et de lui accorder sagesse, discernement, force et charité, afin qu'il soit au milieu du peuple de Dieu, un pasteur selon le cœur du Christ. Que cette nouvelle année pastorale soit pour notre communauté un temps de conversion, de réconciliation, de croissance spirituelle et de fécondité missionnaire. Que chacun trouve sa place dans la vigne du Seigneur et apporte, selon ses talents et ses possibilités, la contribution à l'annonce de la bonne nouvelle. Chers auditeurs, où que vous soyez, chez vous, sur votre lieu de travail, en déplacement ou réunis en famille, nous vous invitons à vous unir spirituellement à cette célébration. Préparons nos cœurs à accueillir la parole de Dieu et à participer pleinement à ce mystère de foi, source de vie et d'espérance. Que la Vierge Marie, mère de l'Église, et modèle de disponibilité et à la volonté de Dieu, intercède pour nous. Que Saint Augustin, Saint patron de cette cathédrale, nous aide à rechercher toujours la vérité, à aimer le Seigneur de tout notre cœur et à marcher ensemble dans l'unité. Vous êtes bien à l'écoute de Radio Maria Côte d'Ivoire depuis la station de Yamoussoukro. Restons en communion de prière et entrons maintenant dans le recueillement pour vivre cette célébration eucharistique. Bonne et sainte messe de rentrée pastorale à toutes et à tous. Que le Seigneur bénisse notre Église, notre communauté paroissiale et cette nouvelle année pastorale. Amen.
1: Communion de communauté. C'est donc ensemble, unis au Christ par la communion des esprits et des cœurs, que de par notre savoir-faire, nous sentirons le besoin de nous impliquer dans les initiatives et que nous parviendrons à rendre notre paroisse plus autonome. Puisse cette année pastorale 2026-2027, la médiation de la Vierge Marie, notre Mère, nous amener à donner un visage et un élan nouveau à notre Église, famille de Dieu, plus forte, plus dynamique et plus conquérante pour la gloire de notre Seigneur et Maître Jésus-Christ. À toutes et à tous, bonne et fructueuse célébration et sainte année pastorale 2026-2027. Et maintenant, mettons-nous tous debout pour accueillir le cortège du célébrant.

Frères et sœurs, veuillez vous asseoir pour écouter le mot de bienvenue donné par le premier vice-président du conseil pastoral paroissial.

0: Révérend Père MacArthur Peretti, administrateur ad intérim de la cathédrale. Révérend Père Yayao Toussaint, vicaire paroissial. Révérend Père Quadio Francis, vicaire dominical. Révérende sœur, distinguée responsable de coordination, de commission, de mouvement, de chorale, chers invités, chers frères et sœurs dans le Christ, famille paroissiale, bonjour. C'est avec un cœur débordant de joie que nous vous souhaitons la bienvenue à tous pour cette grande rentrée pastorale 2026-2027. Voir réunis ici l'ensemble des entités de notre paroisse, des CEB au choral, de la Caritas à la GEC, des scouts aux équipes du rosaire, des communautés villageoises aux servants de messe, c'est la preuve vivante que nous sommes un seul corps, le corps du Christ. Nous saluons particulièrement chaque responsable et tous les membres qui se mettent au service de l'Église chaque jour. Votre présence aujourd'hui dit votre engagement. Que le Seigneur vous bénisse. C'est une joie particulière pour nous d'entamer cette nouvelle année avec le révérend Père MacArthur Peretti, notre nouvel administrateur. Père, au nom de toute la communauté de la cathédrale Saint-Augustin, nous vous disons, Akwaba, bienvenue chez vous. Que le Seigneur vous donne la force, la sagesse et la santé pour conduire notre paroisse. Nous vous assurons de notre soutien, de nos prières et de notre collaboration totale. Chers frères et sœurs, nous ne sommes pas réunis ici par hasard. Nous sommes rassemblés par la parole de Dieu et par l'appel de notre Père évêque. Pour cette année pastorale, notre Père évêque nous propose un thème fort qui va guider tous nos pas. Église autonome et missionnaire, communion de communauté. Ce thème nous interpelle et nous appelle à trois engagements concrets. 1. Être autonome. Compter sur nos dons, nos talents et nos moyens pour faire vivre notre Église. Passer de l'assistanat à la co-responsabilité. 2. Être missionnaire. Sortir de nos murs pour annoncer le Christ dans nos familles, nos services et nos quartiers. L'Église ne se garde pas, elle s'annonce. 3. Vive la communion. Marcher ensemble comme la première communauté chrétienne dans le livre des Actes des Apôtres. Un seul cœur et une seule âme. Actes chapitre 4, verset 32. C'est pourquoi, sous la conduite du Père administrateur, nous invitons tous les mouvements, les commissions, toutes les chorales, toutes les CEB de notre paroisse à s'engager résolument autour de ce thème. Les défis sont nombreux cette année, mais unis, nous les relèverons. Que chaque groupe prenne sa place et joue pleinement son rôle, des plus petits aux plus grands, des jeunes aux aînés. Personne n'est de trop. La cathédrale Saint-Augustin a besoin de tous ses enfants pour rayonner et être missionnaire. Chers frères et sœurs, nous formons le vœu que cette année 2026-2027 soit pour nous une année de grâce, d'unité, de travail et de mission. Une année où chaque responsable ici présent se sentira porteur de la mission. Que Saint-Augustin, notre patron, intercède pour nous, que l'Esprit Saint nous guide, nous unisse et nous rende féconds. Nous vous souhaitons à tous une belle célébration et une très bonne année pastorale 2026-2027. Vive la cathédrale Saint-Augustin, vive notre Église autonome, missionnaire et en communion. Je vous remercie.
1: Dans l'Église, l'aspersion trouve son sens en référence à l'immersion baptismale qui nous plonge dans la mort et la résurrection de Jésus-Christ, en qui toute personne est appelée à une vie nouvelle. L'eau a donc un pouvoir de purification et de recréation. Et donc, pour les chrétiens, elle est symbole de vie, mais aussi de mort. Et elle a une histoire. En effet, la Genèse l'évoque comme le milieu duquel émerge la première création. L'Évangile y fera écho par les eaux du Jourdain, d'où naîtra la seconde création. Le récit du déluge met en scène l'eau qui immerge, qui détruit, mais qui régénère après. C'est pourquoi, pour cette nouvelle année qui commence, nous demandons à notre Père célébrant de bénir l'eau que nous lui présentons. Pour quand nous aspergeons de cette eau qu'il aura bénie, le Seigneur purifie tous les membres de notre communauté afin que cette année nous soit fructueuse et pleine de grâce. Révérend Père, veuillez accepter cette eau pour notre purification.
2: Frères et sœurs, demandons au Seigneur de bénir cette eau. Nous allons en être aspergés en souvenir de notre baptême. Que Dieu nous garde fidèles à l'esprit que nous avons reçu.

qui est la source et l'origine de toute vie du corps et de l'âme, nous te prions de bénir cette eau. Nous en usons avec confiance pour implorer le pardon de nos fautes et obtenir la protection de ta grâce contre toute maladie et contre les puissances du mal. Dans ta miséricorde, Seigneur, ne cesse pas de faire jaillir pour, par les eaux vives du salut. Nous pourrons alors nous approcher de toi avec un cœur pur et nous soustraire au péril de l'âme et du corps par le Christ notre Seigneur. Nous t'en prions, Seigneur, dans ta bonté, daigne bénir ce sel que tu as toi-même créé. Jadis, tu as ordonné au prophète Élisée d'en jeter dans les eaux mauvaises pour les assainir et les rendre fécondes. Permets, Seigneur, qu'en tout lieu où l'on répandra cette eau mêlée de sel, les attaques de l'adversaire soient repoussées et que la présence de ton Esprit Saint nous protège continuellement par le Christ notre Seigneur. Amen.

Que Dieu Tout-Puissant nous purifie de nos péchés. Et par la célébration de cette Eucharistie, nous rende dignes de participer un jour au festin de son royaume.

Prions le Seigneur. Dieu qui est la vie, sans commencement ni fin, nous te confions cette année pastorale nouvelle. Demeure auprès de nous jusqu'à son terme. Qu'elle nous soit par ta grâce un temps de bonheur et plus encore un temps de fidélité à l'Évangile.

0: par la voix du prophète Isaïe, le Seigneur laisse entrevoir la joie qu'il prépare pour son peuple. Écoutons la lecture tirée du livre du prophète Isaïe, au chapitre 5, versets 6 à 10.
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2: Le

Seigneur de l'univers préparera pour tous les peuples sur sa montagne un festin de viande grasse et de vin capiteux, un festin de viande succulente et de vin décanté. Sur cette montagne, il fera disparaître le voile de deuil qui enveloppe tous les peuples et le linceul qui couvre toutes les nations. Il fera disparaître la mort pour toujours. Le Seigneur Dieu essuiera les larmes sur tous les visages, et par toute la terre, il effacera l'humiliation de son peuple. Le Seigneur a parlé. Et ce jour-là, on dira, voici notre Dieu, en lui nous espérions, et il nous a sauvés. C'est lui le Seigneur, en lui nous espérions. Exultons, réjouissons-nous, il nous a sauvés. Car la main du Seigneur reposera sur cette montagne. Parole du Seigneur.

Le Seigneur est mon berger, je ne manque de rien. Sur des prés d'herbes fraîches, il me fait reposer.

Il me mène vers les eaux tranquilles et me fait revivre. Il me conduit par le juste chemin pour l'honneur de son nom. Si je traverse les ravins de la mort, je ne crains aucun mal, car tu es avec moi. Ton bâton me guide et me rassure.

prépares la table pour moi devant mes ennemis. Tu répands le parfum sur ma tête, ma coupe est débordante. Grâce et bonheur m'accompagnent tous les jours de ma vie. J'habiterai la maison du Seigneur pour la durée de mes jours.

0: Saint Paul, apôtre, nous livre le témoignage de sa foi qui repose sur le Christ Jésus. Écoutons la lecture tirée de sa lettre aux Philippiens, au chapitre 4, versets 12 à 20.
1: Frères, je sais vivre de peu, je sais aussi être dans l'abondance. J'ai été formé à tout et pour tout, à être rassasié et à souffrir la faim, à être dans l'abondance et dans les privations. Je peux tout en celui qui me donne la force. Cependant, vous avez bien fait de vous montrer solidaire quand j'étais dans la gêne. Et mon Dieu comblera tous vos besoins selon sa richesse, magnifiquement dans le Christ Jésus. Gloire à Dieu notre Père, pour les siècles des siècles. Amen. Parole du Seigneur.

Que le Père de notre Seigneur Jésus-Christ ouvre à sa lumière les yeux de notre cœur pour que nous percevions l'espérance que donne son appel.

Veuillez vous asseoir. En ce temps-là, Jésus se mit de nouveau à parler aux grands prêtres et aux pharisiens et leur dit en parabole, « Le royaume des cieux est comparable à un roi qui célébra les noces de son fils. Il envoya ses serviteurs appeler à la noce les invités, mais ceux-ci ne voulaient pas venir. Il envoya encore d'autres serviteurs, dit aux invités, « Voilà, j'ai préparé mon banquet, mes bœufs et mes bêtes grasses sont égorgés, tout est prêt, venez à la noce. » Mais ils n'atteignent aucun compte et s'en allèrent, l'un à son champ, l'autre à son commerce. Les autres empoignèrent les serviteurs, les maltraitèrent et les tuèrent. Le roi se mit en colère. Il envoya ses troupes, fit périr les meurtriers et incendia leur ville. Alors il dit à ses serviteurs, le repas des noces est prêt, et les invités n'en étaient pas dignes. Allez donc aux croisées des chemins, tous ceux que vous trouverez, invitez-les à la noce. Les serviteurs allèrent sur les chemins, rassemblèrent tous ceux qu'ils y trouvaient, les mauvais comme les bons, et la salle des noces fut remplie. Pardon, il faut faire un baoulé. À mon enfant, c'est ce frère Mathieu, il est au boucle, c'est que il blesse son nom. Jésus, au bouillandra, au facle, t'es y fouemon. On y pharisiemon. Au fa yandra, il est au facan de son nom. 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Oh, il est vrai. Un gars.
Ah,

Chers auditeurs et auditrices de Radio Maria, pour des raisons d'ordre technique, nous serons malheureusement pas en mesure de vous faire vivre en direct l'homélie de cette messe de rentrée pastorale célébrée à la cathédrale Saint-Augustin de Yamoussoukro. Nous vous rassurons toutefois que nous reviendrons sur ce temps fort de la célébration dans nos prochaines émissions afin de vous permettre d'en découvrir le message et d'en recueillir les enseignements spirituels. Nous vous remercions sincèrement pour votre compréhension et votre fidèle attachement à Radio Maria. Restons unis dans la prière et dans la communion fraternelle.

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0: Pour votre salut, il est 9h.
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0: la maison de rentrer pastoral, présidée par le père Macature, nouveau curé de la cathédrale. Après ce moment de recueillement et de méditation autour de la parole de Dieu, nous vous invitons à rester en communion avec nous pour vivre la suite de cette célébration eucharistique. Même si, pour des raisons techniques, nous n'avons pas pu vous faire suivre l'homélie en direct, nous vous donnons rendez-vous dans nos prochaines émissions pour revenir sur ce temps fort de la célébration. Merci de votre fidélité, Radio Maria. Restons ensemble dans la foi, la prière et l'espérance pour la gloire de Dieu et le rayonnement de l'Évangile. Alors nous poursuivons maintenant notre retransmission en direct de la cathédrale Saint-Augustin de Yamoussoukro.
1: Monsieur Richard Kwame en est le rédacteur en chef. Cette commission se chargera de gérer tous les aspects communicationnels de la paroisse et du site internet. Commission relations extérieures, Caritas et solidarité. Le responsable est monsieur Kwaku Ndri Sosten. Cette commission a pour mission de mobiliser des ressources en adressant des courriers d'aide aux personnes ressources dans le cadre des projets à exécuter par la paroisse. Elle renforce les liens avec les familles et met en avant la relation Église-famille. Dans un esprit de pastoral du dialogue et de la paix, elle œuvre à la cohésion entre les différentes communautés religieuses. Elle vit la solidarité en apportant un appui à la Caritas à tous les niveaux. Vêtements, nourriture, scolarité, écoute et soins sanitaires. Enfin, elle crée un espace d'échange pour les cadres et autorités en vue de leur formation spirituelle à travers la catéchèse et d'autres initiatives, y compris pour les non-baptisés. La Caritas.
2: Alors, pour ce qui concerne la Caritas, il faut que toute la communauté le sache. La Caritas, ce n'est pas un organe de distribution de fonds, de distribution d'argent. En tout cas, nous les chrétiens catholiques d'abord, il faut qu'on le sache. Peut-être ceux qui ne sont pas chrétiens catholiques, qui viennent, ils ne savent pas, on va leur dire. Mais vous les chrétiens catholiques, il faut le savoir. La Caritas, ce n'est pas un organe pour distribuer l'argent. On n'a qu'à s'entendre en même temps. Bien entendu, il y a des frères qui sont réellement dans le besoin. On doit les écouter. Et on doit se renseigner. Parce qu'il faut qu'on le dise. Il y a beaucoup de gens qui sont malhonnêtes aujourd'hui. Donc vous qui avez un souci, qui venez présenter des cas à la Caritas, il faut accepter qu'on prenne le temps de vous écouter, de nous renseigner, et puis voir dans quelle mesure on va vous aider. Ce n'est pas venir matin pour dire, j'ai besoin de 10 000, et puis après on te donne, parce que c'est Caritas. Ça ne marche pas comme ça. Et puis, il ne faut pas exagérer aussi. Tu ne peux pas venir à la Caritas avec problème de 1 million de francs. On n'a qu'à pas s'obtenir. Où ça? Donc, donnez-vous des conseils les uns aux autres. La Caritas, on ne distribue pas d'argent. Et puis, ça c'est mon point de vue. Les habits que vous avez à la maison. Et puis, arrivé un moment où vous ne savez pas où vous allez mettre. Si c'est fatigué, attaché. Aller mettre dans une benne à la gare. Ils vont détruire. À la Caritas, on n'envoie pas ce dont on n'a plus besoin et qu'on ne sait pas où garder. Non. Je ne suis pas d'accord. Non. Si tu veux faire un don, fais un don. Achète des habits, viens donner. Si tu n'as pas les moyens, laisse. Mais tu ne ramasses pas les choses qui sont chez toi, dont tu n'as plus besoin, c'est rempli là-bas, tu ne sais pas ce que tu vas faire, et puis tu mets dans un sac noir, tu viens, c'est rempli ici, et puis on ne sait pas ce que... Non, moi, l'esprit n'est pas bon. Le don, c'est ce qui coûte. Donc si toi, en donnant les habits de chez toi, il n'y a même pas un peu de sueur qui a coulé, c'est que ton don, il y a quelque chose qui ne va pas. Ou bien, vous n'êtes pas d'accord avec l'esprit. Tout ce qui coûte, c'est là qu'il y a don. Mais toi, c'est bon de débarrasser quand tu viens déployer les habits, c'est que tu n'as pas donné, tu t'es débarrassé. Donc arrêtez de fatiguer les gens là, ils vont trier habits tous les jours et les voir. On dirait Fanny qu'on est en train de trier habits dans la. Non, non, non. En tout cas, le jour que quelqu'un vient de déposer habits, que je suis dans la cour, les rares fois où je suis là, que je l'ai vu, si habits là, on va regarder, c'est pas en bon état, il va retourner ça à la maison. C'est pas le, la qualité, c'est pas le dépotoir. Si tu as payé habits de tes enfants pour les fêtes, tu dis bon, j'achète deux vêtements pour les enfants pour leur faire plaisir pour la fête. Voici un don.

0: Mais tu dis pas, il y a payé deux habits pour mes enfants. Et puis ce qui est dans le placard que les cafards ont fait acrobatie dedans, quand il y a ta jaune dessus, j'ai ramassé, venir de paracle. Non, c'est pas gentil. On n'a qu'à s'entendre dès le départ en même temps. Merci, Papa Sosten. Merci à tous les membres de la Caritas.
1: Commission animation missionnaire. Responsable, M. Yao Frédéric. Elle est chargée de l'animation et de la sensibilisation des groupes de la paroisse autour du thème de l'année pastorale paroissiale. Les collaborateurs de cette commission, Madame Dolou Delphine, Mademoiselle Traoré Flavie, Monsieur Dja Eman, Monsieur Bekla Martin, Mademoiselle Jenny Nadia et Monsieur Alingra Cyril. Commission animation missionnaire. Nous passons maintenant à l'Office pastoral paroissial des jeunes, en abrégé OPPJ. Il a pour responsable Monsieur Akéon Christophe. Et au sein de cette commission, nous avons tous les groupes jeunes de la paroisse. Cette commission a pour mission de coordonner l'ensemble des activités de la jeunesse et de l'enfance paroissiale à travers les différents mouvements qui leur sont dédiés. En étroite collaboration avec les responsables de ces mouvements, elle veille à une plus grande implication de la jeunesse dans la vie de la paroisse, afin qu'elle se sente pleinement reconnue comme une composante essentielle de l'Église. Les scouts catholiques. C'est un mouvement d'action catholique qui regroupe en son sein des jeunes. Il a pour but de développer les qualités spirituelles, morales et civiques des jeunes, filles et garçons, orientés vers le service. Les scouts participent aussi au service d'ordre lors des grandes cérémonies de notre paroisse. Le responsable des scouts est M. Conan Jean-Fabrice. Les scouts se réunissent tous les samedis de 16h à 17h45 au sous-bois paroissial. Les scouts catholiques. Les cœurs vaillants et âmes vaillantes, en abrégé CVAV, tous unis, tous frères. À cœur vaillant, rien d'impossible. Les CVAV, c'est le mouvement des enfants de 5 à 15 ans qui veulent grandir dans la joie, dans la prière, dans l'amitié et la foi. Au programme, jeux, enseignements, sorties et moments de partage. Sous la responsabilité de M. Touré Christ Ivan, les CVAV se retrouvent tous les samedis à 16h sur l'esplanade de la cathédrale. La jeunesse étudiante catholique, en abrégé JEC, c'est un mouvement qui regroupe les élèves et étudiants catholiques dont le but est d'être sel et lumière dans leur milieu de vie. La JEC vise à bâtir une jeunesse responsable et unie en se basant sur le triptyque « voir, juger et agir ». La responsable de la JEC est Mademoiselle Tiekoura Marie. La JEC se réunit tous les samedis après la catéchèse des jeunes à la salle Père Paul Gott. Merci à la JEC. La jeunesse ouvrière catholique, en abrégé JOC ou encore JOC. C'est un mouvement d'action catholique qui regroupe les jeunes travailleurs ou en quête de travail. La responsable est Kwasi Uriel. La JOC se réunit les dimanches en 15 après la messe de 7h. La Sainte Enfance. La Sainte Enfance. La Sainte Enfance a pour responsable M. Dja Herman. C'est un mouvement visant à l'éveil d'un esprit missionnaire chez l'enfant. Il amène les enfants à partager la foi, la prière, poser des actions d'offrande matérielle avec les autres enfants des milieux défavorisés. Le responsable est M. Dja Herman, je l'ai dit, et le groupe se retrouve les samedis à 15h30 sur l'esplanade. Le mouvement eucharistique des jeunes, en abrégé MEJ. Le mouvement eucharistique des jeunes accueille enfants et jeunes de 7 à 25 ans et plus. La spiritualité de ce mouvement, tirée de celle de Saint Ignace de Loyola, consiste à ordonner sa vie conformément à la parole de Dieu. Le mège veut aider l'enfant ou le jeune à se construire, à faire le lien entre sa vie et sa foi et à s'engager partout où il vit. Le responsable est M. Ando Pokunikez et le jour de rencontre, les dimanches après la messe de 10 heures. La fondation École de réussite et de leadership, avec pour responsable M. Akinyon Kwame Christophe. C'est une organisation éducative d'éveil vocationnel et mouvement qui fait la promotion du leadership chrétien. Leurs rencontres se font les vendredis à 17h.
0: Bon. Alors, on a présenté les mouvements jeunes, enfants, de la paroisse. Quand j'arrivais, le père Alphonse m'a dit que au niveau de la jeunesse paroissiale, ça tâtonne un peu en termes de mobilisation. Donc, vous qui êtes passé là tout à l'heure avec pancarte, et puis on vous a applaudi. Cette année, on espère qu'on va vous voir. On espère vous sentir sur la paroisse. Il y a un esprit qu'il faut bannir. L'esprit du entre nous. Quand ce sont les activités qui concernent mon mouvement, je suis là. Quand c'est une activité qui concerne la paroisse, je n'ai pas le temps. C'est pas bon. On est chrétien avant de rentrer dans un mouvement. Ça, j'insiste dessus. J'ai un passif avec les CVAV. J'ai un passif avec les scouts. J'espère que je ne vais pas avoir les mêmes passifs ici aussi à la cathédrale. Eman, si sur la paroisse, on ne voit jamais d'activité concrète des CVAV, il ne faut pas venir me donner un courrier pour signer autorisation de partir faire camp. Ce n'est pas possible. Ça, on a qu'à être clair à la rentrée pastorale en même temps. Eman, tu connais le passif, tu es témoin. Si sur la paroisse, on ne sent pas les scouts, on ne sent pas qu'ils se sont engagés pour la cause de la paroisse, donc de toute la communauté, il ne faut pas m'envoyer courrier pour signer pour que quelqu'un parte faire camp. Ça ne marche pas comme ça. Donc si on doit se battre, on va commencer à se battre en même temps. Parce que ça ne va pas changer. On n'a qu'à s'entendre. Bien. Si on s'est compris... Si dehors là-bas, vous qui êtes sous les bâches, si on s'est compris, c'est bon. Allons, on suit.
1: Nous passons maintenant à la présentation de la coordination des CEB. Comme le père l'a annoncé tout à l'heure, Ok. Alors, coordination, groupe, liturgie et cérémonie. Responsable, Monsieur Abizi Akwablin Joseph Edmond. Cette commission veille à tout ce qui touche à la célébration du sacré au sein de l'Église. Elle a en charge la bonne organisation des messes ordinaires et solennelles, l'animation des chants sacrés, l'entretien et l'aménagement de la sacristie, ainsi que la tenue et les ornements des servants de messe. Dans le respect des normes liturgiques de l'Église, elle œuvre à donner plus de beauté, de dignité et de recueillement à toutes nos célébrations. Elle regroupe les servants de messe, avec pour responsable M. Beibro Junior. C'est un mouvement de jeunes de 7 à 15 ans qui sont au service de l'autel. Être servant, c'est être l'ami très proche de Jésus à l'autel. Le servant allie la prière, la discipline, le respect et le sens du service. Il se retrouve tous les samedis après la catéchèse de 15h à 18h, encadré par des adultes de la paroisse. Le comité des lecteurs a pour responsable Madame Kwasi Juliette. Il veille à la beauté et au bon déroulement de la célébration liturgique par des dispositions et attitudes conformes à la liturgie. Sa mission est de préparer et d'assurer la proclamation de la parole de Dieu lors des messes. Les membres se forment et se retrouvent tous les mardis de 18h à 19h30 sur l'esplanade. Le renouveau charismatique. Le renouveau charismatique a pour responsable Madame Delphine Dau. Le renouveau charismatique est un courant suscité par l'Esprit Saint au sein de l'Église catholique pour la renouveler et la vivifier par l'action de ses quatre ministères que sont la louange, l'accueil, l'intercession et l'évangélisation. Le renouveau charismatique prie au sein de l'Église tous les jeudis de 18h30 à 20h. Merci. La fraternité de l'adoration. C'est un groupe de prière qui vit la fraternité en son sein par l'adoration de Jésus Eucharistie. Le responsable est Monsieur Claude Daté. Les membres de ce groupe se rencontrent tous les jours, sauf jeudi et dimanche, de 13h à 14h. Les jeudis à 12h30, ils participent à la messe et à l'adoration eucharistique. Le groupe Emmanuel, c'est un groupe dont la spiritualité est d'évangéliser à travers les représentations scéniques. Le groupe Emmanuel se réunit tous les dimanches après la messe de 9h sur l'esplanade. Monsieur Kofi Nguesson Christ Delors en est le responsable. Le ministère Notre-Dame du Mont-Carmel. Ce ministère, qui a une mission d'évangélisation dans le monde, prie pour la délivrance des âmes et pour la guérison des malades, pour le pays et ses dirigeants et également pour l'Église universelle. Les membres du ministère Notre-Dame du Mont-Carmel prient à la salle Père Paul Gott tous les lundis après la messe de 19h, les jeudis à 18h pour la récitation du rosaire, et vendredi de 18h à 20h30 pour les intercessions en faveur de l'Église et des personnes malades. Mademoiselle Ange Patricia Conan en est la responsable. Les amis du Très-Saint-Sacrement. Les amis du Très-Saint-Sacrement est un groupe de dévotion au Très-Saint-Sacrement. En tant qu'amis du Christ, les membres tiennent particulièrement à demeurer avec le Christ dans le Saint-Sacrement. Le responsable est Monsieur Éric Sinclair Biafi. Ils se retrouvent tous les mardis de 18h à 18h30 dans l'église. Le ministère extraordinaire de l'Eucharistie. Les ministres extraordinaires de l'Eucharistie portent le corps du Christ aux fidèles au cours des messes et aux malades en famille. Les ministres extraordinaires de l'Eucharistie se réunissent tous les premiers jeudis du mois à 18h. Monsieur Marcelin Conan en est le responsable. La fraternité Notre-Dame libératrice des âmes du purgatoire. Pendant ce temps, la fraternité catholique Jésus-Christ en action se prépare. La fraternité, appelée communément Montligeon, est un groupe qui se consacre à la prière et à des œuvres de miséricorde en faveur des âmes en voie de purification et spécialement pour les âmes oubliées du purgatoire afin de faciliter leur accès au ciel. Ce groupe se réunit tous les mercredis et vendredis après la messe de 6h30 à la cathédrale. Monsieur Théodore Nemba en est le responsable. La fraternité catholique Jésus-Christ en action. La fraternité catholique Jésus-Christ en action est un groupe marial dont les activités essentielles sont les retraites, l'évangélisation et les visites aux malades. Les membres se réunissent tous les mardis à 18h dans l'une des salles derrière la grotte. La responsable paroissiale est Madame Lydie Dorothée Kofi Afoué. La fraternité Marie-Immaculée Reine. Pendant ce temps, le ministère Adoration Marie-Grâce Divine se prépare. La fraternité Marie-Immaculée Reine, en abrégé FRAMIRE, Ce groupe de prière est une communauté nouvelle d'évangélisation à caractère marial. En association avec Marie et la puissance du Saint-Esprit, elle se met au service de l'Église et du monde par l'annonce de l'Évangile pour le salut des âmes et par l'enseignement des valeurs de l'Évangile à tous les baptisés refroidis afin de leur faire redécouvrir leur foi perdue. Frère Mireille tient ses activités, notamment les écoutes spirituelles, les mercredis de 15h à 18h30 et prie les samedis à 16h30 à sa base au centre marial Oasis à Assabou. Le responsable de ce mouvement est Monsieur Laurent Sié Kouassi, appelé affectueusement modérateur Sié. Le ministère Adoration Marie-Grâce Divine. Il a pour objectif d'organiser des temps de prière et d'adoration pour le réveil spirituel des fidèles. Il prie les dimanches à l'espace Siloé, ici même dans l'église, et la responsable est Madame Marie-Grâce Divine Beugré. La communauté de Saint-Égidio. Les amis de Saint-Émilie se préparent. C'est une communauté de prière et de communication de l'Évangile. Elle se met au service des enfants tous les samedis de 16h à 18h à Djaakro. Ce service est dénommé École de la paix. Elle est aussi au service des personnes âgées tous les samedis de 16h à 18h à leur domicile. Les prières ont lieu les mercredis et les rencontres les vendredis à 18h30 dans la salle Saint-Quisito. Madame Ngoran, née Saïri Pascal, en est la responsable. Les amis de Saint-Émilie, le service d'ordre se prépare. Les amis de Saint-Émilie ont pour responsable Monsieur Tekri Noël. Leur spiritualité est de vivre la compassion et la charité avec les malades. Ils se réunissent tous les troisièmes dimanches du mois après la messe de 7h sur l'esplanade. Le service d'ordre et d'accueil. Le groupe des quêteuses se prépare. Le service d'ordre et d'accueil assure la mise en place des fidèles et veille à prévenir tout comportement de nature à troubler l'ordre et la tranquillité dans l'église lors des messes et des cérémonies. Monsieur Guy Élisée Effi Konanyao en est le responsable. Le service d'ordre et d'accueil se réunit tous les deuxièmes dimanches du mois après la messe de 9h. Le groupe des quêteuses. Pendant ce temps, le groupe de vocation se prépare. Le groupe des quêteuses, composé essentiellement de femmes, assure le service de la quête par la collecte des offrandes lors des célébrations eucharistiques. Les quêteuses se réunissent le troisième dimanche de chaque mois après la messe de 9h, le groupe des quêteuses a pour responsable Madame Kwaku Suzanne. Le groupe de vocation, pendant ce temps, le groupe de danse paroissiale se prépare. Le groupe de vocation a pour responsable Monsieur Sébastien Ouedraogo. C'est un groupe à caractère spirituel qui réfléchit à l'appel du Seigneur sur leur vie. Ils se retrouvent tous les dimanches en 15 sur l'esplanade. Le groupe de danse paroissiale, avec pour responsable la chef chorégraphe, Madame Abizi Jocelyne. Ce groupe a pour mission d'accompagner la procession des offrandes avec une chorégraphie dansante, joyeuse et bien orchestrée lors des grandes célébrations. Il nous rappelle que nous devons apporter nos dons au Seigneur dans la joie, la louange et l'action de grâce. Les répétitions ont lieu une fois par mois sur l'esplanade. Nous abordons maintenant le groupe de la coordination des chorales.
0: Bon, avant la coordination des chorales, je crois que ce sont les groupes qui interviennent dans la liturgie, c'est ça ? Coordination, groupe, liturgie et cérémonie.
2: Oui, mon frère.
0: Bon. Quand, on dit quoi? Quand la tête est là, le genou porte pas le chapeau. Donc, les questions de liturgie seront confiées au Père Toussaint. Mais pour ce que je sais, la liturgie, c'est l'ordre. La liturgie, c'est la discipline. La liturgie, c'est la beauté. Donc, les groupes qui interviennent dans nos célébrations liturgiques, je vous en prie, ordre, discipline, beauté. Ça va jusqu'aux instruments même qu'on utilise pour nos célébrations liturgiques. La dernière fois, à la réunion de conseil, j'ai interpellé, dans les divers, j'avais parlé des vases dans lesquels on distribue la communion. J'ai demandé à M. Charles d'arrêter de nous donner les vases métalliques, parce que ce sont des vases qui ont vieilli. Ce sont des vases qui ont vieilli. Quand on vous donne la communion dedans, que les vases là reviennent à l'autel, quand on commence la purification, quand on passe le purificatoire dedans, c'est noir. Ça veut dire que c'est de la poudre de fer que nous sommes en train de consommer. Moi, je ne vais pas mourir ici. Donc, quand le moment viendra, je vais vous solliciter pour le renouvellement de tous les vases sacrés. Ça, c'est la liturgie, la beauté de la liturgie. À côté de ça, il y a des accessoires. Les seaux de trucs là. Envoyez ceux là. C'est la cathédrale. À la cathédrale, en principe, tout doit briller. Parce que c'est la cathédrale. Attends, c'est la cathédrale, mais ce n'est pas la cathédrale. Voilà. À Saint-Marcel de Tiengekro, je peux comprendre. Mais à la cathédrale. Non. En tout cas, tant que je suis ici, il y a des choses que je ne vais pas accepter. Vous savez. Du coup, vous ne trouvez pas ça là. Un coup, quand vous ne voyez plus ça là. Donc, quand je vais commencer, il ne faut pas trouver que j'exagère. On offre dans la liturgie tout ce qu'il y a de beau, tout ce qui, même si on n'est pas riche, mais donnons quelque chose qui ressemble au visage de Dieu. Moi, j'ai dit ça là. Laisse, enlève tes mains, laisse. Regarde. Ça ne ressemble pas à la cathédrale. Je ne suis pas d'accord avec. Je ne suis pas d'accord. On va remplacer tout ça là. Je ne suis pas d'accord. Ça là, ce sont les filles en Angola qui vendent. Ça, c'est pas possible. Je suis pas d'accord. Donc la liturgie, c'est l'ordre, c'est la discipline, c'est le beau. Et le beau coûte cher. Donc quand ça va commencer la recherche du beau là, je vais vous solliciter pour qu'on donne ce qui est beau. C'est comme ça que ça marche. Les gens de l'adoration, tous ceux qui interviennent, fraternité d'adoration, amis du très saint sacrement, on va vous rencontrer, je sais pas à quel moment, pour vous rappeler certaines directives concernant le Saint-Sacrement. Pareil pour les ministres de l'Eucharistie. Les ministres de l'Eucharistie, je suppose que vous savez que quand vous récupérez les saintes espèces à la messe, je suppose que vous êtes des anciens, je suppose qu'on vous a dit que vous allez directement chez le malade. Directement. C'est-à-dire la seule chose qui peut vous arrêter, c'est la mort. Sinon, de l'église, vous allez directement chez le malade. On ne prend pas la custode pour passer à la maison, donner l'argent du marché à sa femme, régler les problèmes des enfants, et puis prendre la custode. Non. Quand vous sortez de l'église avec l'hostie, vous allez directement chez le malade. Et vous n'avez pas le droit de conserver des espèces chez vous à la maison. Vous savez ça. Mais on va rappeler. Les gens de l'adoration aussi. L'adoration par excellence, c'est l'adoration qui se fait dans le silence. Peut-être que vous et moi, on ne va pas s'entendre dessus. Mais l'adoration du Saint-Sacrement se fait dans le silence. Les trucs qu'on met Saint-Sacrement pour danser devant, je ne suis pas dedans. En tout cas, le jour, je ne suis pas là, vous allez faire. Mais si c'est moi, Saint-Sacrement, on expose et puis quelqu'un doit prendre le micro pour s'arrêter devant pour faire ses acrobaties, je ne suis pas dedans. Quand on expose le Saint-Sacrement, on adore Jésus-Christ dans le silence. Quand tu es fatigué, tu vas à la maison. Bon, si ça ne te plaît pas dès maintenant, ça ne va pas te plaire toute l'année. Pareil pour les expositions du Saint-Sacrement, on va réfléchir sur comment on va gérer ça. Parce qu'il faut éviter les profanations du Saint-Sacrement. Donc on va réduire au maximum les sorties du Saint-Sacrement. Première condition qui nous a été donnée, s'il n'y a personne, on n'expose pas. À moins qu'on organise des gens qui vont surveiller. Sinon, s'il n'y a personne, on n'expose pas. La dernière fois, ils ont volé. Jeudi matin, les pères ont exposé le Saint-Sacrement à à Tiguakuru. Ils sont rentrés dans la maison, ils ressortent. Quelqu'un a soulevé Ostensoir, là, il est parti. Il est parti, ça. Comme ils ne connaissent pas, il a tourné ça juste. En... Malheureusement, le Saint-Sacrement était dans l'ostension. Malheureusement, le Saint-Sacrement était dans l'ostension. Il a tourné avec Ostensoir à Tiguakuru quand il est sorti à Tumodi. Comme ils ne connaissent pas, parce que c'est Ivan Fer. Il a soulevé, il a dit quelque part, il dit Ivan. Heureusement, la personne à qui il a dit Ivan, c'est un chrétien catholique. Quand il a vu l'hostie dedans, il a su que ce n'est pas normal. C'est comme ça que les pères ont mis la main sur lui. Mais il ne sait même pas de quoi il s'agit. Lui, il a vu faire à Brissand. Donc, mon Seigneur nous a déjà donné des instructions. Je ne veux pas que ça m'arrive ici. Jamais. Donc, les instructions du Saint-Sacrement, on va revoir. Il y a chapelle d'adoration. Donc, on va vous référer beaucoup à la chapelle d'adoration. Il y a un Saint-Sacrement qui est exposé là-bas, H24. Bon, c'est question, on verra ça dans les détails.
1: Coordination des chorales. La coordination des chorales a pour responsable Maestro Aonjon Asumu Patrice. Les chorales assurent l'animation des célébrations liturgiques au niveau des chants à la gloire de Dieu, nous aidant ainsi à bien prier. Notre paroisse compte les chorales suivants. La chorale Saint-Augustin, maître de chœur, Ngoran Aou Jacqueline, président, M. Martin Kwasi Kwaku. Elle répète tous les lundis et jeudis à 18h30. La chorale Sainte-Famille, le maître de chœur est M. Daniel Nguessan, qui est secondé par Maestro Kwame Jean-Marie. Le président par intérim de la chorale Sainte-Famille est M. Arsène Konaté. Elle répète tous les mardis et mercredis de 19h à 21h à la salle Bernard Agré. La chorale Sainte-Thérèse de l'Enfant Jésus. Le maître de chœur est Maestro Aristide Djoro. Le président est M. Alvor Yao. Elle répète tous les lundis et jeudis de 19h à 21h dans une des salles de l'Esplanade. La chorale Monseigneur Joseph Aké, chorale jeune. Le maître de chœur est Maestro Beugré Juste. La présidente, Madame Kwaku Françoise, épouse Mangwa. La chorale répète tous les vendredis à 18h30 dans une des salles de l'Esplanade. La chorale Sainte Rebecca de la Fraternité de l'Adoration. La présidente est Madame Kwesi Menant Marie-Clémence. Elle répète tous les dimanches à 19h à la cathédrale et anime les messes du jeudi à 12h30. La chorale Sœur Jeanne Bernadette, avec pour maître de chœur Maestro Philippe Kwasi et pour présidente Madame Pauline Conan. Elle répète tous les lundis et jeudis de 19h à 21h. Le ministère de louange et d'adoration du renouveau charismatique. La responsable, autant pour moi, est Mademoiselle Yao Joséphine et le maître de chœur est Maestro Wilfried. Il répète tous les mercredis de 19h à 20h30 dans l'une des salles de l'Esplanade. Le chœur, la voix de l'Esprit Saint. Le maître de chœur est Maestro Aonjon Patrice et la présidente, Madame Fofier Isabelle, que je suis. Elle répète tous les mardis à 19h et tous les dimanches en 15 sur l'esplanade de la cathédrale. Le chœur Miséricorde. Maître de chœur, Monsieur Beugré. La responsable, la chantre Marie-Grâce Divine, épouse Beugré. Elle répète tous les mardis à 18h30 à la cathédrale. Le chœur Saint-Joseph, époux de Marie. Pour responsable, Madame Koulibaly Akpo Yolande et pour maître de chœur, Maestro Martial. Elle répète tous les mardis et jeudis de 18h30 à 20h à la cathédrale. L'ensemble vocal, encadré par l'ensemble des maîtres de chœur de la paroisse, l'ensemble vocal a pour responsable Maestro Ange Daniel du Rosaire. L'ensemble vocal est créé pour animer les grandes célébrations de la paroisse. Il répète les lundis en 15, de 19h à 21h sur l'esplanade. Et le groupe des chantres de la cathédrale intervient dans l'animation des prières, des célébrations solennelles ou autres actions nécessitant leur participation. La responsable est la chantre Marie-Grâce Divine, épouse Beugré.
0: Alors, grand merci au choral. Je sais que vous abattez un travail remarquable. Faut saluer l'effort des chorales de la cathédrale. Faut saluer l'effort des chorales. Comme j'ai dit, la cathédrale, c'est une grande paroisse. Il y a 12 chœurs et chorales confondus. C'est beaucoup. Les responsables de chorales, les maîtres de chœur, on aura le temps de se réunir pour discuter. Pour discuter. Mais la chorale, c'est d'abord un service. C'est que sinon, tes gens vont partir de là. C'est d'abord un service rendu. C'est pas un travail. C'est ça, non? C'est pas un business. La chorale, c'est un service rendu. Bon, on y reviendra. On me regarde mal déjà. Ok. Bon, poursuis, madame.
1: La coordination des mouvements et associations adultes de notre paroisse. Elle a pour responsable M. Fouffier Mathias et elle comprend les groupes suivants. Association des femmes de l'Église catholique, en abrégé AFEC. Elle regroupe toutes les femmes de notre Église dans le but d'éveiller en celles-ci leur participation à la mission de l'Église, de partager leurs expériences, vivre l'entraide entre elles et faire des œuvres de charité à l'endroit des chrétiens. Madame Léontine Yao en est la responsable. L'AFEC se réunit les troisièmes dimanches de chaque mois après les messes de 7h et 9h sur l'esplanade. Association Famille Chrétienne, AFC. Elle regroupe les familles de la paroisse et œuvre pour la communion et l'épanouissement de celles-ci par la parole de Dieu. Les membres de l'AFC aspirent à vivre selon le modèle de la Sainte Famille. L'AFC se réunit le troisième mercredi du mois à 18h30 sur l'esplanade et Monsieur Fauba, Serge Alain, en est le responsable. La Légion de Marie. La Légion de Marie est composée de légionnaires qui sont les soldats de Marie au service du Christ. C'est un groupe d'apostolat et de prière dont la spiritualité est axée sur la sanctification de ses membres. Les légionnaires rendent visite aux malades, aux prisonniers, dans les domiciles et aux familles nécessiteuses. La Légion de Marie de notre paroisse est composée de deux curiers, la Curia Notre-Dame de l'Eucharistie, dirigée par Madame Suzanne Kwaku, et la Curia Notre-Dame Marie, Mère de la Foi, dirigée par Monsieur Raphaël Odo. Les légionnaires prient en présidium. Les légionnaires prient en présidium du dimanche au mercredi et en curia chaque quatrième samedi du mois. Les heures de prière varient entre 16h, 17h et 18h en fonction des jours. Les équipes du rosaire. C'est un groupe de prière à caractère marial et d'esprit missionnaire sous la conduite de l'Esprit Saint. Il est composé de petits groupes de personnes de même quartier ou de même village qui méditent une fois par mois l'évangile avec Marie chez l'un de ses membres. Tous les équipiers du rosaire se réunissent chaque dimanche à 16h à la grotte pour réciter et méditer le rosaire. Aussi, chaque équipier médite un mystère du rosaire par jour. Madame Conan Awa Marie-Joséphine en est la responsable. Coordination des communautés villageoises, avec pour responsable Monsieur Kadja Edmond. La paroisse cathédrale a sous sa pastorale trois communautés villageoises. La communauté de Kikro, avec pour chef chrétien Monsieur Kadja Edmond. La communauté d'Aboua-Kouassikro, avec pour chef chrétien Monsieur Nguessan Konan Saturnin. Et la communauté de Bonzi, avec pour chef chrétien Monsieur Kwasi Kofi Jean-Baptiste. Toutes nos excuses, je pense qu'il y a une rectification à faire. Pour la communauté d'Aboua-Kouassikro, le chef chrétien, c'est Monsieur Yeo François d'Assise. Merci.
0: Là, tu as oublié ARC. Tu as oublié les gens là. Hein?
1: ARC.
0: L'association des hommes catholiques.
1: L'association des hommes catholiques. L'association des hommes catholiques a pour responsable Monsieur Abizi Akwablin Edmond. C'est une association qui regroupe tous les hommes de l'église cathédrale Saint-Augustin. Est-ce que les hommes peuvent acclamer leur association?
0: La Légion de Marie. Hier, ils ont appelé la Légion de Marie à la messe diocésaine. Il n'y avait pas de légionnaire à la messe. Monsieur Odou. Où il est? Il est, vous voyez, c'est même chose là. Il est parti comme ça. Hier, ils ont appelé la Légion de Marie à la messe diocésaine. Il n'y a pas eu de légionnaire pour se présenter. Bon. On dirait qu'il y a des services devant là-bas, hein, madame.
1: La coordination de la catéchèse. La coordination de la catéchèse a pour responsable sœur Comenant Hortense. Elle forme et prépare les fidèles à recevoir le baptême et les autres sacrements. Elle regroupe la catéchèse des enfants, des jeunes et des adultes. La sœur Hortense travaille avec une équipe dynamique composée entre autres membres de Dr Ewi, de M. Amouakon, M. Armel Kwame, M. Sylvain Nguessan, respectivement en charge de la catéchèse enfants, jeunes et adultes. Nous passons maintenant au service administratif de notre paroisse. Avant cela, nous avons une laïque consacrée en la personne de Madame Diakité Justine, qui est également responsable de la boutique paroissiale. La secrétaire répond au nom de Madame Konan Awa Marie-Joséphine. La restauration est assurée par Madame Edith Yapi, Madame Esther, et pour les grandes cérémonies, Madame Kwaku Suzanne. L'homme de main, Monsieur Jonas. Les agents d'hygiène, M. Apollinaire. Entretien du jardin, M. Fango. Et le sacristain, M. Aka Charles, aidé de Mme Kofi. On a demandé à tous les groupes de se mettre en uniforme. Les sacristains également sont en uniforme, même si c'est de la couleur.
0: Monsieur Charles, merci beaucoup.
1: On perd les bureaux du conseil maintenant.
0: Non, à la fin.
1: Ok.
0: C'est bon? On se met debout. Je crois en Dieu.
2: Le Père Tout-Puissant, Créateur du ciel et de la terre, et en Jésus-Christ, son Fils unique, notre Seigneur, qui a été conçu du Saint-Esprit, est né de la Vierge Marie, a souffert sous Ponce Pilate, a été crucifié, est mort, a été enseveli, est descendu aux enfers, le troisième jour, est ressuscité des morts, est monté aux cieux, est assis à la droite de Dieu le Père Tout-Puissant, d'où il viendra juger les vivants et les morts. Je crois en l'Esprit Saint, à la Sainte Église catholique, à la communion des saints, à la rémission des péchés, à la résurrection de la chair, à la vie éternelle. Amen.
0: Frères et sœurs, nous voici rassemblés pour la prière commune. Supplions tous ensemble notre Dieu qui est bon, afin qu'il prête une oreille attentive à nos supplications, qu'il élève vers lui nos cœurs et nos voix, afin d'accueillir favorablement nos préoccupations et nos besoins personnels. Ensemble, prions.

Le pape, les évêques, les prêtres et les diacres, dont la foi est mise à l'épreuve, daigne Seigneur la raviver, afin qu'ils puisent en toi leur force. Ensemble, supplions le Seigneur.

tous les dirigeants de nos nations, afin qu'ils travaillent sans relâche pour la justice et la paix. Ensemble, nous te supplions, Seigneur.

personnes qui souffrent ou qui sont martyrisées à cause de leur foi en Christ, afin qu'ils obtiennent secours et réconfort dans leurs épreuves. Ensemble, nous t'invoquons, Seigneur.

pour les groupes, mouvements, associations et toutes les forces vives de la paroisse, afin que l'année pastorale 2026-2027 soit une année où tous ensemble, nous formions une église autonome et missionnaire et marchions en communion fraternelle. Ensemble, nous te supplions, Seigneur.

notre communauté paroissiale. Seigneur, que nous sachions répondre avec empressement à ton invitation et nous revêtir de l'habit de noces en cette nouvelle année pastorale. Ensemble, nous te supplions, Seigneur.

Le chant des maestros là est tellement beau que je me suis oublié. Prions. Père infiniment bon, tu accueilles toujours les prières que ton esprit nous inspire. Que ce même esprit nous aide à réaliser chaque jour ce que nous avons cru bon de te demander. Accorde à chacun de tes fidèles ici présents, tout au long de cette année qui s'annonce, la grâce d'une vraie unité et de la paix. Par le Christ, notre Seigneur. Amen.

Comme Abel, nous présentons à Dieu les produits de la terre, fruits de nos efforts. Ce sont ces produits qui assurent notre subsistance quotidienne. Nous demandons ainsi à Dieu son soutien et sa force pour le servir chaque jour de notre vie. Aussi, apportons-nous à Seigneur le pain, le vin et l'eau pour le sacrifice.

0: Priez, frères et sœurs, que mon sacrifice, qui est aussi le vôtre, soit agréable à Dieu le Père Tout-Puissant.
1: Que le Seigneur reçoive de vos mains ce sacrifice à la louange et à la gloire de son nom, pour notre bien et celui de toute l'Église.
0: Accorde-nous, Seigneur, nous t'en prions, de te servir d'un cœur libre en te présentant ces dons. Puissions-nous, par un effet de ta grâce, être purifiés par ces

ta face, n'interrompent leur louange, unis à leur hymne d'allégresse, avec la création tout entière, qui t'acclame par

Saint, nous proclamons que tu es grand et que tu as fait toutes choses avec sagesse et par amour. Tu as créé l'homme à ton image et tu lui as confié l'univers, afin qu'en te servant toi seul son créateur, il règne sur la création. Comme il avait perdu ton amitié par sa désobéissance, tu ne l'as pas abandonné au pouvoir de la mort. Dans ta miséricorde, tu es venu en aide à tous les hommes afin qu'ils te cherchent et puissent te trouver. Tu as multiplié les alliances avec eux et tu les as formés par les prophètes dans l'espérance du salut. Tu as tellement aimé le monde, Père très saint, que tu nous as envoyé ton Fils unique lorsque les temps furent accomplis pour qu'il soit notre sauveur. Dieu fait homme, conçu de l'Esprit Saint, né de la Vierge Marie, il a vécu notre condition humaine en toutes choses, excepté le péché, annonçant aux pauvres la bonne nouvelle du salut, aux captifs la délivrance, aux affligés la joie. Pour accomplir le dessein de ton amour, il s'est livré lui-même à la mort, et par sa résurrection, il a détruit la mort et renouvelé la vie, afin que désormais notre vie ne soit plus à nous-mêmes, mais à lui qui est mort et ressuscité pour nous. Il a envoyé d'auprès de toi, Père, comme premier don fait aux croyants, l'Esprit Saint qui continue son œuvre dans le monde et achève toute sanctification. Que ce même Esprit Saint, nous t'en prions, Seigneur, sanctifie ces offrandes, qu'elles deviennent ainsi le corps et le sang de notre Seigneur Jésus le Christ, dans la célébration de ce grand mystère que lui-même nous a laissé en signe de l'alliance éternelle. Quand l'heure fut venue, où tu allais le glorifier, Père très saint, comme il avait aimé les siens qui étaient dans le monde, il les aima jusqu'au bout. Pendant le repas qu'il partageait avec eux, il prit le pain. Il dit la bénédiction, il rompit le pain et le donna à ses disciples en disant, « Prenez et mangez-en tous, ceci est mon corps, livré pour vous. »

De même, il prit la coupe remplie de vin. Il rendit grâce et la donna à ses disciples en disant, « Prenez et buvez-en tous, car ceci est la coupe de mon sang, le sang de l'alliance nouvelle et éternelle, qui sera versé pour vous et pour la multitude en rémission des péchés. Vous ferez cela en mémoire de moi. »

0: assemblée, le peuple entier qui t'appartienne et tous ceux qui te cherchent avec droiture.
1: Souviens-toi aussi de ceux qui sont morts dans la paix du Christ et de tous les défunts dont toi seul connais la foi, notamment ceux pour qui cette messe a été demandée. À nous qui sommes tes enfants, accorde, Père très bon, l'héritage de la vie éternelle auprès de la Vierge Marie, la bienheureuse Mère de Dieu, auprès de Saint Joseph, son époux, les apôtres et tous les saints dans ton royaume. Nous pouvons alors, avec la création tout entière, enfin libérée de la corruption du péché et de la mort, te glorifier par le Christ, notre Seigneur, par qui tu donnes au monde toute grâce et tout bien.

0: Délivre-nous de tout mal, Seigneur, et donne la paix à notre temps. Soutenu par ta miséricorde, nous serons libérés de tout péché, à l'abri de toute épreuve, nous qui attendons que se réalise cette heureuse espérance, l'avènement de Jésus-Christ, notre Sauveur.
1: C'est à toi qu'appartiennent le règne, la puissance et la gloire pour les siècles des siècles.
0: Seigneur Jésus-Christ, tu as dit à tes apôtres, « Je vous laisse la paix, je vous donne ma paix. Ne regarde pas nos péchés, mais la foi de ton Église. Pour que ta volonté s'accomplisse, donne-lui toujours cette paix et conduis-la vers l'unité parfaite, toi qui vis et règnes pour les siècles des siècles. »
1: Amen.
0: Que la paix du Seigneur soit toujours avec vous.
1: Et avec votre esprit.
0: Frères et sœurs, dans la charité du Christ, donnons-nous la paix.

0: Voici l'agneau de Dieu, voici celui qui enlève les péchés du monde. Heureux les invités au repas des noces de l'agneau.
1: Seigneur, je ne suis pas digne de te recevoir, mais dis seulement une parole, je serai guéri.

Vous êtes assis, non? Est-ce qu'on ne peut pas louer le Seigneur aujourd'hui? C'est un jour particulier. 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

Prions le Seigneur. Viens en aide, Seigneur, à ceux qui sont entrés plus avant par cette communion dans le mystère du Christ mort et ressuscité. Que cette année nouvelle soit à ta grâce pour tous ceux qui

0: Nous aurons quelques interventions et nous accueillons maintenant la deuxième vice-présidente du Conseil, Madame Bagaya Rosine, ainsi que le secrétaire général pour leur intervention au titre des offrandes spéciales. Après quoi, nous accueillerons Madame Kofi Chantal, représentante de l'Alliance biblique.
1: Paix et joie.
2: Amen.
1: Paix et joie.
2: Amen.
1: Est-ce que la cathédrale est là? Ovation pour la cathédrale, des acclamations à notre Seigneur Jésus-Christ pour la cathédrale. On ne reste pas assis pour acclamer la cathédrale. Le Père a dit c'est la cathédrale. Il n'y a pas deux cathédrales, il y a une seule cathédrale, des ovations au nom de Jésus de Nazareth. Soyez bénis infiniment.
2: Amen.
1: Alléluia.
2: Amen.
1: Asanou, ayo fait. Paix et joie.
2: Amen.
1: Je voulais vraiment remercier tous les membres de la cathédrale Saint-Augustin de Yamoussoukro pour tout ce que vous faites pour notre cathédrale. Que le Seigneur vous les rende au sanctuaire. Et cette année encore, je ne dis pas encore, parce qu'il y a un proverbe baoulé qui dit, quand on continue de marcher, on continue de balancer les mains. Alléluia. Donc, le thème de cette année nous parle d'église autonome et missionnaire. L'autonomie, c'est nous. Quelqu'un d'autre ne viendra pas hier d'ailleurs pour faire l'autonomie de notre paroisse. Quand on dit la cathédrale est forte, ce sont ces braves hommes, ce sont des braves femmes qui sont là. Et avec Jésus-Christ, quand on commence, on achève. C'est une nouvelle mission, une nouvelle année pastorale. On ne peut pas aller en mission les poches vides. On ne peut pas faire des missions sans quelque chose dans la main. Nous, les parents, nous savons le faire très bien. Quand nous envoyons nos enfants en mission, on a toujours mis quelque chose dans leur poche. Aujourd'hui, je ne vais pas trop parler parce que le Père a dit tout à l'heure, il y a match, il n'y a même pas match, cathédrale, visitation. Il dit, le Père Sobilé est dangereux. Nous, on va rendre le Père Arthur aussi dangereux. On va le rendre plus dangereux que le Père Sobilé. En comptant sur les paroissiens que nous sommes. Parce qu'il faut qu'arriver ici. Le Père dit la honte. Est-ce que ça nous ressemble? Je n'ai pas bien compris. Hein? Ça ne nous ressemble pas. On doit relever ce défi-là. Pour cela, nous allons nous lever pour faire notre offrande pour la nouvelle année pastorale. Pour le début de la nouvelle année pastorale. Si les autres années, j'ai donné 1000 francs, 2000, c'est que je dois tripler pour cette année pour que on dépasse la visitation. Vous êtes d'accord avec moi? Est-ce qu'on est d'accord? Donc nous allons demander aux quêteuses de se mettre en place pour que les hommes, les femmes de la cathédrale, nous sortons les billots violets. Pour relever ce défi-là, pour que nous sortons les billets violets pour relever ce défi. Est-ce qu'on est prêt? C'est une seule personne. Est-ce qu'on est prêt pour relever ce défi? Vous n'avez pas foi ou bien? Jésus-Christ de Nazareth est là. Notre Créateur est là. Celui qui a créé l'or et l'argent lui appartient. Il suffit de lui dire, Seigneur, je veux donner pour l'avancement de ma paroisse, il le fait au nom de Jésus. Paix et joie. Minimum, on peut avoir un quin, on a voulu nous clamer. On a voulu avoir un quin, attirer un théo, le bessat, tout le vieillement. Et beau libo. En fait, à quel guébo. En est à son nom. Mon Seigneur, moi, à son nom, il crée. Ngoho, yam so croit pas, soit rien, soit, il y a les cathédrales. Il dit que les cathédrales. Il tient, il baba, il bien, aussi, on voit son nouveau, mais nous, biango ya vie marika ofre sa cathedral kumba isanti ofata ke ewuka sonu e abobo neka neka asonu anu anwatike ke isuma bai kokolika 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

0: Jésus. Jésus.
1: Sauveur.
0: Jésus.
1: Sauveur.
0: Acclamons ce Jésus sauveur. Je vous ai demandé d'acclamer le Jésus sauveur. Je vous demande d'acclamer Jésus sauveur. Je vous ai demandé d'acclamer Jésus sauveur. Maintenant, je vous demande d'acclamer le Père MacArthur Peretti Poussin. Attendez, c'est pas son homélie ou sa réflexion. La réflexion qu'il a eue ce matin à partager avec nous. Acclamons ce serviteur de Dieu. Ce prêtre de Jésus-Christ, acclamons le prêtre. Acclamez aussi les pères, pères tous ces et ces vicaires qui ont la lourde tâche d'assurer leur présence ici à la cathédrale. Sur ce, chers pères, chers parents de la paroisse cathédrale Saint-Augustin de Yamoussoukro, je voudrais vous saluer dans le Saint-Nom de notre Seigneur Jésus-Christ. Je suis Chantal Takikofi, paroissienne de Notre-Dame d'Afrique de Biétry, depuis 28 ans, agent de relations publiques et de collecte de fonds à l'Alliance publique de Côte d'Ivoire. J'ai toujours le plaisir d'être ici avec vous. Et aujourd'hui, je suis en joie parce que je ne connais pas le Père Peretti. Et quand je l'ai eu au téléphone, c'est avec une joie immense et une sincère amitié qu'il a dit, viens avec tout ce que vous avez à l'Alliance biblique. Viens. Et je viens, je découvre l'homme, je découvre le prêtre. Acclamez ce prêtre. Merci. Sur ce, je vais commencer sur une Bible. L'abbé Toussaint aime bien me taquiner. Et il m'a dit, moi je porte les lunettes. Et puis je dis qu'il y a une Bible qui guérit les yeux. Vous savez pourquoi j'ai dit ça, cette Bible? À l'Alliance biblique, on a eu un évêque, en la personne du cardinal Bessy, qui a siégé pendant 6 ans comme PCA. Et au cours de sa mission, il a tenu compte de vos difficultés à lire la Bible, compte tenu de son caractère trop fin. Et il a demandé à l'ABU, l'Alliance biblique universelle, d'envoyer une Bible, comme les protestants l'ont, mais une belle Bible avec les deutéro-canoniques. Et cette Bible, en nouveau français courant, est arrivée, que lui-même il a prénommée la Bible de famille. Et quand c'est arrivé à l'époque, on venait de me déclarer que j'avais le glaucome. J'ai commencé à lire cette Bible. Et puis, j'ai été de l'autre côté pour prendre ma vie. J'arrive en France, je sens du sable dans mes yeux. J'arrive à l'hôpital, le médecin consulte, je dis, docteur, en Côte d'Ivoire, m'a dit, j'ai le glaucome. Il fait tous les examens, il dit, vous n'avez jamais eu le glaucome. Seulement la rétine a rétréci, on va réparer ça. Je reviens, je dis au docteur, on dit, j'ai jamais eu le glaucome. Trace. Or, c'est en lisant cette Bible que le glaucome est guéri. Et pourquoi? Parce que les petits caractères fatiguaient mes yeux et la parole de Dieu guérit. Parce que cette Bible, quand vous ouvrez le caractère trop gros, vous donne envie de courir avec les versets. Et encore mieux, quand vous ouvrez cette Bible, même s'il y a coupure d'électricité, soyez-en rassurés, le caractère illumine la chambre et ça guérit les yeux. Et encore mieux, la cataracte tombe et le glaucome guérit. Et moi, je suis convaincu, je dis au docteur, hein, que je lis une Bible, le caractère est tellement gros que c'est la parole de Dieu qui a guéri. Ayez aujourd'hui, parce que le Père Peretti dit, ces Bibles vont rester. Mais ce ne serait plus le même prix. Nous sommes venus d'Abidjan. Abidjan, cette Bible coûte 35 000, ce format. Mais à la conférence, c'est 25 000. Aujourd'hui, pour les problèmes de monnaie, je peux faire à 20 000. Sinon, son vrai prix, c'est 18 000. Si vous venez, que vous me donnez 20 000, je ne vous retourne pas à vos 2 000. Entendons-nous bien. Donc, ça est là. Et cette Bible, vous avez toutes les versions. Version Louis II, version Top, qui est la traduction scientifique, version Jérusalem, et l'autre version Darby. Parce que nous, les catholiques, on aime trop chercher. On va loin. Mais cette version, nos pères évêques biblistes et les prêtres, les évêques, avec l'Afrique de l'Ouest, l'Alliance biblique universelle, les éditions CERF ont réfléchi et ont dit qu'il faut une Bible où tout est au présent. Et cette Bible, tout est au présent. Ça porte l'imprimature du cardinal Robert Sarah. Quand vous prenez cette Bible, même si vous ne comprenez pas l'autre version, elle est claire et précise. Et la version est agréable à lire au prix de 7 500. Pour les problèmes de monnaie, si vous me donnez 10 000, je ne vous rends pas la monnaie. Cette Bible d'enfant a son histoire. C'est la même version que la Bible fondamentale. C'est sorti en même temps. Et cette Bible a été présentée dans toutes les sociétés bibliques qui composent les 5 continents, plus de 153 sociétés. Et nous étions dans un pays pour le salon de la Bible, dans le Cap. Et là-bas, en Afrique du Sud, il y a un Européen, un Allemand, il dit comme ça, vous savez, nous, en Europe, nos enfants, à partir de 3 ans, lisent très bien la Bible. Donc cette Bible-là n'a pas de problème avec eux. Oui, c'est en allemand.

ne vous en faites pas. Et il y a ça après. Cette petite Bible, c'est une merveille. En valisette. Ça, le bébé de 1 mois, il aime ça. Quand il voit ça déjà, il commence à dire dans son langage, ça veut dire Jésus est merveilleux. Oui, oui, si vous l'écoutez bien, il parle, hein, le bébé. Parce que quand tu lui fais ça, il sait qu'il a sa Bible. Vous venez à notre table de publication. J'ai mis cette Bible. C'est combien? Oui, c'est 4 500, mais pour toi, c'est 5 000. Cette Bible, c'est 4 500, vous voyez petit comme ça. Cette Bible, vous savez, moi, je vous ai dit tout à l'heure, je suis quelqu'un, je n'aime pas prier en criant. Peut-être c'est la formation. Je suis avec mes frères protestants, mais ils ont remarqué ça, que quand on crie, je ne peux plus prier. Je prie avec les versets bibliques. Et j'ai des Bibles. C'est pourquoi la grosse Bible a guéri mes yeux. Mais quand cette Bible est arrivée, la Bible de méditation par les femmes d'Afrique. Les femmes d'Afrique se sont réunies avec toutes les confessions possibles, catholiques, orthodoxes, évangéliques. Ils ont réfléchi sur des thématiques aux enjeux sociaux, ecclésiaux, environnementaux, familiaux. Des thématiques telles que le mariage, l'infidélité dans le couple, le transgenre, l'homosexualité. Enfin, des thématiques vraiment à connaître. Et encore dans cette Bible, 52 portraits des femmes. Et moi, quand je prends des femmes de la Bible, quand je prends certains portraits des femmes de la Bible, je retrouve et ma personnalité, et mon caractère, et ma sensibilité. Et encore mieux, nous avons encore 365 méditations par jour. Réflexion que le Père vient de faire. Vous découvrez ça. C'est une Bible de prière. Une Bible fabuleuse que vous devrez avoir. Et comme le Père est un homme de réflexion. Père, tout ça, il ne faut pas être jaloux. Toi, tout à l'heure, on va se voir. Et Père vicaire, Père résident, ne soyez pas jaloux. J'étais là, j'ai dit, il faut que je donne cette Bible au Père Peretti. Parce qu'il aime les réflexions. Et les réflexions du genre philosophique. Parce qu'aujourd'hui, j'ai compris. Nous tous, on pensait que le roi, c'était Dieu. Nous tous, on pensait que les noces, c'était chose. Moi, je pensais. Mais quand il a dit, j'ai dit, je comprends. Parce que la pierre qu'ont rejeté les bâtisseurs, c'est la pierre angulaire. Et chacun de nous ici présents sait ce qu'il représente pour sa famille. Sur ce, je voudrais l'offrir. Père Toussaint, faut donner ça au Père Peretti. Tu vois, je lui ai donné, puis je t'ai laissé. Ce prêtre-là, il a travaillé aussi à l'Alliance biblique. Et puis c'est mon frère, depuis mon Seigneur Vital, il est cérémoniel. Je ne sais pas s'il continue. De... Et vous, là, vous avez chaud, hein. Quand il est cérémoniel, là, il ne joue pas, hein. Vous avez chaud. Sur ce, je voudrais dire un grand merci à vous, peuple, ici, à Yamoussoukro. Je voudrais faire un coucou au

0: votre Bible, on vous donne, vous partez à la maison. Mais on ne donne pas. Ça, c'est à plus le même prix. Avant de mettre quelque chose dessus. Ah, d'accord, je comprends. Donc, voilà. Donc, vous passez, si vous voulez une Bible, que vous n'avez pas l'argent aujourd'hui, vous passez, faites-vous enregistrer. On va garder vos Bibles. Maintenant, le jour où vous venez prendre, la paroisse va mettre 5% de. Merci beaucoup, Maman Chantal. Alors, en principe, on devait procéder déjà au partage des aumôneries. Aumônerie de la cathédrale, là, c'est beaucoup. Donc, on va avoir le temps de se reconnecter. Dans les dimanches à venir, on va communiquer. Faut qu'on rediscute encore parce que le vieux est déjà chargé. Ce qui reste là aussi, lui et moi, on ne peut pas assumer pour le moment. Donc, on va rediscuter et puis on va vous revenir. Bien entendu, je n'ai pas oublié les sœurs. Comme on a fait la liste, on n'a pas parlé d'elles. Il sait que... Ouh, on est sauvés. Non. Je viendrai chez vous, dans vos différentes maisons, personnellement, pour discuter avec vous. Mais peut-être que des aumôneries, on va voir en fonction de votre disponibilité. On va voir si on peut... C'est pour nous aider au moins cette année ou l'année prochaine, 2 ans ou 3 ans, le temps que on résolve les problèmes de vocation. Alors, le programme des... MS. Bon, en conseil, on a fini par voter pour l'annulation de la messe de 11h les dimanches. Mais, cette décision est d'abord soumise à l'évêque. Je ne lui ai pas encore soumis ça. Donc, on va considérer qu'on est dans le programme des vacances. Jusqu'à ce qu'il revienne d'Espagne et que je parle avec lui, on va considérer qu'on est encore dans le programme des vacances. Donc, les dimanches, 7h, 10h, samedi 18h30, dimanche 18h30. Jusqu'à ce que je lui fasse le compte rendu de ce qu'on a décidé et qu'il valide. Donc, pour le moment, considérons-nous encore dans le programme des vacances. Jusqu'à ce que je vous revienne. Pour le mois d'octobre, on l'a dit, le mois d'octobre, c'est le mois de l'arrestation du rosaire, c'est aussi le mois de la mission. On a repris les messes de 6h30. Donc, du mardi au samedi, vos messes de 6h30 ont repris. On a conservé les messes de 12h30, du mardi au vendredi. Étant donné que les amis de la Vierge Marie, les enfants de la Vierge Marie récitent le rosaire, on a jugé bon de dire aussi une messe les soirs, après la récitation du rosaire à 19h30. Mais à la fin du mois d'octobre, cette messe de 19h30 disparaît pour rester 6h30, 12h30, comme vous avez toujours fait. Donc c'est le programme concernant les célébrations. Mois d'octobre, mois de mission. On l'a annoncé ici sur plusieurs dimanches. Le mois d'octobre, c'est le mois de la mission. Et pour cette année, à l'occasion du centenaire du mois missionnaire, que nous allons accueillir dimanche prochain, pour notre paroisse, à la messe de
1: Marie comme lien entre son fils Jésus-Christ et nous. C'est pour cela que nos de Canaan.

0: entrer comme tu l'as demandé dans ta chambre. Ferme les yeux. Ouvre légèrement la bouche et demande à Marie de te donner le vin.
1: Et dans le centre pour la mission.

0: tout à l'heure, il y a une petite qui est venue, elle n'avait pas la taille. Donc elle a souffert pour mettre sa pièce. Et puis elle a fini par mettre la pièce. Et puis elle est repartie. Je crois que quand elle l'a ramenée, quand elle est venue la deuxième fois, elle l'a mis sans difficulté. C'est la nature humaine. Elle a appris. Elle a appris net, c'est fini. Donc si tout à l'heure, là, vous lui donnez, donnez-lui voir. La personne qui l'a envoyé, donne-lui, tu vas voir, pour faire un exercice d'application. Bon, les enfants de la paroisse ont quand même des parents. Les parents, accompagnez vos enfants, c'est pour la mission. Hein, les parents, accompagnez le geste de vos enfants, c'est pour la mission. Les enfants, vous vous préparez pour dimanche prochain. Dimanche prochain, on est dessus. Le 25, on va se reposer, parce que toute la Côte d'Ivoire est ici, ou pas, ils vont voir dans notre affaire. Après, on est dessus. On nous a dit tous les dimanches que les enfants donnent 100 francs pour la mission. C'est leur effort pour la mission. Mais aujourd'hui, là, les parents, venez accompagner vos enfants. Venez leur donner l'exemple. Ils n'ont pas bien fait. Venez leur montrer comment on fait. Les parents, après vous me critiquez en partant à la maison, mais donnez d'abord.
1: Chers frères et sœurs dans le Christ, chers fidèles, alors nous voici au thème de cette retransmission depuis la cathédrale Saint-Augustin de Yamoussoukro. Au micro de votre station, Babifi David. Et depuis la cathédrale William Bragué Stéphane, nous étions en direct depuis 8 heures et nous vous remercions de nous avoir suivis et d'avoir partagé avec nous ce moment de prière, de communion et de grâce. Que le Seigneur vous accompagne, qu'il bénisse vos familles, protège vos enfants, fortifie les personnes éprouvées et remplisse vos cœurs de paix et d'espérance. En quittant cette cathédrale, emportons avec nous la parole de Dieu et faisons-la vivre dans nos actes quotidiens. Merci pour votre fidèle écoute. Que Dieu vous bénisse abondamment et vous garde sous sa protection. Excellente suite de journée et à toutes et à tous, allez dans la paix du Christ. Ici, à notre niveau, nous disons, nous rendons grâce à Dieu.

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2: il est 12h.
3: L'ange du Seigneur porte l'annonce à Marie. Je vous salue Marie, pleine de grâce. Le Seigneur est avec vous. Vous êtes bénie entre toutes les femmes. Et Jésus, le fruit de vos entrailles, est béni.
4: Sainte Marie, Mère de Dieu, priez pour nous pauvres pécheurs, maintenant et à l'heure de notre mort. Amen.
3: Voici la servante du Seigneur.
4: Qu'il me soit fait selon ta parole.
3: Je vous salue Marie, pleine de grâce. Le Seigneur est avec vous. Vous êtes bénie entre toutes les femmes. Et Jésus, le fruit de vos entrailles, est béni.
4: Sainte Marie, Mère de Dieu, priez pour nous, pauvres pécheurs, maintenant et à l'heure de notre mort. Amen.
3: Et le Verbe s'est fait chair.
4: Et il a habité parmi nous.
3: Je vous salue, Marie, pleine de grâce. Le Seigneur est avec vous. Vous êtes bénie entre toutes les femmes. Et Jésus, le fruit de vos entrailles, est béni.
4: Sainte Marie, Mère de Dieu, priez pour nous, pauvres pécheurs, maintenant et à l'heure de notre mort. Amen.
3: Priez pour nous, Sainte Mère de Dieu,
4: afin que nous soyons rendus dignes des promesses du Christ.
3: Que ta grâce, Seigneur, se répande dans nos cœurs. Par le message de l'ange, tu nous as fait connaître l'incarnation de ton Fils bien-aimé. Conduis-nous par sa passion et par sa croix jusqu'à la gloire de la résurrection. Par le Christ notre Seigneur.
4: Amen.

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3: Mon Seigneur et mon Dieu, je crois fermement que tu es ici, que tu me vois, que tu m'entends. Je t'adore avec profonde révérence. Je te demande le pardon de mes péchés et la grâce de faire avec profit ce moment de prière. Ma Mère Immaculée, Saint Joseph, mon Père et Seigneur, mon ange gardien, intercédez pour nous. Je suis là, dans ma petite boîte. Elle est pas très grande, elle doit faire 20 cm de hauteur, 10 cm de large. Elle fait peut-être 30 cm de profondeur. Il fait pas très chaud, pas très chauffé dans cette petite boîte. Même s'il y a pas loin une lumière qui est là et qui indique que je suis là. Et puis je te vois rentrer. Je te vois rentrer avec toute ta vie. Je te vois rentrer avec toute ton histoire, ce que tu as pu vivre, ce que tu as pu subir, ce que tu as pu souffrir, ce dont tu as pu te réjouir. C'est comme si tu portais avec toi un sac. Parfois tu le portes dans la main, parfois tu le portes sur les épaules comme un sac trop lourd, parfois tu le portes sur ton visage et tu t'approches. Ployant sous ce sac, il rend ta marche un peu plus lente, un peu plus pesante. Ton souffle est entrecoupé par cette marche qui t'essouffle et te fatigue. Et tu ne sais pas que je suis là pour toi. Ou peut-être tu le sais, c'est peut-être pour ça que t'es là, mais tu sais pas à quel point je suis là pour toi. Tu sais pas ce que je veux pour toi. Tu sais pas surtout ce que tu es pour moi. Que si je suis là pour toi, si je suis né dans une petite crèche, c'était pour te dire que je t'attendais là. Pauvre pour les pauvres, faible pour les faibles, fragile pour les fragiles, ayant froid pour ceux qui ont froid. La paille me grattant un peu partout pour tous ceux qui se frottent à la vie. Les mauvaises odeurs pour tous ceux qui vivent dans des situations qui font qu'ils pensent qu'ils sentent mauvais, qui font fuir les autres, qui se font fuir eux-mêmes. Et même pire, pour tous ceux qui pensent qu'ils me font fuir. Alors je suis là. Je suis là depuis 2024 ans dans ma petite boîte, ma crèche, ma mangeoire. Et j'attends qu'une chose, c'est que tu me prennes. Que tu me prennes dans ton regard, tu sois saisi par cette boîte, par mes yeux, par mon visage, par mes petites mains potelées, par ces joues qui sont comme des pistes d'atterrissage pour tes baisers. Parce que ce sac qui t'empêche de chanter, ce sac qui t'empêche de sourire, ces poids, ils t'empêchent de danser. Et moi, je t'ai créé, je t'ai faite pour que tu puisses danser, pour que tu puisses chanter, pour que tu puisses sourire. Tiens, voilà ce prêtre de mes amis qui passe là. Il pose un regard sur toi et peut-être parce qu'il participe un peu de ma joie, il voit en toi un tout petit peu de ce pourquoi je t'ai créé. Il a comme l'intuition, comme l'inspiration de voir toute la beauté, la perle qui rayonne en toi. Toi, tu vois le fil dans le collier et lui, il voit la perle. Toi, tu vois l'absence de perle et lui, il voit ce qui brille. Et parce que peut-être tu découvres sous un nouveau regard, sous un nouveau jour, peut-être parce que tu te laisses regarder par moi, peut-être parce que tu oses te montrer tel que tu es. Tu vas de l'autre côté, derrière la petite boîte. Tu vas te cacher dans un coin de cette grande église immense, avec l'autel au milieu, moi dedans et de part et d'autre, deux grandes allées. Ça représente un peu comme l'univers. Et moi, petit enfant dans cette petite boîte, je me dis, cet univers serait tellement plus beau s'il pouvait entendre ta voix. Il y manque ta voix, cet univers. Et toi, tu te dis, mais ma voix, pourquoi? Et puis moi, pourquoi j'existe? Et puis moi, pourquoi? Pourquoi la vie? Pourquoi? Et peut-être même la question pourquoi ne fait que résonner comme un pourquoi qui peut te torturer ou tourner comme un hamster dans sa roue. Mais rappelle-toi, j'ai créé le monde, j'ai créé cet univers, j'ai créé cette église qui est comme un mini-univers pour que ta voix y résonne. Et toi, te découvrant dans mon regard, te découvrant dans mes mains, te découvrant dans mes joues, te découvrant dans le sourire que dessinent mes petites lèvres de nouveau-né, tu oses, tu ouvres ta bouche et ta gorge produit cette voix qui remplit cette église. Que c'est beau de te voir souffler, que c'est beau de te voir parler, que c'est beau de te voir chanter, que c'est beau de te voir remplir,
4: remplir cette église, cet univers par le doux son de ta voix. Tu chantes les notes de l'Ave Maria de Caccini et alors l'univers ne devient plus le même. Alors l'univers brille d'un nouveau feu. L'univers devient nouveau. L'univers recommence à exister. L'univers recommence à être. L'univers recommence à grandir. L'univers recommence sa route vers le bien. L'univers recommence à chanter sa voix. Et à travers toi, à travers ta voix, c'est la voix des arbres que j'entends. C'est la voix des montagnes que j'entends. C'est la voix des étoiles qui parviennent à mes oreilles. C'est la voix des oiseaux qui viennent égayer mon cœur de petit enfant. C'est la voix des mammifères sous-marins qui émettent par les ondes ces sons que presque personne ne peut entendre mais que moi j'entends. C'est la voix du bœuf et de l'âne qui sont là autour de moi et qui par leur mugissement et leur hennissement, eh bien, me donnent tellement de joie. C'est la voix de ton cœur qui parle et je te fais chanter, non pas comme un maître chanteur qui te forcerait, mais je t'aide à chanter, je te permets de chanter, je te permets d'être ce que tu es. Je suis le petit enfant de la crèche, je suis l'enfant Dieu et je t'ai créé pour que à chaque instant de ta vie tu chantes, pour que ta vie soit une chanson, pour que ta vie soit comme un chant, que chaque instant de ta vie chante mon amour, parce que c'est moi qui t'ai créé, ô mon enfant, et c'est moi qui maintenant viens dans la crèche, qui maintenant me tient dans le tabernacle, qui maintenant, parce que tu veux me recevoir, me tient dans ton cœur. C'est moi qui te regarde, qui te sourit, et qui, par ce sourire, par ces joues si belles, si tendres qu'on a envie de les embrasser, c'est moi qui t'ai créé et qui te donne aujourd'hui de faire de chaque instant de ta vie un nouvel univers, de faire de chaque instant de ta vie un chant qui remplit l'univers et le rend, oh, si beau, si grand, si joyeux, si divin. Je te remercie, mon Dieu, des bonnes résolutions, des actes d'amour et des inspirations que tu m'as communiquées dans cette méditation. Je te demande la grâce de m'aider à les mettre en pratique. Marie, ma Mère Immaculée, Saint Joseph et mon ange gardien, intercédez pour moi.

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1: Le Seigneur est bienveillant et miséricordieux, lent à la colère et d'une grande fidélité.

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1: Bienvenue amis auditeurs et merci d'être à l'écoute de la Bible sur les ondes. Dans notre émission précédente, nous avons vu le courage de Pierre devant les chefs religieux, la guérison d'un homme infirme et la vie fraternelle de la première communauté chrétienne. Aujourd'hui, nous apprenons le mauvais comportement d'un couple qui veut tromper Dieu. Écoutez.
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2: Un homme appelé Ananias, en accord avec

0: tu pouvais garder le champ, ou bien tu pouvais le vendre et faire ce que tu voulais avec l'argent. Comment est-ce que tu as pu décider dans ton cœur d'agir ainsi? Ce n'est pas à nous que tu as menti, mais c'est à Dieu. »
1: En entendant ces paroles, Ananias tombe et il meurt. Tous ceux qui apprennent cela ont très peur. Les jeunes gens viennent envelopper le corps et ils l'emportent pour l'enterrer. À peu près 3 heures plus tard, la femme d'Ananias arrive. Elle ne sait pas ce qui s'est passé. Pierre lui demande.
0: « Dis-moi, est-ce que vous avez vendu le champ pour cette somme-là ?»
1: Elle répond.
2: « Oui, pour cette somme-là. »
1: Alors Pierre lui dit.
0: « Comment est-ce que toi et ton mari, vous avez pu décider ensemble de provoquer l'Esprit du Seigneur ? Écoute, ceux qui viennent d'enterrer ton mari sont là, à la porte. Ils vont t'emporter toi aussi. »
1: Au même moment, la femme tombe aux pieds de l'apôtre et elle meurt. Les jeunes gens entrent et ils voient qu'elle est morte. Ils l'emportent et l'enterrent près de son mari. Toute l'église et tous ceux qui apprennent ce qui s'est passé ont très peur.
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4: Alors que toute la communauté partage ses biens les uns avec les autres, un homme, Ananias, et sa femme Saphira font un complot. Ils vendent un champ et font semblant de donner tous les revenus à la communauté. Quel égoïsme et quelle bêtise de la part de ce couple. Personne ne les a obligés à faire ce don. Alors, pour quelle raison décident-ils de mentir? Bien souvent, nous ressemblons à ce couple. Nous profitons des biens des autres, mais nous refusons de les aider quand ils ont besoin de nous. Pour ce couple, les conséquences de cet acte méchant sont tragiques. La réaction de l'apôtre Pierre ne se fait pas attendre. Il dit d'abord au mari, « Pourquoi as-tu ouvert ton cœur à Satan ? Ce n'est pas à nous que tu as menti, mais à Dieu. » Quand Ananias entend ces paroles, il tombe et meurt. Ensuite, arrive sa femme. Et au lieu de dire la vérité, elle aussi ment à Pierre. Et également, elle tombe et meurt. Chers amis, on ne joue pas avec le péché. Le mensonge et l'égoïsme ne sont pas des petits péchés comme certains le pensent. Ils sont tout aussi graves que le meurtre et l'idolâtrie. En plus, Ananias et Saphira ont été un couple irresponsable. Quand on se marie, c'est pour s'entraider à faire le bien et non le mal. Après ces événements, tous les croyants ont peur. En effet, on ne joue pas avec Dieu.
5: Les chefs religieux sont jaloux face à toutes les manifestations de la puissance de Dieu. 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
1: Alors le grand prêtre et tous ceux qui sont avec lui, c'est-à-dire le groupe des Sadducéens, sont très jaloux et ils décident d'agir. Ils arrêtent les apôtres et les mettent dans la prison publique. Mais pendant la nuit, un ange du Seigneur ouvre les portes de la prison. Il fait sortir les apôtres et leur dit « Allez dans le temple et là, annoncez au peuple toutes les paroles de la vie nouvelle. » Les apôtres obéissent. Le matin, très tôt, ils vont dans le temple et ils se mettent à enseigner. À ce moment-là, le grand prêtre et ceux qui sont avec lui réunissent le tribunal des Juifs, c'est-à-dire le conseil des anciens du peuple d'Israël. Ils envoient chercher les apôtres à la prison. Mais quand les gardes arrivent à la prison, ils ne les trouvent pas. Ils retournent au tribunal et ils apportent cette nouvelle.
6: Nous avons trouvé la prison très bien fermée. Les gardiens étaient devant les portes. Mais quand nous avons ouvert, nous n'avons trouvé personne à l'intérieur.
1: Le chef des gardes du temple et les chefs des prêtres entendent cela. Et ils sont très étonnés au sujet des apôtres. Ils se demandent ce qui va arriver. Mais quelqu'un vient et leur dit.
6: Les hommes que vous avez mis en prison sont maintenant dans le temple et ils enseignent le peuple.
1: Alors le chef des gardes part avec ses soldats. Il ramène les apôtres, mais ils ne leur font pas de mal. En effet, ils ont peur que le peuple leur lance des pierres.
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0: Le succès des disciples du Seigneur est la preuve que Dieu est avec eux. Mais cela suscite la jalousie de la part des chefs religieux. La jalousie n'a pas sa place dans la communauté chrétienne. Ne sois pas jaloux de ton frère qui réussit dans ce qu'il entreprend. Au contraire, cherche à l'imiter et à être approuvé par Dieu dans ce que toi aussi tu fais. Ensuite, les chefs religieux jettent les disciples en prison. Ils ne peuvent pas comprendre que leur capacité de faire des miracles vient du Seigneur. Mais Dieu envoie son ange pour faire sortir ses disciples. Cher ami à l'écoute, comprends que Dieu est tout-puissant et son pouvoir n'a aucune limite. Il est le secours de ceux qui se confient en lui. Lorsque ces mêmes chefs entendent que les disciples sont sortis de prison et qu'ils sont encore en train de parler de Jésus, ils deviennent plus furieux. Il les convoque alors devant le tribunal.
1: Écoutons le jugement.
2: Les gardes amènent les apôtres devant le tribunal des Juifs. Le grand prêtre les interroge. Il leur dit :
3: Nous vous avions sévèrement interdit d'enseigner au nom de cet homme-là. Mais vous, vous avez rempli Jérusalem de votre enseignement. Vous voulez donc nous rendre responsables de sa mort ?
2: Pierre et les autres apôtres répondent :
4: Il faut obéir à Dieu plutôt qu'aux hommes. Vous avez tué Jésus en le clouant sur une croix, mais le Dieu de nos ancêtres l'a réveillé de la mort. Dieu l'a élevé par sa puissance. Il l'a fait chef et sauveur pour que le peuple d'Israël change sa vie et reçoive le pardon de ses péchés. Nous sommes témoins de tout cela, nous et l'Esprit Saint que Dieu a donné à ceux qui lui obéissent.
2: Quand les membres du tribunal entendent ces paroles, ils sont furieux et ils veulent faire mourir les apôtres. Mais parmi eux, quelqu'un se lève. C'est un pharisien appelé Gamaliel. Il est maître de la loi et tout le peuple le respecte. Il demande de faire sortir les apôtres un moment et il dit :
5: Israélites, faites attention à ce que vous allez leur faire. Il n'y a pas longtemps, on a vu un homme appelé Teudas. Il disait qu'il était quelqu'un d'important et 400 hommes environ l'ont suivi. Mais on l'a tué et tous ceux qui étaient avec lui sont partis de tous les côtés et ils ont tous disparu. Ensuite, on a vu Judas le Galiléen. Il a entraîné beaucoup de monde avec lui. C'était au moment où l'empereur avait donné l'ordre de compter les habitants du pays. Mais Judas est mort, lui aussi, et tous ceux qui étaient avec lui sont partis de tous les côtés. Maintenant donc, je vous dis une chose. Ne vous occupez plus de ces gens-là et laissez-les partir. Si leurs projets et leurs actions viennent des hommes, cela disparaîtra. Mais si leurs projets et leurs actions viennent de Dieu, vous ne pourrez pas les faire disparaître. Attention, il ne faut pas que Dieu nous trouve parmi ses ennemis.
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0: Devant le tribunal, des paroles très fortes sont échangées. Le grand prêtre leur dit : Nous vous avons interdit d'enseigner au nom de cet homme, mais vous avez rempli Jérusalem de votre enseignement. Devant cette accusation, Pierre et les autres disciples répondent : Il faut obéir à Dieu plutôt qu'aux hommes. Chers amis, cela doit nous servir d'exemple. Car malgré les interdictions des prêtres, Pierre et les disciples sont déterminés à annoncer la parole de Dieu, quoi qu'il leur arrive. Ils font leur choix. Est-ce que tu es aussi engagé pour le Seigneur ? Peux-tu rester ferme devant les menaces parce que tu sais que tu as fait le bon choix? Le courage de Pierre est étonnant, car il accuse même ceux qui l'accusent. Quand les responsables entendent cette réponse, ils se mettent dans une grande colère et veulent tuer les disciples. Mais un homme très sage du nom de Gamaliel dit : Laissez-les partir. Si leurs projets et leurs actions viennent des hommes, cela disparaîtra. Mais si leurs projets et leurs actions viennent de Dieu, vous ne pourrez pas les faire disparaître. Attention, il ne faut pas que Dieu nous trouve parmi ses ennemis. Quelle belle et sage déclaration. D'abord, Gamaliel prend soin de ne pas s'opposer au plan de Dieu. Comme cet homme, nous devons réfléchir et bien contrôler nos actions, car nous ne devons pas nous trouver dans le camp de ceux qui sont contre Dieu. Le Seigneur utilise ici l'un des juges juifs pour sauver ses disciples. C'est comme la Bible le dit, quand le Seigneur approuve la conduite de quelqu'un, il le réconcilie même avec ses ennemis.
1: Écoutons la suite.
2: Les gens du tribunal sont d'accord avec Gamaliel. Ils font venir les apôtres et ils les font frapper. Il leur commande de ne plus parler au nom de Jésus. Puis il les libère. Les apôtres quittent le tribunal. Ils sont tout joyeux parce que Dieu les a jugés dignes de souffrir pour le nom de Jésus. Chaque jour, dans le temple et dans les maisons, ils continuent à enseigner et à annoncer cette bonne nouvelle. Jésus est le Messie.
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0: Les gens écoutent Gamaliel et ils décident de ne pas tuer les apôtres. Ils les font venir et les frappent. Ils les menacent, mais ils finissent par les libérer. Quelle a été la réaction des apôtres? Au lieu de se taire, ils annoncent partout que Jésus est le Messie. Et quand on les frappe, au lieu de pleurer et de fuir, ils se réjouissent et ils continuent d'annoncer la bonne nouvelle. Ils sont heureux et tout joyeux parce que Dieu les a jugés dignes de souffrir pour le nom de Jésus. Chers amis, qui d'entre nous peut se réjouir face aux souffrances? Les disciples de Jésus sont tellement engagés qu'ils se réjouissent dans leurs souffrances pour leur maître. Sommes-nous prêts à aller jusqu'au bout avec notre Seigneur? Que Dieu nous aide à connaître ce genre d'engagement. Cherchez comme ses disciples à être approuvés par Dieu plutôt que par des êtres humains.
1: Amis auditeurs, nous sommes à la fin de notre émission. Vous venez de suivre les Actes des Apôtres, chapitre 5. Au revoir et à demain pour la suite. Que Dieu vous bénisse et vous garde.
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0: Pour votre salut, il est 15h.

0: Au nom du Père et du Fils et du Saint-Esprit. Amen. Amen. Notre Père qui es aux cieux, que ton nom soit sanctifié, que ton règne vienne, que ta volonté soit faite sur la terre comme au ciel.
1: Donne-nous aujourd'hui notre pain de ce jour. Pardonne-nous nos offenses, comme nous pardonnons aussi à ceux qui nous ont offensés. Et ne nous laisse pas entrer en tentation, mais délivre-nous du mal.
0: Je vous salue, Marie, pleine de grâce. Le Seigneur est avec vous. Vous êtes bénie entre toutes les femmes, et Jésus, le fruit de vos entrailles, est béni.
2: Sainte Marie, Mère de Dieu, priez pour nous pauvres pécheurs, maintenant et à l'heure de notre mort. Amen.
0: Je crois en Dieu, le Père Tout-Puissant, Créateur du ciel et de la terre, et en Jésus-Christ, son Fils unique, notre Seigneur, qui a été conçu du Saint-Esprit, est né de la Vierge Marie, a souffert sous Ponce Pilate, a été crucifié, est mort, a été enseveli, est descendu aux enfers, le troisième jour est ressuscité des morts, est monté aux cieux, est assis à la droite de Dieu le Père Tout-Puissant, d'où il viendra juger les vivants et les morts.
2: Je crois en l'Esprit Saint, à la Sainte Église catholique, à la communion des saints, à la rémission des péchés, à la résurrection de la chair, à la vie éternelle. Amen.
3: Père éternel, je t'offre le corps et le sang, l'âme et la divinité de ton Fils bien-aimé, notre Seigneur Jésus-Christ.
4: En réparation de nos péchés et de ceux du monde entier.
3: Par sa douloureuse passion,
4: sois miséricordieux pour nous et pour le monde entier.
3: Par sa douloureuse passion,
4: sois miséricordieux pour nous et pour le monde entier.
3: Par sa douloureuse passion,
4: sois miséricordieux pour nous et pour le monde entier.
3: Par sa douloureuse passion,
4: sois miséricordieux pour nous et pour le monde entier.
3: Par sa douloureuse passion,
4: sois miséricordieux pour nous et pour le monde entier.
3: Par sa douloureuse passion,
4: sois miséricordieux pour nous et pour le monde entier.
3: Par sa douloureuse passion,
4: sois miséricordieux pour nous et pour le monde entier.
3: Par sa douloureuse passion,
4: sois miséricordieux pour nous et pour le monde entier.
3: Par sa douloureuse passion,
4: sois miséricordieux pour nous et pour le monde entier.
3: Par sa douloureuse passion,
4: sois miséricordieux pour nous et pour le monde entier.

0: Père éternel, je t'offre le corps et le sang, l'âme et la divinité de ton Fils bien-aimé, notre Seigneur Jésus-Christ,
1: en réparation de nos péchés et de ceux du monde entier.
0: Par sa douloureuse passion,
1: sois miséricordieux pour nous et pour le monde entier.
0: Par sa douloureuse passion,
1: sois miséricordieux pour nous et pour le monde entier.
0: Par sa douloureuse passion,
1: sois miséricordieux pour nous et pour le monde entier.
0: Par sa douloureuse passion,
1: sois miséricordieux pour nous et pour le monde entier.
0: Par sa douloureuse passion,
1: sois miséricordieux pour nous et pour le monde entier.
0: Par sa douloureuse passion,
1: sois miséricordieux pour nous et pour le monde entier.
0: Par sa douloureuse passion,
1: sois miséricordieux pour nous et pour le monde entier.
0: Par sa douloureuse passion,
1: sois miséricordieux pour nous et pour le monde entier.
0: Par sa douloureuse passion,
1: sois miséricordieux pour nous et pour le monde entier.
0: Par sa douloureuse passion,
1: sois miséricordieux pour nous et pour le monde entier.

0: Père éternel, je t'offre le corps et le sang, l'âme et la divinité de ton Fils bien-aimé, notre Seigneur Jésus-Christ.
1: En réparation de nos péchés et de ceux du monde entier.
0: Par sa douloureuse passion,
1: sois miséricordieux pour nous et pour le monde entier.
0: Par sa douloureuse passion,
1: sois miséricordieux pour nous et pour le monde entier.
0: Par sa douloureuse passion,
1: sois miséricordieux pour nous et pour le monde entier.
0: Par sa douloureuse passion,
1: sois miséricordieux pour nous et pour le monde entier.
0: Par sa douloureuse passion,
1: sois miséricordieux pour nous et pour le monde entier.
0: Par sa douloureuse passion,
1: sois miséricordieux pour nous et pour le monde entier.
0: Par sa douloureuse passion,
1: sois miséricordieux pour nous et pour le monde entier.
0: Par sa douloureuse passion,
1: sois miséricordieux pour nous et pour le monde entier.
0: Par sa douloureuse passion,
1: sois miséricordieux pour nous et pour le monde entier.
0: Par sa douloureuse passion,
1: sois miséricordieux pour nous et pour le monde entier.

0: Père éternel, je t'offre le corps et le sang, l'âme et la divinité de ton Fils bien-aimé, notre Seigneur Jésus-Christ.
1: En réparation de nos péchés et de ceux du monde entier.
0: Par sa douloureuse passion,
1: sois miséricordieux pour nous et pour le monde entier.
0: Par sa douloureuse passion,
1: sois miséricordieux pour nous et pour le monde entier.
0: Par sa douloureuse passion,
1: sois miséricordieux pour nous et pour le monde entier.
0: Par sa douloureuse passion,
1: sois miséricordieux pour nous et pour le monde entier.
0: Par sa douloureuse passion,
1: sois miséricordieux pour nous et pour le monde entier.
0: Par sa douloureuse passion,
1: sois miséricordieux pour nous et pour le monde entier.
0: Par sa douloureuse passion,
1: sois miséricordieux pour nous et pour le monde entier.
0: Par sa douloureuse passion,
1: sois miséricordieux pour nous et pour le monde entier.
0: Par sa douloureuse passion,
1: sois miséricordieux pour nous et pour le monde entier.
0: Par sa douloureuse passion,

0: Père éternel, je t'offre le corps et le sang, l'âme et la divinité de ton Fils bien-aimé, notre Seigneur Jésus-Christ.
1: En réparation de nos péchés et de ceux du monde entier.
0: Par sa douloureuse passion,
1: sois miséricordieux pour nous et pour le monde entier.
0: Par sa douloureuse passion,
1: sois miséricordieux pour nous et pour le monde entier.
0: Par sa douloureuse passion,
1: sois miséricordieux pour nous et pour le monde entier.
0: Par sa douloureuse passion,
1: sois miséricordieux pour nous et pour le monde entier.
0: Par sa douloureuse passion,
1: sois miséricordieux pour nous et pour le monde entier.
0: Par sa douloureuse passion,
1: sois miséricordieux pour nous et pour le monde entier.
0: Par sa douloureuse passion,
1: sois miséricordieux pour nous et pour le monde entier.
0: Par sa douloureuse passion,
1: sois miséricordieux pour nous et pour le monde entier.
0: Par sa douloureuse passion,
1: sois miséricordieux pour nous et pour le monde entier.
0: Par sa douloureuse passion,
1: sois miséricordieux pour nous et pour le monde entier.
2: Dieu saint, saint fort, saint immortel,
3: aie pitié de nous et du monde entier.
2: Dieu saint, saint fort, saint immortel,
3: aie pitié de nous et du monde entier.
2: Dieu saint, saint fort, saint immortel,
3: aie pitié de nous et du monde entier.
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3: Qu'enseigne la Sainte Écriture au sujet de la création du monde visible?
4: À travers le récit des sept jours de la création, la Sainte Écriture nous fait connaître la valeur de la création et sa finalité qui est la louange de Dieu et le service de l'homme. Toute chose doit son existence à Dieu, de qui elle reçoit sa bonté et sa perfection, ses lois et sa place dans l'univers.
3: Quelle est la place de l'homme dans la création?
4: L'homme est le sommet de la création visible, car il est créé à l'image et à la ressemblance de Dieu.
3: Quel type de lien existe-t-il entre les réalités créées?
4: Entre les créatures, il existe une interdépendance et une hiérarchie voulue par Dieu. En même temps, il existe une unité et une solidarité entre les créatures, car toutes ont le même Créateur. Toutes sont aimées de lui et sont ordonnées à sa gloire. Respecter les lois inscrites dans la création et les rapports découlant de la nature des choses constitue donc un principe de sagesse et un fondement de la morale.
3: Quelle relation y a-t-il entre l'œuvre de la création et celle de la rédemption?
4: L'œuvre de la création culmine dans l'œuvre plus grande encore de la rédemption. En effet, cette dernière est le point de départ de la nouvelle création, dans laquelle tout retrouvera son sens plénier et son achèvement.
2: L'homme.
3: En quel sens l'homme est-il créé à l'image de Dieu?
4: L'homme est créé à l'image de Dieu en ce sens qu'il est capable de connaître et d'aimer librement son Créateur. Sur la terre, il est la seule créature que Dieu a voulu pour elle-même et qu'il a appelée à participer à sa vie divine par la connaissance et par l'amour. Parce qu'il est créé à l'image de Dieu, l'homme a la dignité d'une personne. Il n'est pas quelque chose, mais quelqu'un, capable de se connaître, de se donner librement et d'entrer en communion avec Dieu et avec autrui.
3: Dans quel but Dieu a-t-il créé l'homme?
4: Dieu a tout créé pour l'homme, mais l'homme a été créé pour connaître, servir et aimer Dieu, pour lui offrir dans ce monde la création en action de grâce et pour être dans le ciel, élevé à la vie avec Dieu. C'est seulement dans le mystère du Verbe incarné que le mystère de l'homme trouve sa vraie lumière. L'homme est prédestiné à reproduire l'image du Fils de Dieu fait homme, qui est lui-même la parfaite image du Dieu invisible. Colossiens, chapitre 1er, verset 15.
3: Pourquoi les hommes forment-ils une unité?
4: Tous les hommes forment l'unité du genre humain, en raison de leur commune origine qu'ils tiennent de Dieu. De plus, Dieu, à partir d'un seul homme, a créé tous les peuples. Actes des Apôtres, chapitre 17, verset 26. Tous ont un unique sauveur. Tous sont appelés à partager l'éternité bienheureuse de Dieu.
3: Dans l'homme, comment l'âme et le corps ne forment-ils que?
4: La personne humaine est un être à la fois corporel et spirituel. En l'homme, l'esprit et la matière forment une seule nature. Cette unité est si profonde que grâce au principe spirituel qu'est l'âme, le corps qui est matière devient un corps humain et vivant et prend part à la dignité d'image de Dieu.
3: Qui donne l'âme à l'homme?
4: L'âme spirituelle ne vient pas des parents, mais elle est créée directement par Dieu. Et elle est immortelle. Se séparant du corps, au moment de la mort, elle ne meurt pas. Elle s'unira à nouveau au corps au moment de la résurrection finale.
3: Quel rapport entre l'homme et la femme Dieu a-t-il établi?
4: L'homme et la femme ont été créés par Dieu dans une égale dignité en tant que personne humaine et en même temps dans une complémentarité réciproque en tant qu'homme et femme. Dieu les a voulus l'un pour l'autre, pour une communion de personnes. Ensemble, ils sont aussi appelés à transmettre la vie humaine, formant dans le mariage une seule chair. Genèse chapitre 2, verset 24. Et à dominer la terre comme intendant de Dieu.
3: Quelle était la condition originelle de l'homme selon le projet de Dieu?
4: En créant l'homme et la femme, Dieu leur avait donné une participation spéciale à sa vie divine, dans la sainteté et la justice. Dans le projet de Dieu, l'homme n'aurait dû ni souffrir, ni mourir. En outre, il régnait une harmonie parfaite de l'homme en lui-même, entre la créature et le Créateur, entre l'homme et la femme, comme aussi entre le premier couple humain et toute la création.
3: La chute. Comment comprendre la réalité du péché?
4: Dans l'histoire de l'homme, le péché est présent. Une telle réalité ne s'éclaire pleinement qu'à la lumière de la révélation divine et surtout à la lumière du Christ Sauveur de tous qui a fait surabonder la grâce là où le péché a abondé.
3: Qu'est-ce que la chute des anges?
4: Par cette expression, on veut signifier que Satan et les autres démons, dont parle la Sainte Écriture et la tradition de l'Église, alors qu'ils étaient des anges créés bons par Dieu, se sont transformés en méchants, car, par leur choix libre et irrévocable, ils ont refusé Dieu et son règne, donnant ainsi naissance à l'enfer. Ils tentent d'associer l'homme à leur rébellion contre Dieu. Mais Dieu affirme dans le Christ sa victoire assurée sur le mal.
3: En quoi consiste le premier péché de l'homme?
4: L'homme, tenté par le démon, a laissé s'éteindre en son cœur la confiance dans ses rapports avec son Créateur. En lui désobéissant, il a voulu devenir comme Dieu, sans Dieu et non selon Dieu. Genèse chapitre 3, verset 5. Ainsi, Adam et Ève ont perdu immédiatement, pour eux et pour toute leur descendance, la grâce de la sainteté et de la justice originelle.
3: Qu'est-ce que le péché originel?
4: Le péché originel avec lequel naissent tous les hommes est l'état de privation de sainteté et de justice originelle dans lequel naissent tous les hommes. C'est un péché que nous avons contracté et non un péché que l'on commet. C'est une condition de naissance et non un acte personnel. En raison de l'unité originelle de tout le genre humain, ce péché se transmet aux descendants d'Adam avec la nature humaine. Non pas par imitation, mais par propagation. Cette transmission reste un mystère que nous ne pouvons saisir pleinement.
3: Quelles sont les autres conséquences provoquées par le péché originel?
4: Par la suite du péché originel, la nature humaine, sans être entièrement corrompue, est blessée dans ses forces naturelles, soumise à l'ignorance, à la souffrance, au pouvoir de la mort. Elle est inclinée au péché. Cette inclination s'appelle concupiscence.
3: Après le premier péché, qu'a fait Dieu?
4: Après le premier péché, le monde a été envahi par les péchés, mais Dieu n'a pas abandonné l'homme au pouvoir de la mort. Au contraire, il a annoncé d'une façon mystérieuse dans le proto-évangile, confère Genèse chapitre 3, verset 15, que le mal serait vaincu et que l'homme serait relevé de la chute. C'est la première annonce du Messie rédempteur. C'est pourquoi on ira jusqu'à qualifier la chute d'heureuse faute, felis culpa, car elle a mérité un si grand rédempteur. Liturgie de la veillée Pascal.

Auguste reine des cieux, toi la mère des hommes et de l'Église, nous venons à toi. Comme Jean au pied de la croix, nous t'accueillons chez nous. Demeure avec nous, ô très sainte mère de Dieu, et conduis-nous à ton Fils, le Christ Jésus.

0: le salut.
1: L'image spirituelle de Dieu, l'humilité, la miséricorde, la justice.
2: Être saint, c'est un comportement à avoir, une manière de parler, une manière de faire, une manière de penser, une manière d'agir.
3: Que Dieu nous montre les chemins du pardon, que Dieu nous aide à pouvoir pardonner les uns aux autres, que Dieu nous aide à nous libérer de tous ces poids du passé.
1: Et si l'homme doit être créé à l'image et à la ressemblance de Dieu, c'est que l'homme doit nécessairement être humble, il doit être miséricordieux, il doit être juste.
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0: Pour votre salut, il est 16h.

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1: La place occupée lors des célébrations a-t-elle une importance dans la vie de celui ou celle qui l'occupe? C'est la question qu'on se pose qu'à certaines personnes. Quelle que soit l'heure, elles ne changeront jamais de place, même si elles viennent en retard. C'est cette histoire de place qui fera l'objet de notre débat du jour. À mes auditeurs et auditrices de Radio Maria Côte d'Ivoire, nous sommes très très très heureux de vous avoir à l'écoute. Autour de l'émission Jeunes et Société, au microphone Modeste Kofi, en compagnie de quelques invités qui se présenteront après cette pause musicale.

0: si vous venez de nous prendre en marche, vous êtes sur la 104.8 FM Radio Maria Côte d'Ivoire. Voilà, comme je le disais, nous sommes de retour en antenne et je vous rappelle que vous êtes sur la 104.8 FM Radio Maria Côte d'Ivoire, émettant depuis le diocèse de Yamoussoukro. Et le sujet du jour se reformule comme suit. C'est ma place, point. C'est ma place, point. On veut parler aujourd'hui de ceux qui ne veulent pas changer de place, ceux qui veulent toujours garder leur place au sein de nos différentes paroisses. Nous avons aussi quelques invités avec nous qui vont essayer d'un temps soit peu de nous aider, mais ils vont se présenter à tour de rôle. Je vais commencer avec ce charmant monsieur qui est à ma droite.
1: Bonsoir à tous et à chacun. Je suis Kofi Atumani Logosu et Cyril.
0: Voici Cyril qui est avec nous. Bonsoir Cyril et soyez la bienvenue sur la 104.8 FM.
2: Merci.
0: À ma face aussi, j'ai un autre jeune homme qui va se présenter aussi.
3: Bonsoir.
0: Bonsoir.
3: Je suis Thierry Konaté Ezekiel.
0: Thierry Konaté Ezekiel, bienvenue sur la 104.8 FM.
3: Merci.
0: Sans oublier aussi notre ami, oui, vous le connaissez bien, mais je vais lui laisser la parole pour se présenter.
4: Bonsoir à tous, c'est Yao Kwasi Olivier.
0: Yao Kwasi Olivier. Aujourd'hui, je ne sais pas si je peux dire, c'est une grâce pour moi parce que ce sont les garçons sur le bois qui vont faire l'émission, mais je suis sûr que le sujet les tient tellement à cœur que c'est seulement que les garçons, les filles ont hésité, elles ne sont pas venues. Mais je suis sûr que ça va porter du fruit, ça va porter du fruit. Voilà, les invités ainsi présentés, c'est parti pour ce temps d'échange. J'aimerais demander à mes invités, comment vous trouvez ce sujet, histoire de place au sein de l'Église? Je vais commencer par Cyril.
1: Alors, je pense que c'est déjà un très bon sujet, parce que on voit que c'est... Moi, je considère que ça comme un fléau. Voilà, c'est un fléau qui mine nos différentes paroisses. Et je pense qu'il faut remédier à cela, il faut changer vraiment ses habitudes.
0: Il faut changer ses habitudes. Et Thierry, tu peux ajouter?
3: Bon, par rapport à ce sujet, moi, je pense que c'est bien qu'on en parle. Parce que déjà, sur nos paroisses, les gens ont tendance à un peu critiquer ça, à être pour ou contre. Donc déjà, en parler sur les ondes de la radio Maria, s'il vous plaît. C'est déjà très intéressant. C'est déjà très
0: d'accord,
3: bien.
0: Donc, il trouve ça très, très intéressant. Et Olivier?
4: Oui, comme ils l'ont dit, c'est vraiment intéressant qu'on en parle parce qu'il y a plein de trucs qui sont en compte. Pourquoi on garde les places? Pourquoi on garde telle place pour telle personne? Il faudrait qu'on explique certaines choses. Il y a d'autres qui ne comprennent rien. Peut-être pour ceux qui viennent d'arriver dans l'église catholique, il faudrait qu'ils sachent un peu. Puis, bon, en jeune, essayer de comprendre aussi. Peut-être on va apprendre de nouveautés.
0: De nouveautés, voilà. Donc, ils sont très heureux de nous aider à comprendre pourquoi on ne veut pas changer de place au sein de l'Église. Mais moi, je voudrais savoir une chose. Est-ce que vous aviez, une fois vécu une situation pareille, vous êtes, tu es parti à l'Église, bien sapé, la messe à 9h, mais tu es parti à 7h30, tu vas prendre la place de devant, au moins la messe va commencer, on dit, jeune homme, levez-vous, la place est occupée. Est-ce que vous avez une fois vécu cette situation, Thierry?
3: Bien évidemment, pour toute personne qui est déjà allée à l'église catholique, notamment, on a déjà vécu ça. On a déjà vécu ça, tu viens, tu t'assois, on te dit non, que cette place est réservée pour telle personne, tel groupe de personnes. Donc, moi particulièrement, en tout cas, j'ai déjà vécu cette situation.
0: Et ça s'est passé comment?
3: Bon, en tout cas, particulièrement, j'ai pris ça pas trop mal, en tout cas, parce que je suis habitué. Je suis habitué à ça, donc... ça ne me pose pas de problème qu'on me dise non, que cette place est réservée pour telle personne, tel groupe de personnes.
0: D'accord. Et Olivier?
4: Oui, j'ai déjà vécu ça, j'étais tout petit. Bon, j'étais arrivé dans l'église, je me suis assis comme ça. On m'a dit, oh, ici, là, c'est place des ministres extraordinaires et tout. Bon, je me suis levé tranquillement. J'étais petit, je ne comprenais rien. Bon.
0: Tranquillement. Et Cyril,
1: alors,
0: comment ça a été?
1: Non. Au niveau de l'église, j'ai jamais vécu cette situation. Mais hors de l'église, j'ai déjà vécu une pareille situation. Mais j'ai déjà vu quelqu'un qui a vécu cette situation-là et ça n'est pas vraiment très bien terminé.
0: D'accord. Les trois ont rendu leur témoignage. Voilà. Moi aussi, j'ai vécu ça aussi. J'ai vécu ça.
4: Ah bon, hein.
0: Je me suis préparé pour la messe. Arrivé là-bas, je suis devant. Et moi, je pensais que tout ce qui va se passer, j'allais suivre parce qu'il y avait concours de danse, ballet. Donc, je suis allé vite. On me dit assis devant, dit, monsieur, s'il vous plaît, vous levez. Partez derrière parce que la place de devant est occupée. J'ai dit, mais occupée. Il n'y a personne, tu dis, c'est occupé. C'est occupé comment? Par qui? Mais je ne vais pas poser la question, c'est servi d'autres qui a parlé.
4: Ah, oui,
0: donc, je me suis levé calmement pour aller derrière, pour aller m'asseoir. Voilà. Mais, à vrai dire, est-ce normal qu'une personne réserve sa place dans l'église pour une célébration eucharistique? Est-ce normal qu'une personne réserve sa place avant d'aller à l'église même? Olivier.
4: Ok. Pour moi, une personne en particulier, c'est pas normal. C'est vraiment pas normal. C'est-à-dire qu'une personne qui n'a rien à voir avec le service de l'hôtel, ben le service de l'église, c'est pas normal qu'on puisse réserver sa place. Tu n'es pas encore prêt. Et puis, ce genre de personne arrive pratiquement en retard souvent. Comme il sait que sa place est déjà réservée, il a déjà, il connaît peut-être quelqu'un dans le service d'ordre. Ok, garde telle place devant, il vient en retard et puis c'est pour mélanger un peu. Donc, c'est pas normal qu'on puisse garder une place pour qui que ce soit. Maintenant, ça dépend des circonstances. Pour les mariés, on peut garder une place. Voilà. Pour les baptisés, on peut garder la place. Mais il faudrait que ces personnes-là soient vraiment des gens qu'on veut présenter. On veut, même pour comme la présentation des bébés, là, ils s'asseyent derrière. Donc, pour dire que c'est vraiment... Mais pour le marié, on veut le présenter à la communauté. On peut réserver sa place, mais ils doivent arriver à l'heure. Voilà, je souligne, ils doivent arriver
0: ils
4: à l'heure.
0: Ils doivent arriver à l'heure. Oui, Thierry, vous l'ajoutez?
3: Bon, c'est pour aller dans le même sens que lui. Hein. C'est pour dire que on peut réserver la place, on peut réserver la place de quelqu'un par rapport à une situation. C'est pour ça que vous avez parlé du service d'ordre. C'est eux qui sont chargés de coordonner un peu cela. Voilà. Donc, le service d'ordre dit que cette place est réservée, par exemple, pour les baptisés. Cette place est réservée pour telle personne qui doit venir se présenter un bébé, par exemple. Il y a plusieurs situations comme ça dans l'Église catholique où une place est prédestinée à une personne. Maintenant, bon, peut-être on va en revenir, mais je veux dire qu'il y a des personnes aussi qui se disent que c'est ma place. Cette place-là, personne ne doit se mettre à cette place-là. Et c'est un peu cela que je voudrais dénoncer aujourd'hui. Quoi. Sinon, quand une place est réservée à une personne pour un événement particulier, il faut laisser cette personne-là se mettre à cette place-là.
0: Voilà, donc voici un peu la position de Thierry. Et Cyril?
1: Alors, je pense que déjà, pour aller à l'église, on n'a pas réservé de place. Parce que ce n'est pas normal. Est-ce que c'est à travers cette place que tu vas mieux servir ton Seigneur? Est-ce que étant assis à une autre place, tu peux pas bien suivre la messe ou tu peux pas bien louer ton Seigneur? La question reste posée. Alors, je pense que c'est vraiment pas bien de réserver sa place. Mais je rejoins un peu mon frère Olivier concernant les événements pas quotidiens, par exemple les mariages, les baptêmes. On peut réserver des places, ce sont des messes particulières. Mais pour les messes quotidiennes qu'on va en faire chaque dimanche, là, c'est pas normal qu'une personne réserve sa place.
0: C'est pas normal qu'une personne réserve sa place. Mais entre nous, nous sommes jeunes, entre nous. Si toi-même tu vas à l'église d'habitude et qu'on réserve ta place, tu sais que si la messe à 9h, que tu arrives à 9h02, ta place est déjà réservée. Tu ne seras pas heureux?
1: Bon, en tant qu'humain, je serai heureux. Mais ce n'est pas normal. L'église, là, c'est vrai, c'est une famille. L'église, c'est la maison de tout chrétien. Mais l'église ne t'appartient pas. Ça ne t'appartient pas pour dire que tu vas réserver une place spécialement pour toi. Tu arrives en retard, tu restes derrière. Tu restes derrière. Tu n'as pas une place où c'est marqué ton nom. Ce n'est pas toi qui as acheté ce banc ou cette chaise-là. Donc, on ne doit pas réserver ta place.
0: On ne doit pas réserver ta place. Oui, Thierry?
3: Ça dépend aussi des circonstances dans lesquelles cela se passe. Il peut arriver que ton ami ait décidé de garder une place pour toi. Bon, il n'y a pas eu d'histoire autour de cela. Il a gardé juste ta place, mais elle a gardé juste ta place. Et puis, bon, tu viens, tu t'assois à cette place-là. Maintenant, c'est quand... ce qui n'est pas bien, c'est lorsque, par exemple, vous voyez une personne qui est assise et vous lui dites que ah, cette place-là m'est réservée, sinon cette place m'est destinée.
0: C'est pour moi.
3: C'est pour moi, c'est ma place. Et c'est pas bien de faire cela. C'est quand cela arrive qui n'est pas bien en tout cas.
0: D'accord. Oui, Olivier.
4: Comme je l'ai dit, par exemple, la personne à qui ils ont réservé la place vient au moment de la messe. Souvent, on vient à la messe. On voit les places vite. Il y a d'autres qui déposent les sacs à main dessus ou bien un téléphone. Non, cette place est réservée. Cette place est réservée à qui? Mais on ne voit pas la personne. Alors que nous, on a arrêté, on attend.
1: Des sacs occupent les
4: chaises. Si moi, il m'arrête pendant 2 minutes qu'il voit ça, qu'il est ici, il ne met pas ta place tranquillement, m'assoit. C'est pour ça. Bon, comment je n'ai pas le courage d'aller m'asseoir à la place de quelqu'un qui est occupé? Mais si quelqu'un le fait ça, il serait content. Il serait content parce que ta chaise, ton téléphone portable ne peut pas occuper une place pendant plus de 2 minutes ou même pendant plus de 3 minutes. Voilà.
0: Voilà.
4: C'est, sincèrement, c'est pas étant jeune pour dire on m'a réservé une place, c'est que ça vient de toi-même. Tu as dit à ton ami réserve-moi la place. Mais si tu dis réserve-moi la place, c'est que tu t'en vas, c'est que tu n'as pas l'intention d'aller tôt à la messe. Ouais. Mais si tu dois partir à l'heure à la messe, là, tu n'as pas dit à quelqu'un de réserver ma place.
0: Mais souvent l'entrée pastorale, il y a du monde. Mais si ton ami s'en va vite, il peut te réserver une place.
4: C'est le genre de personne, mais quand on dit concert de tel artiste, là, ils dorment dans le stade ou bien où il doit faire le concert. Pourquoi à la messe, il ne va pas partir tôt? Si la messe est à 8h, tu sais que non, à 8h, là, les gens sont bourrés. Tu vas à 6h ou bien tu vas à 5h. Mais quand on dit un concert à 15h ou bien concert à 18h, tu les vois, ils dorment là-bas. Pour réserver leur place, pour voir qu'un artiste. Donc, il ne faut pas se dire que non, c'est tel événement, il ne va pas avoir assez de place. Est-ce que le stade n'est pas plus grand que l'église, mais ils sont venus lutter place là-bas quand même.
0: Ça, c'est vrai. Ça, c'est vrai. Mais bizarrement, quand on arrive dans chaque paroisse, les jeunes sont sur un côté, les vieux sont aussi de l'autre côté. Ça veut dire quoi? Parce que moi, je n'arrive pas à comprendre. Bizarrement, c'est un esprit qui fait ça. Ou bien, c'est quoi? Parce que dans n'importe quelle paroisse, tu vas rentrer, les jeunes sont sur un côté et les vieux sont de l'autre côté. Et c'est pour faire, on peut dire, se distinguer que ça se passe comme ça. Oui, Thierry?
3: Souvent aussi, ça relève du service d'ordre. Moi, j'étais à Notre-Dame du Perpétuel Secours de Trècheville et il y avait une rangée qui était destinée aux jeunes. Et quand tu vas dans la rangée des plus âgés, on va dire ça comme ça, on te dit non, qu'il y a une rangée qui vous est destinée. Donc, c'est pas comme si la personne veut forcément s'asseoir à cette place-là. Ça relève de l'organisation du service d'ordre, mais de la plus haute hiérarchie. Ouais. Ça peut venir même du curé, même qui a décidé que cela se passe comme ça.
0: Et
3: moi, je suis pas complètement contre ça. C'est pas une aussi mauvaise idée que les jeunes se mettent à une rangée déjà toute faite pour eux.
0: Genre quand tu rentres, on dit, vous les jeunes, vous êtes ici. Oh, c'est la même parole qu'on va écouter.
4: Oui, au fait, je vais aller... Il y a deux aspects, quoi. Il y a l'aspect où les jeunes ne sont pas, ou bien les enfants ne sont pas trop à l'aise lorsqu'ils font une messe à côté des adultes. Parce que souvent, ils ont envie de bavarder un peu. Ils ont dit, tais-toi. Il y a cet aspect-là aussi. Et puis, il y a l'autre aspect qu'il a évoqué, c'est que souvent, par exemple, on a parlé d'une histoire de place. Et cette histoire de place, c'est les adultes qui vont faire ça. Ils vont venir. Ah, maman, ici, là, c'était ma place. Oui. Donc, tu vas t'élever. Mais quand on est entre genoux, bien entre.
0: Tu peux me dire
4: de m'élever. Voilà, quand tu vois ta maman, viens. Elle n'est pas venue à l'heure. Mais elle va venir te faire lever parce que toi, tu es petit. Alors que toi aussi, on est comme si enfant n'a pas le droit de prier Dieu. Ou bien, enfant qui s'en va, c'est pour s'amuser. Donc, je peux être. De cet avis que les services d'ordre essaient de séparer quand même parce que oui, il y a plusieurs paroisses qui font ça. Je pense c'est pour ça qu'ils ont créé même les messes enfants, messes adultes, voilà. Tout ça pour éviter ces genres de problèmes de place là.
0: Ouais, moi,
4: je pense que c'est une bonne idée de...
0: Je me rappelle bien dans une paroisse, je fais taire le nom de la paroisse. Mm-hmm. Le curé de la paroisse a dit, même si un enfant de 5 ans est venu à l'heure, qu'un vieux de 40 est venu en retard, tu restes dehors. C'est-à-dire, même si l'église est remplie, que l'enfant de 5 ans a une place, tu n'as pas le droit de dire à l'enfant là qu'il faut sortir, bien, il faut te lever.
4: Effectivement,
0: parce que la messe à 9h. À 9h. Le petit s'est levé à quelle heure pour venir à la messe?
1: La question.
0: Voilà, il s'est levé à quelle heure? Là, Thierry.
3: Et puis, pour rentrer un peu dans le sens, il y a une petite anecdote, c'est pas une anecdote en tant que telle, mais moi, je vais pas dire le nom de la paroisse, c'est la paroisse cathédrale. Il y a le curé même qui a demandé à ce que. Les chaises de devant, pour les mariés. Il a dit à une messe que ces chaises-là ne doivent pas être vides. Tu viens, si tu vois que cette chaise est vide et qu'il n'y a pas de mariage, bien évidemment, tu peux t'asseoir là, ça ne pose pas de problème.
0: Il y a l'onction dedans aussi.
4: Ah, moi, je ne comprends pas. C'est-à-dire, comme la chaise est bien grande, et puis ça, ils sont bien enfants assis dessus.
1: Ils sont énervés comme ça, ils vont le chasser.
4: Je ne sais pas, nos papas l'ont arrêté ça. Surtout nos mamans là, surtout. Voilà, c'est le moment.
3: Et puis j'ai l'impression qu'on privilégie aussi souvent les personnes
1: âgées. Les vieilles personnes.
3: Et puis j'ai une petite anecdote aussi là-dessus. C'est que pendant la crise de coronavirus, ça, les églises étaient fermées. On a repris les messes avec un peu. Bon, on avait un système de tickets chez nous à la cathédrale. On prenait des tickets, je ne sais pas si c'est comme ça un peu dans toutes les paroisses. C'était un peu comme ça dans toutes les paroisses, mais à la cathédrale, on prenait des tickets numérotés pour pouvoir avoir accès à une place. Et moi, j'étais dans un rang pour prendre un ticket à la messe de. C'était une messe, je ne sais plus trop, c'était une messe de 9 heures ou quoi. Et j'étais dans le rang, j'entends les grandes personnes, les personnes âgées devant. Et moi, j'ai peut-être que j'ai mal fait de dire cela, mais j'ai dit que, ah, dans nous les jeunes, là, on ne va pas au paradis aussi.
2: Aïe!
3: J'ai dit clairement, dans nous les jeunes, là, on ne va pas au paradis
1: bonne
3: aussi.
1: Bonne question.
3: Et c'est grâce à ça que j'ai eu un ticket, sinon...
4: Pas non mais tu as bien fait.
1: On ne doit pas privilégier quelqu'un au fait.
4: Non,
1: on ne doit pas privilégier quelqu'un.
4: Moi, il dit que, il dit toujours, si tu veux t'asseoir devant, tu viens vite.
1: La vie là, c'est un programme.
4: Quand tu veux quelque chose là, tu te donnes les moyens d'obtenir cette chose. Mais tu n'as pas dit non. Bon, moi quand je viens, ils vont avoir pitié de moi, ils vont me faire lever quelqu'un. De toi, tu penses à... Donc, quand même, c'est pour ça que ce problème aussi intervient aussi dans les bus, pas que dans les églises seulement.
1: Et tu utilises ta vieillesse comme...
0: Ça souvent, dit... même sur les paroisses, tellement que tu veux te jouer à l'enfant gentil, même là, en fin de compte, tu te retrouves dehors. Toi, tu es parti à 7 heures, tu es devant, mais moi, tu te fais lever. Tu vois tes personnes, tu te fais lever quand tu te retrouves dehors.
1: Moi, je me lève
4: et
1: pas.
4: Moi, je vous dis, le jour où me voyez assis dehors en train de faire une messe, c'est que cette messe, il la fait pas. Sincèrement. Si moi je dois faire une messe et il dit non, il m'en va, c'est devant. Si moi je ne vois pas le Père célébrant, c'est qu'il ne fait pas messe. Non, pas qu'il ne fait pas messe, c'est-à-dire que je ne me sens pas à l'aise.
0: C'est que Thierry, il s'appelle comment? Olivier aussi se retrouve dans l'histoire de place.
4: Ah, non, parce que ceux qui vont vite. Non, mais je m'en vais vite pour occuper ma place.
1: Non, au fait, c'est la même place que tu t'assois d'habitude.
4: Au fait, non. C'est où je m'assois là, je dois voir le célébrant.
1: Tu t'assois devant.
4: C'est-à-dire que il m'arrange à venir
3: est-ce
4: tôt.
3: Est-ce que c'est pas dans cet esprit hein, que les personnes âgées qui aiment réserver
4: mais
3: leur place
4: si là... tu viens en retard, moi je ne réserve pas. Je viens tôt. La place que je trouve là, je m'assois là.
1: Quand tu viens tôt, tu as le choix.
4: Oui, j'ai le choix.
1: Voilà, tu as le choix. Mais si tu viens en retard, tu n'as pas de choix.
4: Pourquoi? Parce que je suis habitué. Hein. Je suis servant de messe. Je suis habitué à être en contact de l'hôtel. Donc, lorsque je suis retiré de l'hôtel, je sens plus trop ma messe, quoi. C'est pas pour dire que je réserve une place. Je dis, c'est pour dire on vient tôt. Le jeu ne vient pas tôt là. J'essaie de m'asseoir dehors. Mais j'essaie de m'asseoir à une place où je ne peux pas voir le célébrant.
0: Oui.
4: Voilà, donc si tu veux, par exemple, voir ton célébrant, voir l'hôtel, tu viens tôt.
0: Tu viens,
4: tu te donnes les moyens pour venir t'asseoir devant.
0: Olivier, lui, il est polyvalent. Il change de place.
4: Non, je peux changer de place.
0: S'il vient à l'heure, la place.
4: Voilà, c'est devant.
3: Il dit juste qu'il faut être ponctuel.
1: C'est ponctuel.
4: Une fois, je partais avec mes frères, là. Et puis, on partait. Et puis, il dit, t'en vas où? Il dit, il y a place devant, là-bas, même m'asseoir devant. Il dit, il y a place devant. On m'interdit de partir m'asseoir devant.
0: Bizarrement, il y a des gens qui viennent à l'heure.
4: Donc,
0: mais quand
4: elles sont restées derrière. Moi, je suis parti devant. Et puis, vous voyez, on lutte les places. Mais souvent, il y a les messes vides. On les appelle encore. Venez devant. Malgré ça, ils sont coincés derrière là-bas. C'est-à-dire qu'il y a d'autres qui choisissent une place. Et puis, il y a d'autres, je ne sais pas. Mais quand c'est les cérémonies, pour te dire que c'est eux qui visent devant. Et c'est eux qui poussent les jeunes pour aller s'asseoir.
0: D'accord. Donc, Olivier, lui, ne veut pas laisser histoire de place là. Mais je dis, la place vient jouer quel rôle dans l'affaire de prière là-même? Oui, Cyril.
1: Aucun rôle. La place de. Ça dit, bon, si tu réserves ta place, ça ne joue aucun rôle dans cette histoire de prière ou bien de foi. C'est dans la même église que tu te trouves. Si tu es assis devant ou bien tu es assis derrière, est-ce que ta foi va diminuer? Une fois que tu es dans l'église, si tu es vraiment croyant et que tu crois en Dieu, la place là ne doit pas vraiment être vraiment une nécessité ou une utilité pour toi, qui va te permettre de bien prier un griffe. Voilà.
3: Oui, ce que je voudrais dire, c'est que pas que la place a un impact forcément sur ta foi ou quelque chose comme ça, mais quand tu rentres plutôt de manière factuelle, tu te rends compte que certaines personnes sont plus à même à suivre la messe lorsqu'elles sont devant.
4: Oui,
3: ces personnes-là se sentent plus à l'aise quand elles sont devant parce qu'elles suivent mieux. Il y a des personnes qui n'entendent pas bien. Mm-hmm. Ça dépend aussi de la disposition de
4: la sonorisation
3: et tout et tout. Donc souvent, il faut essayer de comprendre ces personnes qui essayent de toujours s'asseoir devant parce que souvent, ça relève aussi d'une situation de concentration. Voilà, on va dire ça comme ça.
0: D'accord, donc voici un peu l'idée de Thierry. Olivier.
4: Oui, effectivement, j'aimerais aller dans le même que Thierry. C'est ça, en fait. C'est pas que ça retire quelque chose dans ta prière, ça ne tire rien. Mais on remarque que tous ceux qui sont assis derrière, comme je l'ai dit, quand on rentre souvent, d'autres choisissent exprès de s'asseoir derrière alors qu'il y a des places devant. Tout simplement pour pouvoir avoir plus de liberté de se déplacer. C'est ces personnes-là, quand tu es devant là, quand tu vois toute la foule, tu vas traverser pour sortir, même si tu restes. Parce que tu ne peux pas traverser toute cette foule-là jusqu'à pour sortir, pour revenir encore. Souvent, mais...
0: Avec ses regards.
4: Et puis souvent aussi, d'autres... Pourquoi ? Quête, ils n'aiment pas faire quête.
0: Oh.
4: Oui, ils aiment pas faire quête.
1: Ça, c'est un prétexte.
4: Oui. Ceux qui sont derrière, là, ils ont le temps. Oui,
0: c'est vrai.
4: Ceux qui sont derrière, qu'est-ce qu'ils font ? Quand au moment la quête arrive, c'est là qu'ils auraient besoin. Oh. Donc, ils sortent rapidement. Et puis, quand la quête finit, ils rentrent.
2: Maintenant, mon frère, on ne t'a pas obligé.
4: C'est pas dîme. On dit si tu peux. Donc, faut t'asseoir à ta place pour suivre ta main. Donc,
0: souvent, ça fait honte.
4: Et puis, souvent aussi, c'est ces personnes-là qui sont tout le temps sur leur téléphone en train de trop communiquer.
1: Donc, ils ne voient pas ce qu'ils peuvent pas les panier.
4: Voilà. Donc, c'est.
0: Chacun se sent concerné. Justement, écoute, derrière, il y a plus de bruit.
4: C'est comme à l'école. Oui. Quand il y a quelque chose de mauvais, on dit c'est derrière. Donc, il va placer ça derrière.
0: Voilà, justement.
4: Voilà. Donc,
0: c'est de ça que je parlais. Il y a plus de bruit derrière.
4: Il y a plus
0: donc
4: de bruit derrière.
0: Ils sont plus concentrés.
4: Voilà, c'est pour ça que vous allez voir la plupart du temps, les jeunes là, ils sont derrière. Tout les enfants perturbateurs, ils sont derrière. Ils ne vont pas s'asseoir devant. Celui qui voit devant. Donc, c'est pour ça que je le dis tout. Si moi, je me sens à l'aise lorsque je m'assois devant pour suivre ma messe, voilà, c'est pas pour dire que je m'assois derrière, je ne paie aucune bénédiction, voilà, je ne paie aucune bénédiction, je prie normalement, mais je me sens plus à l'aise lorsque je suis derrière, parce que sincèrement, où je suis là, tu t'assois derrière, il y a tellement de bavardage des enfants là.
0: Voici un peu les différentes idées, les opinions de nos différents invités. Voilà, amis des ondes, nous venons d'écouter nos différents débatteurs, mais nous allons prendre... une pause musicale pour revenir avant d'entamer la seconde partie de notre émission qui est la rubrique Conseil. Ah.

0: 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Voilà, autour de notre mission qui nous rassemble de tous les samedis de 16h jusqu'à 17h, jeunes et société. Et aujourd'hui, nous parlons des personnes qui ne veulent pas du tout changer de place, quelle que soit l'heure, dans nos différentes paroisses. Et nous sommes à la seconde partie de cette émission qui est la rubrique conseils. Nos invités vont essayer de donner un peu de conseils à nos jeunes, à nos mamans, à tous nos auditeurs et auditrices de la Radio Maria Côte d'Ivoire. Voilà, donc on va commencer par Cyril qui va nous donner quelques conseils, quelques recommandations à suivre pour mieux occuper une place à l'église.
1: Alors d'accord, merci. Tout d'abord, je ne suis pas un sage, mais quand même, je vais essayer de bricoler quelques mots. Donc, c'est comme je l'ai dit, il ne faudrait pas privilégier quelqu'un. C'est, je veux dire quoi par là? Parce que dans notre église, on a tendance à privilégier des personnes et réserver des places pour cette personne-là. C'est pour ces personnes sinon. Ce n'est pas vraiment normal. L'église, c'est une famille, certes, mais cette famille-là aussi ne te donne pas le droit de t'imposer. Donc, si tu arrives à l'heure, tu as le choix de choisir ta place. Mais tu arrives en retard, prends la place qui s'oppose à toi. Voilà.
0: Voilà, donc voici les conseils que Cyril peut donner à nos différents frères et sœurs qui nous écoutent. Oui, monsieur Thierry.
2: Comme mon conseil, c'est un peu trop dit, on va essayer d'essayer d'apporter des solutions à cela. Moi, je dirais que par rapport aux deux parties, c'est-à-dire premièrement les personnes qui sont sujets à être...
0: Devant?
2: Non, pas être devant, mais à être levées, si je peux dire ça comme ça, à être levées pour qu'une autre personne vienne s'asseoir. Ces personnes-là, moi je dirais qu'un chrétien, c'est celui qui sait obéir. Et donc quand un membre du service d'ordre vient te dire que ah, vous devez vous lever, peut-être l'a dit poliment, vous devez vous lever pour que telle personne s'asseye, même s'il ne vous a pas expliqué pourquoi, mais essayez de comprendre parce que c'est un membre du service d'ordre et vous devez obéir. Maintenant, je voudrais dire aussi à ceux qui viennent toujours dire que ah, c'est ma place, je dois m'asseoir ici. Aucune place ne devrait être réservée en principe pour une personne à l'église parce qu'on est tous égaux. On est tous égaux à l'église. Et donc, il ne faudrait pas aussi rentrer dans cet esprit de dire que cette place-là, cette deuxième rangée, troisième banc par exemple, c'est ma place et je voudrais toujours m'asseoir à cette place-là. Quelle que soit la raison, c'est pas votre place. C'est pas, l'église n'est pas pour vous. C'est vrai, l'église est... Dans l'esprit, l'église est pour tout le monde, mais cette place-là n'est pas pour vous. Donc, essayez de comprendre cela aussi et puis aller dans ce sens-là. Quoi.
0: D'accord. Merci Thierry. Olivier.
3: Ok, merci, merci beaucoup. D'abord, je pense que c'est le mot de fin en même temps. C'est ça, non? Ok. C'est vrai, aller dans le même que lui. C'est-à-dire, pour ces personnes-là qui ont tendance à faire lever les gens, il faudrait qu'ils, quand même, donnent. Souvent, ce que vous faites, ce n'est pas des personnes qui sont habituées à l'église. Tu vois, moi, par exemple, l'un de mes professeurs a été frustré comme ça.

0: à X ou Y. Donc, c'est vraiment pas normal. Il faudrait, et même si on doit faire, même si la place était réservée, il faudrait qu'on fasse comprendre à cette personne-là, ah, voici pourquoi cette place est réservée. Voilà.
1: D'accord,
0: Voilà. Maintenant,
1: merci.
0: c'est de dire aussi que si tu veux avoir une meilleure place, donne-toi tous les moyens pour l'obtenir.
1: Ça, c'est clair. Je suis d'accord. C'est-à-dire, tu dois venir à l'heure. Si la messe à 7h, à partir de 5h30, tu dois te réveiller pour venir à la messe. Voilà, chers frères et sœurs, au sorti de ce temps d'échange, il convient de retenir que, quel que soit l'endroit où nous allons nous asseoir, cet endroit est toujours favorable pour prier. Ne soyons pas donc accros à une place, soyons polyvalents. Changeons souvent de place, car ça fait aussi du bien. Alors, chers invités, notre émission tire à sa fin. Malheureusement, l'émission tire à sa fin.
2: En tout cas, malheureusement.
1: Donc,
3: alors,
1: demander,
3: ça ne dure pas.
1: Ça dure pas. Les bonnes choses ne durent pas. On va donc demander vos mots de fin. Vos mots de fin, on va commencer par Olivier.
0: Ok, c'est de dire qu'aucune place n'est importante que l'autre. Pour ne pas avoir honte, mon frère, où tu peux te sentir à l'aise, viens t'asseoir là. Jésus même l'a dit, les premiers seront les derniers seront les premiers. C'est mieux, tu vas t'asseoir que ils vont te dire, mon frère, avance, que de t'asseoir devant, puis ils vont te dire, recule.
1: Waouh.
4: Thierry, mon mot de fin, c'est, je vais dire un mot, l'humilité. Il faut être humble. Quand tu dis de te lever, tu te lèves. Toi aussi, c'est pas à toi de venir dire à certaines personnes de te lever pour que tu puisses t'asseoir. Donc c'est un peu ça, c'est l'humilité, mon mot de fin.
1: L'humilité.
4: Si on doit retenir un mot.
1: D'accord, merci Thierry. Oui, Cyril.
5: D'accord, merci. Mon mot de fin, c'est pour juste dire qu'à l'église, il faut se rabaisser. Il faut se diminuer et Dieu va t'élever. Voilà, donc ça va aussi permettre à ceux qui sont dans ce genre de cas-là de savoir où aller et aussi de prendre des décisions qui pourront arranger tout le monde.
1: D'accord, voici ainsi les mots de fin de nos différents invités. Alors, chers invités, c'est la Radio Maria Côte d'Ivoire qui vous dit merci d'avoir accepté votre invitation. On espère que vous allez revenir encore ici à la Radio Maria pour édifier encore les jeunes auditeurs qui nous écoutent. Alors, amis auditeurs de Radio Maria, nous avons été très, très, très, très heureux d'être en votre compagnie pendant ces minutes autour de l'émission Jeunes et Société. Il y avait comme invité Olivier, Thierry et... Cyril, au microphone, au Modeste Kofi. Rendez-vous la même semaine, même chaîne, même fréquence, même heure. Et que le Seigneur Jésus-Christ vous bénisse. Pas mal.
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3: Pour votre salut, il est 17h.

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1: Amis autorité, chers frères et sœurs en Christ, je vous salue dans le saint et précieux nom de notre Seigneur Jésus-Christ. Je suis très heureuse de vous retrouver pour cette, on va dire, énième émission de Autorité. Ce micro, Thérèse Davila, la servante et l'esclave du Seigneur. Seigneur, mon Dieu, c'est toujours avec crainte et tremblement que je me tiens là pour proclamer ta parole qui est vérité et vie. Je mesure chaque fois à la fois l'honneur que tu me fais en m'accordant la grâce d'annoncer la bonne nouvelle et la lourde responsabilité qui s'attache à cette mission. Oui Seigneur, parce qu'il ne s'agit pas seulement de parler de toi. Tu attends des prédicateurs, des enseignants, des annonciateurs de ta parole, qu'ils soient d'abord remplis de toi et qu'ils vivent dans et par l'Esprit. Comme tu me le rappelles régulièrement, on n'annonce pas Dieu par l'intelligence ou l'intellect. On ne l'annonce pas avec des effets d'annonce et de belles phrases. Mais on annonce Dieu par et dans l'Esprit Saint qui, ayant sa demeure en nous, nous brûle de l'intérieur, embrase tout notre être et nous soumet à la volonté de Dieu. Et Seigneur, tu m'enseignais également qu'on ne peut donner véritablement et durablement que ce que l'on est et ce que l'on a. Si la parole annoncée ne tire pas son ferment de la vie de Dieu en nous, elle ne peut pas produire de fruits dans la vie de celles et ceux à qui elle est annoncée. Oui, les gens l'écouteront peut-être avec enthousiasme. Ils applaudiront peut-être, mais elle sera comme la semence qui tombe au bord du chemin. Elle ne pénètre pas l'âme des gens et de la sorte n'a aucun effet sur leur vie. C'est pourquoi, Seigneur, tu insistes pour que, tout comme on ne doit manger ton corps et boire ton sang qu'en état de grâce, la parole soit proclamée avec une âme, un cœur et une bouche purifiées. Jésus, tu es toi-même la parole. Et qui t'annonce doit faire corps avec ta chair et ton sang. Et tu me l'as encore dit, tu ne recherches pas des stars ni des vedettes de la prédication, mais des disciples qui t'annoncent en esprit et en vérité. Seigneur Jésus, comme je te le dis toujours, je reconnais que je ne suis pas digne de porter ta parole. Mais lave-moi de ton sang et revêt-moi du manteau de ta justice pour que le diable ne trouve rien en moi qui lui appartienne. Ouvre mon esprit au mystère de ta parole. Décrypte-la pour moi et sème-la toi-même dans l'esprit et le cœur des autorités des frères et sœurs à l'écoute. Ô Jésus, mon Seigneur, mon Dieu, mon Maître, Jésus, mon cher amour, glorifie ton nom à travers cet enseignement et étanche la soif de toutes celles et tous ceux qui l'entendront dans le temps, l'espace et les saisons. Gloire et louange à toi qui règne éternellement avec Dieu le Père et Dieu le Saint-Esprit. Amen.

amis autorités, chers frères et sœurs, le thème que je vous propose pour notre méditation de ce jour est celui-ci. Même dans la nuit la plus noire, continue de chercher le ressuscité. Même dans la nuit la plus noire, continue de chercher le ressuscité. Et pour donner corps au développement de ce thème, je voudrais vous proposer l'un des textes qui vont servir de base à ce moment que nous allons passer ensemble. Ce texte est tiré de l'évangile de Jean au chapitre 20, versets 1 à 3, puis versets 10 à 18. Tôt le matin, alors qu'il faisait encore nuit, Marie de Magdala se rendit au tombeau. Elle vit que la pierre avait été ôtée de l'entrée du tombeau. Elle courut alors trouver Simon-Pierre et l'autre disciple, celui qu'aimait Jésus, et leur dit, « On a enlevé le Seigneur de son tombeau et nous ne savons pas où on l'a mis. » Pierre et l'autre disciple partirent et se rendirent au tombeau. Alors je passe sur la partie où Pierre et Jean vont au tombeau, ils regardent, et il ne voit que les bandes de lin, enfin le linceul de Jésus posé par terre. Et vous vous souvenez, il nous est dit que l'autre disciple, celui qui était arrivé le premier, entra, il vit et il crut. Comme ce n'est pas l'objet de notre méditation aujourd'hui, nous passerons là-dessus. Et donc je passe maintenant au verset 10. Puis les deux disciples s'en retournèrent chez eux. Marie se tenait près du tombeau, dehors, et pleurait. Tandis qu'elle pleurait, elle se baissa pour regarder dans le tombeau. Elle vit deux anges en vêtements blancs assis à l'endroit où avait reposé le corps de Jésus, l'un à la place de la tête et l'autre à la place des pieds. Les anges lui demandèrent « Pourquoi pleures-tu ? » Elle leur répondit « On a enlevé mon Seigneur et je ne sais pas où on l'a mis. » Cela dit, elle se retourna et vit Jésus qui se tenait là, mais sans se rendre compte que c'était lui. Jésus lui demanda « Pourquoi pleures-tu ? Qui cherches-tu ? » Elle pensa que c'était le jardinier, c'est pourquoi elle lui dit « Si c'est toi qui l'as emporté, dis-moi où tu l'as mis et j'irai le reprendre. » Jésus lui dit « Marie. » Elle se tourna vers lui et lui dit en hébreu « Rabboni », ce qui signifie « Maître ». Jésus lui dit « Ne me retiens pas, car je ne suis pas encore monté vers le Père, mais va dire à mes frères que je monte vers mon Père qui est aussi votre Père, vers mon Dieu qui est aussi votre Dieu. » Alors, Marie de Magdala se rendit auprès des disciples et leur annonça « J'ai vu le Seigneur !» Et elle leur raconta ce qu'il lui avait dit.

Frères et sœurs, la personne qui va retenir aujourd'hui notre attention dans cette deux émissions que nous allons faire, c'est Marie de Magdala. Marie de Magdala qui est aussi appelée Marie-Madeleine. Et tout de suite, le premier enseignement que je voudrais vous faire partager sur Marie de Magdala est tiré de ce que la Bible nous apprend de sa vie. Et je pourrais justement le résumer en une phrase. Marie de Magdala, une blessée de la vie. Donc c'est sur ce premier point que je voudrais que nous nous arrêtions. Alors, qui est Marie? Nous pouvons trouver quelques éléments de réponse dans l'évangile de Luc au chapitre 8, versets 1 à 3. Et je lis. Ensuite, Jésus alla dans les villes et les villages pour y prêcher et annoncer la bonne nouvelle du royaume de Dieu. Les 12 disciples l'accompagnaient, ainsi que quelques femmes qui avaient été délivrées d'esprits mauvais et guéries de maladies. Marie, appelée aussi Marie de Magdala, dont 7 esprits avaient été chassés. Jeanne, femme de Chuza, un administrateur d'Hérode, Suzanne et plusieurs autres qui utilisaient leurs biens pour aider Jésus et ses disciples. Alors, bien-aimés, ce passage nous donne 3 informations très intéressantes. Nous apprenons que Marie de Magdala a été délivrée de 7 démons. Alors, tout au long de cette émission, j'utiliserai invariablement Marie de Magdala ou Marie-Madeleine ou Marie tout court. N'en soyez donc pas surpris. Donc, Marie de Magdala a été délivrée de 7 démons. Première chose que nous apprenons. Deuxième chose, Marie fait partie des femmes qui suivaient Jésus dans son ministère. Troisième information, tout aussi importante. Marie fait partie des femmes qui, avec leurs biens, soutenaient financièrement Jésus et les apôtres. Mais je voudrais m'arrêter sur le premier point, Marie délivrée de 7 démons. En analysant donc ces informations, nous découvrons que Marie n'a pas eu une vie facile. C'est vrai, elle était une femme de la haute société. Elle possédait beaucoup de biens, donc ça devait être une femme en vue. Mais elle était possédée et tourmentée par 7 démons. Cela signifie, frères et sœurs, qu'elle n'était pas stable mentalement, ni psychologiquement, ni psychiquement. J'imagine que Marie devait être régulièrement en proie à des crises d'angoisse, à des crises violentes qui peut-être la faisaient se rouler par terre en hurlant. On le voit aujourd'hui, surtout au cours des rassemblements de prière, vous voyez certaines personnes qui tombent, qui se roulent par terre, qui déchirent leurs vêtements, qui se lacèrent le corps. Imaginez un peu, pour une dame de son rang, à quel point cela pouvait affecter à la fois son honneur et sa dignité. On peut donc comprendre qu'avant de rencontrer Jésus et d'être délivrée de ces démons qui peut-être même la rendaient malade, je veux dire, il y a des maladies, vous le savez, frères et sœurs, dont la cause est liée à une possession démoniaque. Et on a beau soigner la maladie à l'hôpital, on a beau consulter des médecins, faire des examens, des radios, on ne trouve pas véritablement une cause physiologique. Et donc la personne continue de souffrir. Et cela ne nous est pas dit expressément dans le passage que nous avons lu, mais nous pouvons faire des déductions à partir de ce que nous savons des conséquences d'une possession démoniaque sur la vie d'une personne. Donc, comme je le disais, elle devait avoir des crises violentes, mais il se peut qu'elle ait été également malade du fait de ces démons ayant pris possession de son corps. On imagine donc que Marie de Magdala vivait dans une angoisse permanente. Et vous savez que les personnes qui sont sujettes aux manifestations démoniaques ne savent jamais à quel moment les crises vont se produire. Vous pouvez être avec des gens, à un dîner, à un repas, à la maison, à un rassemblement de prière, et puis la crise survient en public. Et lorsque la personne se débat, vous voyez que souvent, elle est dépouillée de partie de ses vêtements. Et comme je le disais tout à l'heure, elle peut se blesser ou blesser les personnes qui cherchent à la calmer.
En un mot, Marie-Madeleine, malgré son aisance matérielle, malgré sa notoriété, devait être la risée de tous dans la haute société dont elle était issue. Les femmes de son statut social devaient certainement se montrer impitoyables à son endroit. Vous savez comment ça se passe. On feint de compatir à vos problèmes en votre présence. On vous plaint. On vous dit des paroles doucereuses. Mais dès que vous avez le dos tourné, on prend un malin plaisir à vous railler en disant toutes sortes de méchancetés sur votre compte. Et donc, Marie de Magdala portait un lourd fardeau. Elle vivait dans la honte. Elle vivait dans l'angoisse. Elle vivait dans la peur permanente.

Ami autorité à l'écoute, homme ou femme, peut-être que tu te reconnais à quelques nuances près dans cette description de Marie-Madeleine. Il est possible que tu souffres d'un mal qui te déshonore dans ton milieu de travail, dans ton milieu de vie. Et je pense particulièrement à ses frères et à ses sœurs qui vivent une souffrance silencieuse à cause d'une maladie, à cause d'un dysfonctionnement organique ou à cause d'une fragilité cachée dont ils ont tellement honte qu'ils n'osent même pas en parler. Vous voyez, je sais qu'on souffre, que beaucoup de maladies font souffrir des frères et sœurs, mais là, je veux parler de ces maux qui handicapent, qui déstabilisent et même, vous voyez, désocialisent les personnes qui en sont atteintes et qui leur font perdre, ce sont les maux, donc qui leur font perdre leur estime de soi. Je vais en donner quelques exemples. Mon frère, tu es peut-être objet de raillerie à cause de ta mauvaise haleine persistante, malgré tous les traitements et tous les trucs de grand-mère auxquels tu as eu recours pour y remédier. Ma sœur, tu as une belle apparence, mais les hommes te fuient dès qu'ils t'approchent ou passent du temps à t'écouter à cause d'une mauvaise odeur corporelle que tu traînes peut-être depuis ton adolescence, voire depuis ton enfance. Tu as tout essayé et dépensé beaucoup d'argent. Tu mets des parfums, tu te laves 4 fois par jour, mais rien n'est fait. Cette odeur te colle à la peau. Ou alors pour toi, ma sœur, alors que les frères à l'écoute m'excusent, mais ce sont des choses que certaines personnes vivent. Donc il ne faut pas avoir honte d'en parler. Je disais donc que pour certaines sœurs, ce n'est pas forcément leur corps, mais leurs parties intimes qui dégagent cette odeur d'œuf pourri, odeur qui écœure chaque homme qui a eu des relations avec elle. Et malgré tous les traitements, des fréquentes toilettes, cette situation ne connaît aucune amélioration. C'est une souffrance silencieuse et douloureuse pour ces sœurs-là. Il peut s'agir de l'obésité qui fait que mon frère ou toi, ma sœur, tu es objet de curiosité et même sujet de plaisanteries et des plaisanteries parfois caustiques de la part de ceux qui te rencontrent ou même de la part des gens de ton entourage. On t'affuble de surnoms moqueurs et tu souffres. Tu souffres d'autant plus que tu as essayé plusieurs fois de faire des régimes et tu n'arrives pas à perdre du poids. Et de déprime en déprime, tu compenses en mangeant et en mangeant, tu grossis et en grossissant, tu déprimes. C'est un cercle vicieux. Pour toi, bien-aimé, ce mal pernicieux peut-être se traduit par une impuissance sexuelle pour les hommes ou une frigidité chronique pour les femmes. Bien-aimé, le mal qui te déshonore peut être lié à la lèpre, à l'épilepsie, à une IST, une infection sexuellement transmissible, ou à une MST, une maladie sexuellement transmissible. Peut-être que tu as la maladie de Parkinson qui te fait avoir des absences avec des tremblements incontrôlés de tes mains. Peut-être que tu es en proie à des troubles que les médecins appellent des troubles obsessionnels convulsifs. À un certain âge et pour des causes particulières, ce mal pernicieux, ça peut être l'incontinence urinaire ou l'incontinence anale qui t'oblige à porter des couches. Il y a bien d'autres mots, je ne pourrais pas les citer, mais pour lesquels les personnes porteuses sont stigmatisées, elles sont moquées, elles sont rejetées. Parfois elles sont blâmées comme si c'était leur faute, comme si elles avaient voulu tomber malades, comme si elles avaient voulu être dans cette situation. C'est bien aimé. Vive, comme certainement a dû vivre Marie-Madeleine, une véritable souffrance silencieuse. Ce sont des gens qui pleurent souvent dans le secret et qui n'ont pas de goût à la vie. Marie-Madeleine vivait dans la honte, dans une insécurité perpétuelle. Mais la bonne nouvelle, mon frère, ma sœur, c'est qu'un jour son chemin a croisé celui du Christ. Oh, jour béni pour cette pauvre malheureuse qui n'entrevoyait aucune issue humaine à sa situation. Jésus, j'essaie d'imaginer la scène. Jésus s'approche d'elle. Il pose son regard aimant. Son regard, son si beau regard, si doux regard, il le pose sur elle. Et il dit seulement un mot. Il dit seulement une parole. Et Marie-Madeleine est libérée de ses démons. Et Jésus, de la sorte, lui rend sa dignité de femme.
Alors vous comprenez, frères et sœurs, pourquoi elle n'a plus lâché Jésus. Marie-Madeleine, la blessée de la vie, a croisé le chemin de Jésus. Jésus a changé l'ordre du jour dans sa vie. Il l'a délivrée de ce qui faisait sa honte, ce qui faisait son déshonneur. Alors elle a dit, je ne te lâche plus Jésus. Comme Ruth l'a fait avec Naomi, elle a dû dire à Jésus qui lui demandait de rentrer chez elle, elle a dû lui dire, non Seigneur, ton Dieu sera mon Dieu, ton peuple sera mon peuple. Je te suivrai où que tu ailles, quoi qu'il arrive, je te suivrai. Et non seulement je te suivrai pour te servir d'abord pour écouter tes enseignements, parce que les enseignements de Jésus également sont vie et ses enseignements vont contribuer à rendre parfaite et à consolider sa guérison. Donc non seulement pour être enseigné par toi, mais également je te suivrai et je mettrai à ta disposition mes biens. Je consacrerai ma vie à ton service et mes biens au service de tes œuvres. Oui, Marie-Madeleine pouvait maintenant chanter un chant de gloire, un chant de louange. Elle pouvait être se libérer et regarder dans les yeux ceux devant qui elle avait pris l'habitude de les baisser, de baisser les siens. Marie-Madeleine retrouvait la joie de vivre à cause de ce que son chemin a croisé celui de Jésus, le Christ, l'Emmanuel, Dieu avec nous.

Ma sœur, mon frère à l'écoute, ce que je veux te dire, c'est que Jésus n'a pas changé. Il est le même hier, aujourd'hui, et tu pourras terminer éternellement. Ce qu'il a fait pour Marie, il peut, il veut le faire pour toi aujourd'hui. Alors je voudrais t'inviter à prier avec moi. Ô Seigneur mon Dieu, comme Marie de Magdala, je suis frappée de ce mal pernicieux qui me déshonore, Seigneur, qui m'expose au regard moqueur des autres. Seigneur, j'ai recherché des solutions médicales. J'ai englouti beaucoup d'argent, parfois mes économies, en vain. À ce jour, je n'ai eu aucun résultat satisfaisant. Seigneur, j'ai épuisé toutes mes limites humaines. J'ai perdu tout espoir de solution. Et à mon corps défendant, j'ai dû me laisser aller à la résignation. Oh mon Dieu, ma souffrance est grande. Ma honte est sans limite. Alors je viens, comme Marie de Magdala, me jeter humblement à tes pieds pour répandre mon âme qui est triste à en mourir. C'est toi qui as dit, « Venez à moi, vous tous qui êtes chargés, et moi je vous donnerai le repos. » Jésus, toi seul es capable de me libérer du démon de ce mal, toi le Seigneur de l'impossible. Je proclame que même s'il n'y a plus rien à faire humainement, il me reste le recours ultime, toi. Toi mon Dieu, mon roi, toi le rocher de mon salut. Par ton sang précieux qui a coulé de tes mains percées, par l'eau précieuse qui a jailli de ton côté transpercé, par le Saint-Esprit qui donne vie à toutes choses, Seigneur Jésus-Christ, Fils du Dieu vivant, délivre-moi, libère-moi, guéris-moi, sauve-moi. Que ton Saint-Esprit embrase mon être tout entier et remplisse jusqu'à l'intime de mon cœur. Et là, je m'inspire de la prière du Saint-Esprit. Qu'il lave en moi ce qui est souillé, qu'il baigne en moi ce qui est aride, qu'il guérisse en moi ce qui est blessé, particulièrement dans mon cœur, mais aussi dans mon corps, dans mon âme. Que ton esprit assouplisse ce qui est raide en moi, qu'il réchauffe ce qui est froid en moi, qu'il redresse ce qui est tordu en moi. Ô Jésus, qu'un soleil nouveau se lève sur ma vie pour que mes larmes soient changées en chants d'allégresse. Merci Seigneur Jésus de m'exaucer pour la gloire de ton nom et pour mon salut. Amen.

Amis autorités, le deuxième point de méditation, ou on va dire le deuxième enseignement que je voudrais que nous tirions de la vie de Marie de Magdala, notre héroïne du jour, concerne son cheminement avec le Christ. Et là, je pourrais dire Marie de Magdala, une servante fermement attachée à Jésus, quelles que soient les circonstances. Voyez-vous, frères et sœurs, Marie a suivi Jésus dans les moments de gloire, lorsqu'il se faisait acclamer après les miracles qu'il opérait, les malades qu'il guérissait, les morts qu'il ressuscitait. Marie a suivi Jésus dans les moments difficiles, quand il se faisait critiquer et traiter de blasphémateur. Elle était avec lui pendant son entrée triomphale à Jérusalem, alors que la foule le couvrait de fleurs en criant « Hosanna, Hosanna au fils de David ». Elle a dû participer aux préparatifs du repas de Pâques, même si elle n'en comprenait pas la symbolique. Aux côtés de Marie, mère de Jésus, elle a assisté, le cœur déchiré, aux scènes affreuses de torture du Christ et à sa crucifixion. Saint Jean écrit dans son évangile au chapitre 19, verset 25, « Près de la croix de Jésus se tenait sa mère, la sœur de sa mère, Marie la femme de Clopas et Marie du village de Magdala. » Marie de Magdala est donc restée avec son Seigneur jusqu'au bout. Alors que les disciples, en dehors de Judas qui l'avait trahi, et de Jean qui était au pied de la croix avec elle, eh bien, tout le monde était parti. Marie-Madeleine, dévouée, généreuse, fidèle, loyale, persévérante, courageuse, ferme et solide dans sa foi en Christ. Toutes ces qualités, Marie de Magdala les a manifestées du vivant de Jésus jusqu'à sa mort. Alors je m'en vais nous poser la question. Qu'en est-il de nous qui nous disons disciples du Christ? La plupart du temps, il nous est facile de suivre Jésus et de nous accrocher à lui dans les moments de gloire, n'est-ce pas? Nous aimons et applaudissons les œuvres du Christ qui changent l'eau de nos vies en vin, qui guérit nos maladies, qui pourvoit nos besoins matériels et multiplie pour nous le pain et le poisson dans nos états de manque. Il nous est facile de magnifier le Christ transfiguré ou le Christ entrant sous les hosannas à Jérusalem. Nous aimons à sa suite être respectés, félicités, applaudis par nos proches et par les personnes autour de nous, par le public. Mais qu'en est-il des situations de nos vies où nous passons par les angoisses et l'agonie de Gethsémané? Qu'en est-il lorsque nous rencontrons dans nos réalités personnelles ou familiales le Christ souffrant avec la couronne d'épines, avec le dos lacéré de coups de fouet, le Christ dont l'honneur est bafoué par les calomnies, les humiliations et le mépris de ceux-là même qu'il avait porté au nu? Oui, que faisons-nous lorsque ceux qui nous ont aimés hier, aujourd'hui nous traînent dans la boue, nous vilipendent, nous trahissent? Quand Jésus n'a plus rien de ce qui fait sa gloire dans nos vies, quelle est notre attitude? Est-ce que nous ne nous détournons pas de lui? Est-ce que nous ne détournons pas le regard parce que nous sommes horrifiés par le spectacle que le Christ souffrant offre? Ésaïe l'a dit dans son livre chapitre 52, verset 14. Il écrit ceci: « La plupart, en le voyant, ont été horrifiés, tant son visage était défiguré, tant son aspect n'avait plus rien d'humain. » Ne faisons-nous pas partie de ceux que Ésaïe appelle « la plupart » Et Ésaïe poursuit au chapitre 53, verset 3, en disant « Il était celui qu'on dédaigne, celui qu'on ignore, la victime, le souffre-douleur. » Nous l'avons dédaigné, nous l'avons compté pour rien, comme quelqu'un qu'on n'ose pas regarder. C'est comme si nous disions, Jésus, je veux bien marcher à ta suite, à condition que cette marche avec toi, eh bien, soit une succession de miracles, de réponses immédiates à mes demandes, un processus d'abondance matérielle
et de plénitude spirituelle. Mais s'il te plaît, ne me demande pas de te suivre sur le chemin du calvaire. Comprends-moi, je risque gros. Je risque de perdre ma vie, ma liberté, mes biens, mon travail, l'homme ou la femme que j'aime. Je risque de perdre mes relations, mon honneur, ma notoriété, ma dignité. En un mot, toutes ces choses qui font mon bonheur et ma sécurité. Ô Seigneur, je te demande pardon pour mes lâchetés, mes reniements et mes trahisons à ton endroit pendant les périodes d'adversité. Pardon d'être si peu ferme dans ma foi et dans mon engagement à ta suite. Pardon de limiter ma fidélité à ta suite au temps de plénitude. Et Seigneur, je te demande sincèrement pardon pour cette relation intéressée que j'ai développée avec toi. Je ne suis pas, mais alors pas du tout digne d'être appelé ton disciple, car j'ai si souvent manqué de persévérance et de constance dans ma marche avec toi. J'ai été tellement calculatrice avec toi, que chaque fois que je cours le risque de perdre des avantages, des acquis ou mon confort à ta suite, je m'arrête en chemin. Ou pire, je fais demi-tour. Je cherche des raccourcis, j'entre dans des compromissions. Je retourne à mon Égypte. Aujourd'hui, Seigneur, je te supplie de me pardonner toutes mes défaillances passées, conscientes ou inconscientes. Lave-moi dans l'océan purifiant de ton sang pour lequel j'ai si souvent eu du mépris, à cause de la recherche exclusive de mon intérêt, de mon confort et de ma sécurité, Seigneur. Seigneur, pardonne-moi et relève-moi comme tu l'as fait 3 fois pour Pierre après son triple reniement. Merci Seigneur de le faire aussi pour moi aujourd'hui. Amen.

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Dieu a tant aimé le monde qu'il a donné son Fils unique, afin que quiconque croit en lui ne périsse point, mais qu'il ait la vie éternelle. Si tu confesses de ta bouche le Seigneur Jésus, et si tu crois dans ton cœur que Dieu l'a ressuscité d'entre les morts, tu seras sauvé. Car c'est en croyant du cœur qu'on parvient à la justice, et en confessant de la bouche qu'on parvient au salut. Aie la foi en Jésus-Christ, et tu seras sauvé. Tu verras la gloire de Dieu. Car c'est en croyant du cœur qu'on parvient à la justice. C'est en confessant de la bouche qu'on parvient au salut.

La foi est une ferme assurance des choses qu'on espère et une démonstration de celles qu'on ne voit pas. Si vous aviez de la foi et que vous ne doutiez point, vous diriez à cette montagne, déplace-toi, jette-toi dans la mer et cela se ferait. Tout ce que vous demanderez avec foi, par la prière, vous le recevrez. Oh, que votre cœur ne se trouble point. Croyez en Dieu, croyez en Jésus-Christ. Ne t'ai-je pas dit que si tu crois, tu verras la gloire de Dieu? Jésus-Christ est la gloire de Dieu. Jésus est l'expression, l'empreinte du Père. Quiconque croit en Jésus-Christ

0: car nous marchons par la foi et non par la vue.
1: Oui, je crois.
0: Prenez par-dessus tout le bouclier de la foi avec lequel vous éteindrez les traits enflammés de l'ennemi. Maintenant, ces trois choses demeurent. La foi, l'espérance et l'amour. Et le juste vivra par la foi. La foi est une ferme assurance des choses qu'on espère et une démonstration de celles qu'on ne voit pas. Crois au Seigneur Jésus et tu seras sauvé. Mets ta foi en Jésus-Christ et tu verras la gloire de Dieu. Ne doute pas dans ton cœur. Reste, demeure les yeux fixés sur le Seigneur. Que ta foi soit ferme, inébranlable. Car Jésus-Christ est l'Éternel, le Dieu puissant, le Dieu vivant, digne de gloire, digne de gloire, digne de toute notre confiance. Alléluia.

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0: Pour votre salut, il est 18h.
2: L'ange du Seigneur porte l'annonce à Marie. Je vous salue Marie, pleine de grâce. Le Seigneur est avec vous. Vous êtes bénie entre toutes les femmes. Et Jésus, le fruit de vos entrailles, est béni.
3: Sainte Marie, Mère de Dieu, priez pour nous pauvres pécheurs, maintenant et à l'heure de notre mort. Amen.
2: Voici la servante du Seigneur.
3: Qu'il me soit fait selon ta parole.
2: Je vous salue Marie, pleine de grâce. Le Seigneur est avec vous. Vous êtes bénie entre toutes les femmes. Et Jésus, le fruit de vos entrailles, est béni.
3: Sainte Marie, Mère de Dieu, priez pour nous, pauvres pécheurs, maintenant et à l'heure de notre mort. Amen.
2: Et le Verbe s'est fait chair.
3: Et il a habité parmi nous.
2: Je vous salue, Marie, pleine de grâce. Le Seigneur est avec vous. Vous êtes bénie entre toutes les femmes. Et Jésus, le fruit de vos entrailles, est béni.
3: Sainte Marie, Mère de Dieu, priez pour nous, pauvres pécheurs, maintenant et à l'heure de notre mort. Amen.
2: Priez pour nous, Sainte Mère de Dieu,
3: afin que nous soyons rendus dignes des promesses du Christ.
2: Que ta grâce, Seigneur, se répande dans nos cœurs. Par le message de l'ange, tu nous as fait connaître l'incarnation de ton Fils bien-aimé. Conduis-nous par sa passion et par sa croix jusqu'à la gloire de la résurrection. Par le Christ notre Seigneur.
3: Amen.

0: Au nom du Père et du Fils et du Saint-Esprit.
1: Amen.
0: Viens, Esprit Saint.
1: Pénètre le cœur de tes fidèles, qu'ils soient brûlés au feu de ton amour.
0: Ô Seigneur, envoie ton Esprit.
1: Qui renouvelle la face de la terre.
0: Prions. Seigneur, par le mystère de la Pentecôte, tu sanctifies ton Église de tous les peuples et dans toutes les nations. Répands les dons du Saint-Esprit sur l'immensité du monde et continue dans le cœur des croyants l'œuvre d'amour que tu as entreprise au début de la prédication évangélique. Par Jésus le Christ, notre Seigneur.
1: Amen.
0: Seigneur, ouvre mes lèvres.
1: Et ma bouche publiera ta louange.
0: Dieu, viens à mon aide.
1: Seigneur, à notre secours.
0: Gloire au Père et au Fils et au Saint-Esprit.
1: Ô Dieu qui es, qui était et qui vient. Pour les siècles des siècles. Amen.
0: Méditons les mystères glorieux. Premier mystère glorieux, la résurrection. Ne crains pas, je suis vivant. Je suis mort et me voilà vivant pour les siècles des siècles. Apocalypse 1, verset 18. Demandons le renouvellement de ma foi et de la gloire de Jésus sur tout l'univers. Notre Père qui es aux cieux, que ton nom soit sanctifié, que ton règne vienne. Que ta volonté soit faite sur la terre comme au ciel.
1: Donne-nous aujourd'hui notre pain de ce jour. Pardonne-nous nos offenses, comme nous pardonnons aussi à ceux qui nous ont offensés. Et ne nous laisse pas entrer en tentation, mais délivre-nous du mal. Amen.
0: Je vous salue Marie, pleine de grâce. Le Seigneur est avec vous. Vous êtes bénie entre toutes les femmes et Jésus. Le fruit de vos entrailles est béni.
1: Sainte Marie, Mère de Dieu, priez pour nous pauvres pécheurs, maintenant et à l'heure de notre mort. Amen.
0: Je vous salue Marie, pleine de grâce, le Seigneur est avec vous. Vous êtes bénie entre toutes les femmes et Jésus, le fruit de vos entrailles est béni.
1: Sainte Marie, Mère de Dieu, priez pour nous pauvres pécheurs, maintenant et à l'heure de notre mort. Amen.
0: Je vous salue Marie, pleine de grâce, le Seigneur est avec vous. Vous êtes bénie entre toutes les femmes et Jésus, le fruit de vos entrailles est béni.
1: Sainte Marie, Mère de Dieu, priez pour nous pauvres pécheurs, maintenant et à l'heure de notre mort. Amen.
0: Je vous salue Marie, pleine de grâce, le Seigneur est avec vous. Vous êtes bénie entre toutes les femmes et Jésus, le fruit de vos entrailles est béni.
1: Sainte Marie, Mère de Dieu, priez pour nous pauvres pécheurs, maintenant et à l'heure de notre mort. Amen.
0: Je vous salue Marie, pleine de grâce, le Seigneur est avec vous. Vous êtes bénie entre toutes les femmes et Jésus, le fruit de vos entrailles est béni.
1: Sainte Marie, Mère de Dieu, priez pour nous pauvres pécheurs, maintenant et à l'heure de notre mort. Amen.
0: Je vous salue Marie, pleine de grâce, le Seigneur est avec vous. Vous êtes bénie entre toutes les femmes et Jésus, le fruit de vos entrailles est béni.
1: Sainte Marie, Mère de Dieu, priez pour nous pauvres pécheurs, maintenant et à l'heure de notre mort. Amen.
0: Je vous salue Marie, pleine de grâce, le Seigneur est avec vous. Vous êtes bénie entre toutes les femmes et Jésus, le fruit de vos entrailles est béni.
1: Sainte Marie, Mère de Dieu, priez pour nous pauvres pécheurs, maintenant et à l'heure de notre mort. Amen.
0: Je vous salue Marie, pleine de grâce, le Seigneur est avec vous. Vous êtes bénie entre toutes les femmes et Jésus, le fruit de vos entrailles est béni.
1: Sainte Marie, Mère de Dieu, priez pour nous pauvres pécheurs, maintenant et à l'heure de notre mort. Amen.
0: Je vous salue Marie, pleine de grâce, le Seigneur est avec vous. Vous êtes bénie entre toutes les femmes et Jésus, le fruit de vos entrailles est béni.
1: Sainte Marie, Mère de Dieu, priez pour nous pauvres pécheurs, maintenant et à l'heure de notre mort. Amen.
0: Je vous salue Marie, pleine de grâce, le Seigneur est avec vous. Vous êtes bénie entre toutes les femmes et Jésus, le fruit de vos entrailles est béni.
1: Sainte Marie, Mère de Dieu, priez pour nous pauvres pécheurs, maintenant et à l'heure de notre mort. Amen.
0: Je vous salue Marie, pleine de grâce, le Seigneur est avec vous. Vous êtes bénie entre toutes les femmes et Jésus, le fruit de vos entrailles est béni.
1: Sainte Marie, Mère de Dieu, priez pour nous pauvres pécheurs, maintenant et à l'heure de notre mort. Amen.
0: Gloire au Père et au Fils et au Saint-Esprit.
1: Ô Dieu qui es, qui était et qui vient, pour les siècles des siècles. Amen.
0: Deuxième mystère glorieux, l'Ascension. Je monte vers mon Père et votre Père, vers mon Dieu et votre Dieu. Saint Jean 20, verset 17. Demandons la confiance et une ferme espérance dans la parole de Jésus. Notre Père, qui es aux cieux, que ton nom soit sanctifié, que ton règne vienne, Que ta volonté soit faite sur la terre comme au ciel.
1: Donne-nous aujourd'hui notre pain de ce jour. Pardonne-nous nos offenses, comme nous pardonnons aussi à ceux qui nous ont offensés. Et ne nous laisse pas entrer en tentation, mais délivre-nous du mal. Amen.
0: Je vous salue Marie, pleine de grâce, le Seigneur est avec vous. Vous êtes bénie entre toutes les femmes et Jésus, le fruit de vos entrailles est béni.
1: Sainte Marie, Mère de Dieu, priez pour nous pauvres pécheurs, maintenant et à l'heure de notre mort. Amen.
0: Je vous salue Marie, pleine de grâce, le Seigneur est avec vous. Vous êtes bénie entre toutes les femmes et Jésus, le fruit de vos entrailles est béni.
1: Sainte Marie, Mère de Dieu, priez pour nous pauvres pécheurs, maintenant et à l'heure de notre mort. Amen.
0: Je vous salue Marie, pleine de grâce, le Seigneur est avec vous. Vous êtes bénie entre toutes les femmes et Jésus, le fruit de vos entrailles est béni.
1: Sainte Marie, Mère de Dieu, priez pour nous pauvres pécheurs, maintenant et à l'heure de notre mort. Amen.
0: Je vous salue Marie, pleine de grâce, le Seigneur est avec vous. Vous êtes bénie entre toutes les femmes et Jésus, le fruit de vos entrailles est béni.
1: Sainte Marie, Mère de Dieu, priez pour nous pauvres pécheurs, maintenant et à l'heure de notre mort. Amen.
0: Je vous salue Marie, pleine de grâce, le Seigneur est avec vous. Vous êtes bénie entre toutes les femmes et Jésus, le fruit de vos entrailles est béni.
1: Sainte Marie, Mère de Dieu, priez pour nous pauvres pécheurs, maintenant et à l'heure de notre mort. Amen.
0: Je vous salue Marie, pleine de grâce, le Seigneur est avec vous. Vous êtes bénie entre toutes les femmes et Jésus, le fruit de vos entrailles est béni.
1: Sainte Marie, Mère de Dieu, priez pour nous pauvres pécheurs, maintenant et à l'heure de notre mort. Amen.
0: Je vous salue Marie, pleine de grâce, le Seigneur est avec vous. Vous êtes bénie entre toutes les femmes et Jésus, le fruit de vos entrailles est béni.
1: Sainte Marie, Mère de Dieu, priez pour nous pauvres pécheurs, maintenant et à l'heure de notre mort. Amen.
0: Je vous salue Marie, pleine de grâce, le Seigneur est avec vous. Vous êtes bénie entre toutes les femmes et Jésus, le fruit de vos entrailles est béni.
1: Sainte Marie, Mère de Dieu, priez pour nous pauvres pécheurs, maintenant et à l'heure de notre mort. Amen.
0: Je vous salue Marie, pleine de grâce, le Seigneur est avec vous. Vous êtes bénie entre toutes les femmes, et Jésus, le fruit de vos entrailles, est béni.
1: Sainte Marie, Mère de Dieu, priez pour nous pauvres pécheurs, maintenant et à l'heure de notre mort. Amen.
0: Je vous salue Marie, pleine de grâce, le Seigneur est avec vous. Vous êtes bénie entre toutes les femmes, et Jésus, le fruit de vos entrailles, est béni.
1: Sainte Marie, Mère de Dieu, priez pour nous pauvres pécheurs, maintenant et à l'heure de notre mort. Amen.
0: Je vous salue Marie, pleine de grâce, le Seigneur est avec vous. Vous êtes bénie entre toutes les femmes et Jésus, le fruit de vos entrailles est béni.
1: Sainte Marie, Mère de Dieu, priez pour nous pauvres pécheurs, maintenant et à l'heure de notre mort. Amen.
0: Gloire au Père et au Fils et au Saint-Esprit.
1: Ô Dieu qui est, qui était et qui vient, pour les siècles des siècles. Amen.
0: Troisième mystère glorieux, la Pentecôte. Le Consolateur, le Saint-Esprit, que le Père enverra en mon nom, c'est lui qui vous enseignera. Saint Jean 14, verset 26. Avec Marie, demandons une nouvelle Pentecôte d'amour sur le monde. Notre Père, qui es aux cieux, que ton nom soit sanctifié, que ton règne vienne, que ta volonté soit faite sur la terre comme au ciel.
1: Donne-nous aujourd'hui notre pain de ce jour. Pardonne-nous nos offenses, comme nous

0: du mal. Amen.
1: Je vous salue Marie, pleine de grâce, le Seigneur est avec vous. Vous êtes bénie entre toutes les femmes et Jésus, le fruit de vos entrailles est béni.
2: Sainte Marie, Mère de Dieu, priez pour nous pauvres pécheurs, maintenant et à l'heure de notre mort. Amen.
1: Je vous salue Marie, pleine de grâce, le Seigneur est avec vous. Vous êtes bénie entre toutes les femmes et Jésus, le fruit de vos entrailles est béni.
2: Sainte Marie, Mère de Dieu, priez pour nous pauvres pécheurs, maintenant et à l'heure de notre mort. Amen.
1: Je vous salue Marie, pleine de grâce, le Seigneur est avec vous. Vous êtes bénie entre toutes les femmes et Jésus, le fruit de vos entrailles est béni.
2: Sainte Marie, Mère de Dieu, priez pour nous pauvres pécheurs, maintenant et à l'heure de notre mort. Amen.
1: Je vous salue Marie, pleine de grâce, le Seigneur est avec vous. Vous êtes bénie entre toutes les femmes et Jésus, le fruit de vos entrailles est béni.
2: Sainte Marie, Mère de Dieu, priez pour nous pauvres pécheurs, maintenant et à l'heure de notre mort. Amen.
1: Je vous salue Marie, pleine de grâce, le Seigneur est avec vous. Vous êtes bénie entre toutes les femmes et Jésus, le fruit de vos entrailles est béni.
2: Sainte Marie, Mère de Dieu, priez pour nous pauvres pécheurs, maintenant et à l'heure de notre mort. Amen.
1: Je vous salue Marie, pleine de grâce, le Seigneur est avec vous. Vous êtes bénie entre toutes les femmes et Jésus, le fruit de vos entrailles est béni.
2: Sainte Marie, Mère de Dieu, priez pour nous pauvres pécheurs, maintenant et à l'heure de notre mort. Amen.
1: Je vous salue Marie, pleine de grâce, le Seigneur est avec vous. Vous êtes bénie entre toutes les femmes et Jésus, le fruit de vos entrailles est béni.
2: Sainte Marie, Mère de Dieu, priez pour nous pauvres pécheurs, maintenant et à l'heure de notre mort. Amen.
1: Je vous salue Marie, pleine de grâce, le Seigneur est avec vous. Vous êtes bénie entre toutes les femmes et Jésus, le fruit de vos entrailles est béni.
2: Sainte Marie, Mère de Dieu, priez pour nous pauvres pécheurs, maintenant et à l'heure de notre mort. Amen.
1: Je vous salue Marie, pleine de grâce, le Seigneur est avec vous. Vous êtes bénie entre toutes les femmes, et Jésus, le fruit de vos entrailles, est béni.
2: Sainte Marie, Mère de Dieu, priez pour nous pauvres pécheurs, maintenant et à l'heure de notre mort. Amen.
1: Je vous salue Marie, pleine de grâce, le Seigneur est avec vous. Vous êtes bénie entre toutes les femmes, et Jésus, le fruit de vos entrailles, est béni.
2: Sainte Marie, Mère de Dieu, priez pour nous pauvres pécheurs, maintenant et à l'heure de notre mort. Amen.
1: Je vous salue Marie, pleine de grâce, le Seigneur est avec vous. Vous êtes bénie entre toutes les femmes et Jésus, le fruit de vos entrailles est béni.
2: Sainte Marie, Mère de Dieu, priez pour nous pauvres pécheurs, maintenant et à l'heure de notre mort. Amen.
1: Gloire au Père et au Fils et au Saint-Esprit.
3: Ô Dieu qui est, qui était et qui vient, pour les siècles des siècles. Amen.
1: Quatrième mystère glorieux, l'Assomption de Marie. Après son Assomption, son rôle dans le salut ne s'interrompt pas. Vatican II. Marie, tu es un pont d'amour entre le ciel et nous. Manifeste ta présence maternelle en nos vies et apprends-nous la sainteté. Notre Père qui es aux cieux, que ton nom soit sanctifié, que ton règne vienne, que ta volonté soit faite sur la terre comme au ciel.
4: Donne-nous aujourd'hui notre pain de ce jour, pardonne-nous nos offenses, comme

0: du mal. Amen.
1: Je vous salue Marie, pleine de grâce, le Seigneur est avec vous. Vous êtes bénie entre toutes les femmes et Jésus, le fruit de vos entrailles est béni.
2: Sainte Marie, Mère de Dieu, priez pour nous pauvres pécheurs, maintenant et à l'heure de notre mort. Amen.
1: Je vous salue Marie, pleine de grâce, le Seigneur est avec vous. Vous êtes bénie entre toutes les femmes et Jésus, le fruit de vos entrailles est béni.
2: Sainte Marie, Mère de Dieu, priez pour nous pauvres pécheurs, maintenant et à l'heure de notre mort. Amen.
1: Je vous salue Marie, pleine de grâce, le Seigneur est avec vous. Vous êtes bénie entre toutes les femmes et Jésus, le fruit de vos entrailles est béni.
2: Sainte Marie, Mère de Dieu, priez pour nous pauvres pécheurs, maintenant et à l'heure de notre mort. Amen.
1: Je vous salue Marie, pleine de grâce, le Seigneur est avec vous. Vous êtes bénie entre toutes les femmes et Jésus, le fruit de vos entrailles est béni.
2: Sainte Marie, Mère de Dieu, priez pour nous pauvres pécheurs, maintenant et à l'heure de notre mort. Amen.
1: Je vous salue Marie, pleine de grâce, le Seigneur est avec vous. Vous êtes bénie entre toutes les femmes et Jésus, le fruit de vos entrailles est béni.
2: Sainte Marie, Mère de Dieu, priez pour nous pauvres pécheurs, maintenant et à l'heure de notre mort. Amen.
1: Je vous salue Marie, pleine de grâce, le Seigneur est avec vous. Vous êtes bénie entre toutes les femmes et Jésus, le fruit de vos entrailles est béni.
2: Sainte Marie, Mère de Dieu, priez pour nous pauvres pécheurs, maintenant et à l'heure de notre mort. Amen.
1: Je vous salue Marie, pleine de grâce, le Seigneur est avec vous. Vous êtes bénie entre toutes les femmes et Jésus, le fruit de vos entrailles est béni.
2: Sainte Marie, Mère de Dieu, priez pour nous pauvres pécheurs, maintenant et à l'heure de notre mort. Amen.
1: Je vous salue Marie, pleine de grâce, le Seigneur est avec vous. Vous êtes bénie entre toutes les femmes et Jésus, le fruit de vos entrailles est béni.
2: Sainte Marie, Mère de Dieu, priez pour nous pauvres pécheurs, maintenant et à l'heure de notre mort. Amen.
1: Je vous salue Marie, pleine de grâce, le Seigneur est avec vous. Vous êtes bénie entre toutes les femmes, et Jésus, le fruit de vos entrailles, est béni.
2: Sainte Marie, Mère de Dieu, priez pour nous pauvres pécheurs, maintenant et à l'heure de notre mort. Amen.
1: Je vous salue Marie, pleine de grâce, le Seigneur est avec vous. Vous êtes bénie entre toutes les femmes, et Jésus, le fruit de vos entrailles, est béni.
2: Sainte Marie, Mère de Dieu, priez pour nous pauvres pécheurs, maintenant et à l'heure de notre mort. Amen.
1: Je vous salue Marie, pleine de grâce, le Seigneur est avec vous. Vous êtes bénie entre toutes les femmes et Jésus, le fruit de vos entrailles est béni.
2: Sainte Marie, Mère de Dieu, priez pour nous pauvres pécheurs, maintenant et à l'heure de notre mort. Amen.
1: Gloire au Père et au Fils et au Saint-Esprit.
3: Ô Dieu qui est, qui était et qui vient, pour les siècles des siècles. Amen.
1: Cinquième mystère glorieux, le couronnement de Marie, élevée corps et âme à la gloire du ciel, comme reine de l'univers, Vatican II. Accueillons Marie comme mère et reine pour que se réalise pleinement le royaume de Dieu au ciel et sur la terre. Notre Père qui es aux cieux, que ton nom soit sanctifié, que ton règne vienne, que ta volonté soit faite sur la terre comme au ciel.
4: Donne-nous aujourd'hui notre pain de ce jour. Pardonne-nous nos offenses, comme nous

0: du mal. Amen.
1: Je vous salue Marie, pleine de grâce, le Seigneur est avec vous. Vous êtes bénie entre toutes les femmes et Jésus, le fruit de vos entrailles est béni.
0: Sainte Marie, Mère de Dieu, priez pour nous pauvres pécheurs, maintenant et à l'heure de notre mort. Amen.
1: Je vous salue Marie, pleine de grâce, le Seigneur est avec vous. Vous êtes bénie entre toutes les femmes et Jésus, le fruit de vos entrailles est béni.
0: Sainte Marie, Mère de Dieu, priez pour nous pauvres pécheurs, maintenant et à l'heure de notre mort. Amen.
1: Je vous salue Marie, pleine de grâce, le Seigneur est avec vous. Vous êtes bénie entre toutes les femmes et Jésus, le fruit de vos entrailles est béni.
0: Sainte Marie, Mère de Dieu, priez pour nous pauvres pécheurs, maintenant et à l'heure de notre mort. Amen.
1: Je vous salue Marie, pleine de grâce, le Seigneur est avec vous. Vous êtes bénie entre toutes les femmes et Jésus, le fruit de vos entrailles est béni.
0: Sainte Marie, Mère de Dieu, priez pour nous pauvres pécheurs, maintenant et à l'heure de notre mort. Amen.
1: Je vous salue Marie, pleine de grâce, le Seigneur est avec vous. Vous êtes bénie entre toutes les femmes et Jésus, le fruit de vos entrailles est béni.
0: Sainte Marie, Mère de Dieu, priez pour nous pauvres pécheurs, maintenant et à l'heure de notre mort. Amen.
1: Je vous salue Marie, pleine de grâce, le Seigneur est avec vous. Vous êtes bénie entre toutes les femmes et Jésus, le fruit de vos entrailles est béni.
0: Sainte Marie, Mère de Dieu, priez pour nous pauvres pécheurs, maintenant et à l'heure de notre mort. Amen.
1: Je vous salue Marie, pleine de grâce, le Seigneur est avec vous. Vous êtes bénie entre toutes les femmes et Jésus, le fruit de vos entrailles est béni.
0: Sainte Marie, Mère de Dieu, priez pour nous pauvres pécheurs, maintenant et à l'heure de notre mort. Amen.
1: Je vous salue Marie, pleine de grâce, le Seigneur est avec vous. Vous êtes bénie entre toutes les femmes et Jésus, le fruit de vos entrailles est béni.
0: Sainte Marie, Mère de Dieu, priez pour nous pauvres pécheurs, maintenant et à l'heure de notre mort. Amen.
1: Je vous salue Marie, pleine de grâce, le Seigneur est avec vous. Vous êtes bénie entre toutes les femmes, et Jésus, le fruit de vos entrailles, est béni.
0: Sainte Marie, Mère de Dieu, priez pour nous pauvres pécheurs, maintenant et à l'heure de notre mort. Amen.
1: Je vous salue Marie, pleine de grâce, le Seigneur est avec vous. Vous êtes bénie entre toutes les femmes, et Jésus, le fruit de vos entrailles, est béni.
0: Sainte Marie, Mère de Dieu, priez pour nous pauvres pécheurs, maintenant et à l'heure de notre mort. Amen.
1: Je vous salue Marie, pleine de grâce, le Seigneur est avec vous. Vous êtes bénie entre toutes les femmes, et Jésus, le fruit de vos entrailles, est béni.
0: Sainte Marie, Mère de Dieu, priez pour nous pauvres pécheurs, maintenant et à l'heure de notre mort. Amen.
1: Gloire au Père et au Fils et au Saint-Esprit.
0: Ô Dieu qui est, qui était et qui vient, pour les siècles des siècles. Amen.
1: Salut, ô Reine.
2: Mère de miséricorde, notre vie, notre douceur, notre espérance, salut.

0: précieuse, ô douce Vierge Marie.
1: Priez pour nous, Sainte Mère de Dieu,
0: afin que nous devenions dignes des promesses du Christ.
1: Prions. Seigneur notre Dieu, par sa vie, sa mort et sa résurrection, ton Fils nous a procuré le salut éternel. Accorde-nous de conformer notre vie au mystère du rosaire que nous méditons et d'obtenir ce qu'il promet. Par le même Jésus-Christ, notre Seigneur.
0: Amen.
1: Cœur sacré de Jésus,
0: prends pitié de nous.
1: Cœur immaculé de Marie,
0: priez pour nous.
1: Saint Joseph,
0: priez pour nous.
1: Saint Jean l'Évangéliste,
0: priez pour nous.
1: Saint Louis-Marie de Montfort,
0: priez pour nous.
1: Quelle est celle-ci?
0: Qui s'avance comme l'aurore, belle comme la lune, éclatante comme le soleil, terrible comme une armée rangée en bataille.
1: Mon âme exalte le Seigneur.
0: Exulte mon esprit en Dieu mon Sauveur.
1: Il s'est penché sur son âme servante, désormais tous les sages me diront bienheureuse.
0: Le puissant fit pour moi des merveilles, saint est son nom.
1: Son amour s'étend d'âge en âge sur ceux qui le craignent.
0: Déployant la force de son bras, il disperse les superbes.
1: Il renverse les puissants de leur trône, il élève les humbles.
0: Il comble bien les affamés. Renvoie les riches les mains vides.
1: Il relève Israël, son serviteur, il se souvient de son amour.
0: De la promesse faite à nos pères, en faveur d'Abraham et de sa race à jamais.
1: Gloire au Père et au Fils et au Saint-Esprit.
0: Ô Dieu qui es, qui était et qui vient, pour les siècles des siècles. Amen.
1: Quelle est celle-ci?
0: Qui s'avance comme l'aurore, belle comme la lune, éclatante comme le soleil, terrible comme une armée rangée en bataille.
1: Ô Marie conçue sans péché,
0: priez pour nous qui avons recours à vous.
1: Prions.
0: Seigneur Jésus-Christ, notre médiateur auprès du Père, tu as voulu que la Vierge bienheureuse ta mère soit notre mère et notre médiatrice auprès de toi. Accorde à ceux qui implorent tes faveurs la joie de les recevoir toutes par elles. Amen.
1: Nous avons recours à votre protection.
0: Sainte Mère de Dieu, ne rejetez pas les prières que nous vous adressons dans tous nos besoins, mais délivrez-nous des dangers auxquels nous sommes exposés. Ô Vierge comblée de gloire et de bénédiction,
1: Vierge immaculée, médiatrice de toute grâce,
0: priez pour nous.
1: Saint Michel, Saint Gabriel et Saint Raphaël,
0: priez pour nous.
1: Puissant céleste légion d'anges de Marie,
0: priez pour nous.
1: Saint Jean-Baptiste,
0: priez pour nous.
1: Saint Pierre et Saint Paul,
0: priez pour nous.
1: Prions.
0: Accorde-nous, Seigneur, à nous qui servons sous l'étendard de Marie, cette plénitude de foi en toi et de confiance en elle, qui sont assurés de vaincre le monde. Donne-nous une foi vive et animée par la charité, qui nous rend capables d'accomplir toutes nos actions, par un motif de pur amour pour toi, et de toujours te voir et te servir dans notre prochain. Une foi ferme et inébranlable comme un rocher, par laquelle nous demeurons calmes et constants, au milieu des croix, des labeurs et des déceptions de la vie. Une foi courageuse qui nous inspire d'entreprendre et d'accomplir sans hésitation de grandes choses pour Dieu et pour le salut des âmes. Une foi qui soit la colonne de feu de notre légion pour nous conduire unis dans notre marche en avant, pour allumer par tous les feux de l'amour divin, pour éclairer ceux qui sont assis dans les ténèbres de l'ombre de la mort, pour enflammer les tièdes, pour rappeler à la vie ceux qui sont ensevelis dans la mort du péché. Une foi qui guide nos pas dans le chemin de la paix, afin qu'après les luttes de cette vie, et sans déplorer la perte d'un seul mort, notre légion puisse se rassembler dans le royaume de ton amour et de ta gloire. Amen.
1: Que les âmes de nos légionnaires décédés et les âmes de tous les fidèles trépassés reposent en paix par la miséricorde de Dieu.
0: Amen.
1: Au nom du Père et du Fils et du Saint-Esprit.
0: Amen.
1: Magnificat.
0: Anima mea Domino. Thank you.

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1: Amis auditeurs, mesdames et messieurs, ravis de vous savoir à l'écoute de Radio Vatican. À l'issue de la prière de l'Angelus dimanche 11 octobre, place Saint-Pierre, le pape Léon XIV a annoncé qu'il va être opéré d'un nodule au poumon dans les prochains jours à la polyclinique Gemelli, se recommandant à la prière des fidèles. Bien avant cette annonce, dans son exhortation précédant la prière de l'Angelus, le pape a fait savoir que la joie que nous annonçons n'est pas artificielle, mais profonde. Prions la Vierge Marie de nous aider à grandir dans cette joie et à l'annoncer toujours et partout, même là où elle n'est pas comprise, avec générosité, avec courage et avec foi, a-t-il exhorté. Dans la suite de cette édition, nous reviendrons sur les temps forts de l'actualité de l'Église en Afrique au cours de la semaine écoulée. Et nous conclurons cette édition avec la lecture de l'encyclique Magnifica Humanitas du pape Léon XIV sur la protection de la personne humaine à l'ère de l'intelligence artificielle. Une lecture des paragraphes 35 et 36 du premier chapitre.
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1: Lors de la prière de l'Angelus place Saint-Pierre dimanche, Léon XIV a exhorté chaque fidèle à être acteur de la fête du Seigneur, même lorsque le bien offert est mal compris ou rejeté. En effet, lorsqu'il se produit quelque chose de bien, une lumière s'allume qui insiste à faire partager son bonheur aux autres. Les précisions de Augustine Asta.
3: La fête des noces est la nostra.
4: La fête des noces est la nôtre et la salle du banquet, ce sont nos églises, nos maisons, les lieux où nous vivons et où, chaque jour, le Fils du roi, Jésus-Christ, revient nous déclarer son amour et attend notre oui. Léon XIV médite ainsi sur la parabole du roi qui célèbre les noces de son fils. Le mariage d'un fils est un moment particulier pour toute la famille. C'est pourquoi, détaille le pape, ce père heureux souhaite partager sa joie avec tout le monde. Il offre un banquet et invite de nombreuses personnes, ajoute encore l'évêque de Rome.
3: Non sempre il bene che offriamo è compreso, riconosciuto.
4: Malheureusement, le bien que nous offrons n'est pas toujours compris, reconnu, apprécié. Au contraire, il est parfois mal interprété et rejeté, reconnaît le pape. Mais cela ne doit pas nous décourager, car la joie que nous annonçons n'est pas artificielle, mais profonde,

0: concrète et réelle, précise encore Léon XIV. Et cette joie, ajoute-t-il, est un don de Dieu pour le salut du monde. Le pape invite enfin les fidèles à grandir dans cette joie et à l'annoncer toujours et partout, même là où elle n'est pas comprise, avec générosité, avec courage et avec foi.
1: Merci à vous, Augustine. C'est à l'issue de cette prière mariale que le pape a annoncé aux fidèles qu'il doit subir une intervention chirurgicale pour retirer un nodule circonscrit au poumon et à un stade très précoce et bien localisé, détecté lors de certains examens. Se confiant à leur prière, le pape Léon XIV a remercié tous les fidèles pris en place Saint-Pierre ou connectés depuis le monde entier pour leur proximité spirituelle. En réponse aux questions des journalistes, le directeur de la salle de presse du Saint-Siège, Matteo Bruni, précise que l'intervention est prévue pour le début de la semaine prochaine et que la durée prévue de l'hospitalisation post-opératoire est d'environ une semaine. À l'issue de l'annonce de l'opération, un message de solidarité a été adressé par la Conférence épiscopale italienne. Par la voix de son président, le cardinal Matteo Zuppi, la CEI a assuré que les communautés ecclésiales du pays se souviendraient du souverain pontife lors des célébrations et des moments de prière. Nous remercions le pape Léon XIV pour la simplicité et la confiance avec laquelle il nous a fait partager cette épreuve. Nous formons une famille. Saint-Père, vous n'êtes pas seul, a déclaré le cardinal Zuppi. Les institutions italiennes ont elles aussi exprimé leur soutien, à commencer par le président de la République, Sergio Mattarella. Dans un message adressé à Léon XIV, le chef de l'État italien s'est fait le porte-parole d'une pensée affectueuse de la part de tout le pays. La présidente du Conseil, Giorgia Meloni, a souligné être réconfortée par la sérénité et la tranquillité avec lesquelles Léon XIV a annoncé cette intervention chirurgicale. Et bien avant d'annoncer cette opération, le pape Léon XIV a réitéré son appel en faveur de la paix entre l'Ukraine et la Russie, attirant l'attention non seulement sur le bilan dramatique des victimes et sur la destruction des infrastructures dans les deux pays, mais aussi sur les lourdes répercussions du conflit sur les populations les plus pauvres du monde. Passons à présent à la rétrospective de l'actualité de l'Église en Afrique. Jean-Paul Kamba.
2: Débutons cette page rétrospective avec le lancement à Abidjan par le Symposium des conférences épiscopales d'Afrique et de Madagascar, CHEAM, du projet pilote de collecte de données sur l'Église catholique en Afrique. L'initiative vise à constituer une base de données fiable et actualisée sur les ressources humaines, les structures et les œuvres ecclésiales du continent afin de mieux orienter les décisions pastorales et stratégiques. Le père Raphaël Sabine Junio, secrétaire général du CHEAM, a confié à notre correspondant l'importance de cette initiative qui permet à l'institution de prendre des décisions susceptibles de soutenir et de renforcer la mission de l'Église sur le continent. C'est très important pour nous, comme je le dis toujours, de prendre des décisions qui aident la mission à avancer. Nous devons savoir où nous en sommes dans notre Église en Afrique, où sont nos besoins, comment nous pouvons réorganiser nos ressources, aussi bien humaines que financières, mais aussi nos structures. C'est donc très important de connaître notre réalité afin de bien planifier.
3: La Côte d'Ivoire et le Ghana ont été choisis pour la phase pilote de ce projet. Le père Raphaël Junior a ainsi souligné l'importance de la réussite de cette phase pilote dont les résultats sont appelés à constituer un modèle pour l'ensemble du continent. Présent à la cérémonie de lancement, le père Émile Quélignon, secrétaire général de la Conférence épiscopale ivoirienne, a salué la vision portée par le CHEAM.
4: C'est dire aussi toute l'importance qui nous est faite et donc en conséquence tout l'investissement que nous devons apporter pour la réussite de ce projet.
3: Il est bon de souligner que la base de données sur l'Église en Afrique concerne les personnes, les communautés et la mission.
2: Des propos qui étaient recueillis par Marcel Ariston-Bley. La Caritas N'Djamena, à travers les groupes de la communauté d'épargne de crédit interne, a organisé sa 4e assemblée générale diocésaine. Écoutons Théophile Moyangar qui parlait au nom du directeur de la Caritas N'Djamena.
5: Plus de 662 groupes, ceux-ci, ont été constitués et ont mobilisé et partagé d'importantes sommes d'argent. 1 384 678 130 francs CFA au 31 décembre 2025. Cependant, beaucoup d'efforts restent encore à fournir, notamment en ce qui concerne le suivi des réunions des groupes SILC, la performance des membres des groupes dans certaines paroisses sur la méthodologie SILC.
2: Des propos évidemment recueillis par Edouard Takadji, notre correspondant. Passons au Bénin, plus précisément dans le diocèse de Lokossa, au grand séminaire Monseigneur Luis Parizo de Tianvengi, où s'est ouverte l'année académique à l'Institut théologique Monseigneur Luis Parizo, une institution universitaire de la conférence épiscopale. Notre correspondant nous avait entre autres rapporté la conférence inaugurale donnée par le père Edmond Vieira, docteur en exégèse biblique qui avait rappelé l'interdépendance entre exégèse et théologie.
6: Les exégèses ne peuvent aborder les textes bibliques sans une précompréhension influencée justement par la théologie systématique. C'est au creuset de cette relation dialogique que les deux disciplines s'enrichiront mutuellement dans une attitude de servante de l'Église.
2: Et pour le père Providence Béroum, directeur de l'Institut, cette rencontre prend un sens particulier.
7: Cette rentrée a une connotation particulière pour nous parce que, en tant qu'Institut de théologie, nous avons été créés le 22 juillet 2024, bientôt 3 ans. La réalité prend forme progressivement avec de petites hésitations et par conséquent, nous pensons, voulons et confions au Seigneur le projet que cette année nous aide à renforcer davantage l'identité institutionnelle de cet institut, qu'il soit davantage connu dans sa mission, qu'il soit soutenu comme une œuvre ecclésiale qui doit être portée par tous en vue de l'édification du règne de Dieu.
2: Toujours au chapitre d'inauguration, notre correspondante en Guinée nous avait pour sa part rendu compte de la messe présidée à Kindoumaya par l'archevêque métropolitain de Conakry, Mgr François Silla, en guise d'ouverture de l'année académique du grand séminaire Benoît XVI. Ce dernier avait rappelé que ce grand séminaire est bien une vigne qui, au fil des ans, commence à produire des fruits. Clôturons cette rétrospective par le Gabon où les évêques se sont réunis en session extraordinaire pour notamment examiner l'actualisation des textes qui régissent leur conférence épiscopale sous le signe de l'unité et de la communion. Au cœur des échanges figurait l'aggiornamento des statuts et des textes législatifs de la conférence épiscopale ainsi que l'accord cadre entre le Saint-Siège et la République gabonaise à l'approche du 30e anniversaire de sa ratification.
1: Poursuivons, chers auditeurs, la lecture de l'encyclique Magnifica Humanitas du pape Léon XIV sur la protection de la personne humaine à l'ère de l'intelligence artificielle. À travers les paragraphes 35 et 36 du premier chapitre, une pensée dynamique fidèle à l'Évangile.
8: 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Chapitre 1. Une pensée dynamique fidèle à l'Évangile.
9: Sous le pontificat de Saint Paul VI émerge une conception de la paix qui ne se réduit pas à l'absence de guerre, mais qui prend forme dans le cheminement vers un développement humain intégral. Dans Populorum Progressio, il décrit le développement comme un passage de conditions de vie moins humaines à des conditions plus humaines et le conçoit comme un processus qui concerne tout homme et tout l'homme, c'est-à-dire toutes les dimensions de la personne et tous les peuples sans exception. Sur cette base, Paul VI peut affirmer qu'un développement ainsi conçu est en réalité le nouveau nom de la paix, car il vise à éliminer les racines de l'injustice et du conflit et à ouvrir des espaces de vie plus dignes pour tous. La création de la commission pontificale Justitia et Pax doit également être lue dans cette optique comme une tentative de donner à cette intuition une forme stable au niveau ecclésial et international, en maintenant vivante la conscience du fossé croissant entre pays riches et pays pauvres et de la nécessité de politiques favorisant des conditions de vie réellement plus humaines pour tous.
10: Dans l'Octogésima Adveniens, écrite à l'occasion du 80e anniversaire de Rerum Novarum, Paul VI transpose cette perspective dans la société post-industrielle, marquée par des transformations urbaines, de nouvelles formes de pauvreté, des changements dans le travail et des mutations culturelles rapides, remettant en question l'avenir des personnes et des communautés. Pour Paul VI, l'Évangile, bien qu'il ait été annoncé, écrit, vécu dans un contexte historico-culturel très différent du nôtre, n'est pas un message dépassé, mais une vision de la personne humaine, des relations, de l'autorité et du bien commun, capable d'orienter encore aujourd'hui les choix économiques, politiques et culturels. En d'autres termes, l'Évangile reste d'actualité car il fournit les critères permettant de reconnaître ce qui humanise ou déshumanise, ce qui libère ou opprime au sein de situations sans cesse renouvelées. Pour la doctrine sociale de l'Église, l'héritage le plus exigeant de Paul VI est précisément celui-ci. Tant qu'il y aura dans le monde des peuples exclus d'un développement digne de l'être humain, la communauté chrétienne ne pourra se contenter de proclamer la paix de manière abstraite, mais devra laisser l'Évangile juger ses structures économiques et politiques à partir de ceux qui en sont écartés. Celles-ci, comme devait le rappeler Jean-Paul II, peuvent devenir de véritables structures de péché afin qu'aucune personne ni aucun peuple ne soit traité comme sacrifiable dans les processus de développement.
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1: Voilà, c'est la fin de cette édition. Merci de l'avoir suivi en notre compagnie. À très bientôt.

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0: Pour votre salut, il est 19h.
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6: Sainte Vierge Marie, toi la Mère du Christ vivant et ressuscité, prie pour nous, pécheurs. Sainte Marie, Mère de Dieu, prie pour nous.
7: C'est l'heure de la prière du chapelet.
4: Disposons-nous en compagnie de Marie, notre Mère,
7: afin qu'ensemble nous puissions aller à Jésus par Marie.

0: À présent, les intentions du chapelet. Maman Thérèse rend grâce à Dieu pour le bon déroulement du mariage de sa fille par l'intercession de Notre-Dame du Très-Saint-Rosaire. Bossou Julienne remercie le Seigneur pour tous ses bienfaits par l'intercession de la Vierge Marie. La famille Audou rend grâce à Dieu pour tous ses bienfaits reçus. Lui confie le bon déroulement de l'année scolaire et académique 2026-2027 de ses enfants par l'intercession de Notre-Dame du Rosaire. Le couple Amagny remercie le Seigneur pour tous les bienfaits reçus dans sa vie. Demande aide, assistance et protection par l'intercession de Notre-Dame du Très-Saint-Rosaire. Bro Afoué confie au Seigneur son concours pour aide et assistance par l'intercession de Notre-Dame du Très-Saint-Rosaire. Maîtresse Tia rend grâce au Seigneur pour tous les bienfaits reçus. Elle lui confie le personnel de l'éducation catholique par l'intercession de Notre-Dame du Très-Saint-Rosaire. Kwasi Kwasi Marus rend grâce à Dieu pour tous ses bienfaits reçus. Demande à Dieu aide, assistance pour son intégration à la fonction publique par l'intercession de Notre-Dame du Très-Saint-Rosaire. Kofi Erika remercie le Seigneur pour tous les bienfaits reçus dans sa vie. Elle confie au Seigneur ses enfants pour aide, assistance et protection par l'intercession de Notre-Dame du Très-Saint-Rosaire. Une fidèle confie au Seigneur son concours de INFEJ par l'intercession de Saint-Joseph et par la même occasion ses activités. Monsieur Quadio Parfait demande aide et assistance du Seigneur par l'intercession de Notre-Dame du Perpétuel Secours. Une paroissienne demande au Seigneur aide et assistance pour son concours professionnel par l'intercession de Notre-Dame du Très-Saint-Rosaire. Intention pour les bienfaiteurs et donateurs de Radio Maria. Ô Vierge Marie, jette ton regard de compassion sur tes enfants fatigués et affaiblis par la maladie. Par ta puissante intervention, restaure tout leur être, corps et âme. Nous t'en prions. Une fidèle demande au Seigneur aide, assistance et protection pour sa famille et elle, par l'intercession de Notre-Dame du Perpétuel Secours. Une fidèle confie son neveu Kwasi Yahweh Adams au Seigneur pour aide, assistance, guérison et délivrance par Notre-Dame de la Délivrance. Kwadio Ange demande au Seigneur aide, assistance et protection par l'intercession de la Vierge Marie.
1: Radio Maria confie au Seigneur le Père à Saint-Jean-Claude pour aide, assistance, protection et guérison par l'intercession de Notre-Dame, santé des malades.
2: Action de grâce au Seigneur pour tous les bienfaits dans la famille de Maman Dier Agnès. Elle demande l'unité, la paix et la conversion de tous ses enfants et toute la famille. Demandée par Maman Dier Agnès.
0: Un chaud happy Yvonne, Anastasie rend grâce à Dieu pour tous les bienfaits reçus dans sa vie professionnelle et ses activités, notamment pour l'obtention de son master. Aide, assistance et protection du Seigneur pour les dirigeants de l'entreprise, à tout le personnel de Gestossi et à leurs familles, ainsi que les installations. Je mets mon espoir dans le Seigneur, je suis sûr de sa parole. Le Seigneur a donné, le Seigneur a repris, que le nom du Seigneur soit béni.
1: La famille Ba prie pour la vie avec Dieu de Vibiba et de Ouattara Fatoumata par l'intercession de la Vierge Marie. Prions pour la vie avec Dieu de Kwasi Bertin Touré, Nguesson Aminon Viviane, Touré Adjoa Jonas, Touré Ngoron Ferdinand, Koué Aminon Madeleine, demandé par leurs enfants.
2: Repos de l'âme de Maman Dia Akissi Colette, que le Seigneur lui pardonne ses fautes et l'accueille dans sa félicité céleste.
0: Bossou Julienne prie pour la vie avec Dieu de Kwaku Kwame Jean-Philippe, que le Seigneur lui pardonne ses péchés et l'accueille dans sa félicité céleste. Bossou Julienne prie pour la vie avec Dieu de tous ses parents défunts, que le Seigneur leur accorde le repos éternel. Maman Cam Delphine prie pour la vie avec Dieu de Cam Jean-Baptiste, Cam Edith Chantal et Cam Clotilde par l'intercession de Notre-Dame de Montlégion. Une paroissienne prie pour la vie avec Dieu de Mariette Sobi, que Dieu l'accueille dans sa félicité céleste. Prions pour la vie avec Dieu de Nyankon Antoinette, Akuba Marthe, tous les défunts paternels et maternels, les beaux-parents paternels et maternels et les âmes en purification demandées par un paroissien. Radio Maria prie pour la vie avec Dieu de Sébastien Kofi Kwame dit Sébastien. Que le Seigneur le reçoive dans sa félicité céleste. Monsieur Oussan Eric prie pour la vie avec Dieu de son frère Oussan Roger Prosper. Que Dieu l'accueille dans sa maison de paix. Radio Maria prie pour la vie avec Dieu de Kofi Nguessan Sébastien dit Kaka. Que le Seigneur lui pardonne ses péchés et l'accueille dans sa félicité céleste. César Boussou prie pour la vie avec Dieu en ce jour anniversaire de sa fille Boussou Rose. Que Dieu lui pardonne ses péchés et l'accueille auprès de lui.
3: Les enfants de Arthur Ouloté prient pour la vie avec Dieu de Yoroubla Agnès, Oulobo Marie et de Ouloté Mathurin. En union avec la famille Ngoran, prions pour la vie avec Dieu de Gérard Ngoran, Maxime Yoboué, Joseph Ngoran, Ernest Conan, Congoué Joséphine, Oka Kwaku, tous leurs parents défunts et les âmes du purgatoire. Prions pour la vie avec Dieu de Sœur Joséphine Adoua, Apo, de la congrégation des Sœurs Notre-Dame de la Paix. Que le Seigneur l'accueille dans sa demeure en compagnie de tous les anges et des saints. Parmi ceux qui se sont endormis dans l'espérance de la résurrection, se comptent les membres de nos familles respectives, les auditeurs, les bienfaiteurs et donateurs de Radio Maria. Seigneur notre Dieu, à cause de ton autre nom qui est miséricorde, par la puissante intercession de la Vierge Marie, accueille-les. Que le Seigneur Jésus-Christ daigne les accueillir et les accepter dans son royaume céleste et de joie sans fin, par le secours de Notre-Dame de Mont-Ligion.

0: Au nom du Père, du Fils et du Saint-Esprit.
1: Amen.
0: Je confesse à Dieu Tout-Puissant. Je reconnais devant vous, frères et sœurs, que j'ai péché, en pensée, en parole, par action et par omission. Oui, j'ai vraiment péché. C'est pourquoi je supplie la bienheureuse Vierge Marie, les anges et tous les saints, et vous aussi, frères et sœurs, de prier pour moi,
1: le Seigneur notre Dieu.
0: Je crois en un seul Dieu, le Père Tout-Puissant, Créateur du ciel et de la terre, de l'univers visible et invisible. Je crois en un seul Seigneur, Jésus-Christ, le Fils unique de Dieu, né du Père avant tous les siècles. Il est Dieu, né de Dieu, lumière, né de la lumière, vrai Dieu, né du vrai Dieu, engendré, non pas créé, consubstantiel au Père, et par lui tout a été fait. Pour nous les hommes et pour notre salut, il descendit du ciel. Par l'Esprit Saint, il a pris chair de la Vierge Marie et s'est fait homme. Crucifié pour nous sous Ponce Pilate, il souffrit sa passion et fut mis au tombeau. Il ressuscita le troisième jour, conformément aux Écritures, et il monta au ciel. Il est assis à la droite du Père. Il reviendra dans la gloire pour juger les vivants et les morts, et son règne n'aura pas de fin. Je crois en l'Esprit Saint, qui est Seigneur et qui donne la vie. Il procède du Père et du Fils. Avec le Père et le Fils, il reçoit même adoration et même gloire. Il a parlé par les prophètes. Je crois en l'Église, une, sainte, catholique et apostolique. Je reconnais un seul baptême pour le pardon des péchés. J'attends la résurrection des morts et la vie du monde à venir. Amen.
1: Notre Père qui es aux cieux, que ton nom soit sanctifié, que ton règne vienne, que ta volonté soit faite sur la terre comme au ciel.
0: Donne-nous aujourd'hui notre pain de ce jour. Pardonne-nous nos offenses, comme nous pardonnons aussi à ceux qui nous ont offensés. Et ne nous laisse pas entrer en tentation, mais délivre-nous du mal. Amen.
1: Je vous salue, Marie, pleine de grâce. Le Seigneur est avec vous. Vous êtes bénie en toutes les femmes, et Jésus, le fruit de vos entrailles, est béni.
0: Sainte Marie, Mère de Dieu, priez pour nous, pauvres pécheurs, maintenant et à l'heure de notre mort. Amen.
1: Je vous salue, Marie, pleine de grâce. Le Seigneur est avec vous. Vous êtes bénie en toutes les femmes, et Jésus, le fruit de vos entrailles, est béni.
0: Sainte Marie, Mère de Dieu, priez pour nous, pauvres pécheurs, maintenant et à l'heure de notre mort. Amen.
1: Je vous salue, Marie, pleine de grâce. Le Seigneur est avec vous. Vous êtes bénie en toutes les femmes, et Jésus, le fruit de vos entrailles, est béni.
0: Sainte Marie, Mère de Dieu, priez pour nous, pauvres pécheurs, maintenant et à l'heure de notre mort. Amen. Gloire au Père, au Fils et au Saint-Esprit.
1: Comme il était au commencement, maintenant et toujours dans les siècles des siècles. Amen.
0: Notre-Dame de l'Eucharistie,
1: priez pour nous.

0: Nous méditons aujourd'hui les mystères glorieux. Seigneur Jésus, nous étions séparés de toi, tu nous rétablis dans ton alliance. Pour cette merveille, alléluia. Premier mystère glorieux, la résurrection de Jésus. Fruit du mystère, la foi. J'aime le Seigneur car il entend ma voix suppliante. Il a tendu vers moi l'oreille et toute ma vie je l'appellerai. Je suis comme un bel arbre vert dans la maison de Dieu. Je compte sur son amour pour toujours. Dieu de miséricorde, soutiens la foi de ton peuple. Donne-nous un courage indéfectible. Accorde à ceux qui cherchent la vérité de te trouver dans la joie et au peuple des croyants de toujours savoir témoigner de toi.
1: Notre Père qui es aux cieux, que ton nom soit sanctifié, que ton règne vienne, que ta volonté soit faite sur la terre comme au ciel.
2: Donne-nous aujourd'hui notre pain de ce jour. Pardonne-nous nos offenses, comme nous pardonnons aussi à ceux qui nous ont offensés. Et ne nous laisse pas entrer en tentation, mais délivre-nous du mal. Amen.
1: Je vous salue Marie, pleine de grâce. Le Seigneur est avec vous. Vous êtes bénie entre toutes les femmes et Jésus, le fruit de vos entrailles, est béni.
3: Sainte Marie, Mère de Dieu, priez pour nous pauvres pécheurs, maintenant et à l'heure de notre mort. Amen.
1: Je vous salue Marie, pleine de grâce. Le Seigneur est avec vous. Vous êtes bénie entre toutes les femmes et Jésus, le fruit de vos entrailles, est béni.
3: Sainte Marie, Mère de Dieu, priez pour nous pauvres pécheurs, maintenant et à l'heure de notre mort. Amen.
1: Je vous salue Marie, pleine de grâce. Le Seigneur est avec vous. Vous êtes bénie entre toutes les femmes et Jésus, le fruit de vos entrailles est béni.
3: Sainte Marie, Mère de Dieu, priez pour nous pauvres pécheurs, maintenant et à l'heure de notre mort. Amen.
1: Je vous salue Marie, pleine de grâce. Le Seigneur est avec vous. Vous êtes bénie entre toutes les femmes et Jésus, le fruit de vos entrailles est béni.
3: Sainte Marie, Mère de Dieu, priez pour nous pauvres pécheurs, maintenant et à l'heure de notre mort. Amen.
1: Je vous salue Marie, pleine de grâce, le Seigneur est avec vous. Vous êtes bénie entre toutes les femmes et Jésus, le fruit de vos entrailles est béni.
3: Sainte Marie, Mère de Dieu, priez pour nous pauvres pécheurs, maintenant et à l'heure de notre mort. Amen.
1: Je vous salue Marie, pleine de grâce, le Seigneur est avec vous. Vous êtes bénie entre toutes les femmes et Jésus, le fruit de vos entrailles est béni.
3: Sainte Marie, Mère de Dieu, priez pour nous pauvres pécheurs, maintenant et à l'heure de notre mort. Amen.
1: Je vous salue Marie, pleine de grâce, le Seigneur est avec vous. Vous êtes bénie entre toutes les femmes et Jésus, le fruit de vos entrailles est béni.
3: Sainte Marie, Mère de Dieu, priez pour nous pauvres pécheurs, maintenant et à l'heure de notre mort. Amen.
1: Je vous salue Marie, pleine de grâce, le Seigneur est avec vous. Vous êtes bénie entre toutes les femmes et Jésus, le fruit de vos entrailles est béni.
3: Sainte Marie, Mère de Dieu, priez pour nous pauvres pécheurs, maintenant et à l'heure de notre mort. Amen.
1: Je vous salue Marie, pleine de grâce, le Seigneur est avec vous. Vous êtes bénie entre toutes les femmes et Jésus, le fruit de vos entrailles est béni.
3: Sainte Marie, Mère de Dieu, priez pour nous pauvres pécheurs, maintenant et à l'heure de notre mort. Amen.
1: Je vous salue Marie, pleine de grâce, le Seigneur est avec vous. Vous êtes bénie entre toutes les femmes et Jésus, le fruit de vos entrailles est béni.
3: Sainte Marie, Mère de Dieu, priez pour nous pauvres pécheurs, maintenant et à l'heure de notre mort. Amen.
1: Gloire au Père, au Fils et au Saint-Esprit,
3: comme il était au commencement, maintenant et toujours, dans les siècles des siècles. Amen.
1: Notre-Dame de l'Eucharistie,
3: priez pour nous.

0: Deuxième mystère glorieux, l'ascension du Seigneur. Fruit du mystère, l'espérance. Mes yeux dévancent la fin de la nuit pour méditer sur ta promesse. De tout mon cœur, je t'ai cherché. Ne me laisse pas errer loin de tes commandements. Dans mon cœur, je conserve tes ordres. Je t'appelle, Seigneur, sauve-moi. Dieu de bonté, que ton oreille se fasse attentive à la prière de ton peuple qui est en Afrique. Accorde à tous les peuples de vivre dans l'espérance de ton amour.
1: Notre Père qui es aux cieux, que ton nom soit sanctifié, que ton règne vienne, que ta volonté soit faite sur la terre comme au ciel.
2: Donne-nous aujourd'hui notre pain de ce jour. Pardonne-nous nos offenses, comme nous pardonnons aussi à ceux qui nous ont offensés, et ne nous laisse pas entrer en tentation, mais délivre-nous du mal. Amen.
1: Je vous salue Marie, pleine de grâce. Le Seigneur est avec vous. Vous êtes bénie entre toutes les femmes, et Jésus, le fruit de vos entrailles, est béni.
3: Sainte Marie, Mère de Dieu, priez pour nous pauvres pécheurs, maintenant et à l'heure de notre mort. Amen.
1: Je vous salue Marie, pleine de grâce, le Seigneur est avec vous. Vous êtes bénie entre toutes les femmes et Jésus, le fruit de vos entrailles est béni.
3: Sainte Marie, Mère de Dieu, priez pour nous pauvres pécheurs, maintenant et à l'heure de notre mort. Amen.
1: Je vous salue Marie, pleine de grâce, le Seigneur est avec vous. Vous êtes bénie entre toutes les femmes et Jésus, le fruit de vos entrailles est béni.
3: Sainte Marie, Mère de Dieu, priez pour nous pauvres pécheurs, maintenant et à l'heure de notre mort. Amen.
1: Je vous salue Marie, pleine de grâce, le Seigneur est avec vous. Vous êtes bénie entre toutes les femmes et Jésus, le fruit de vos entrailles est béni.
3: Sainte Marie, Mère de Dieu, priez pour nous pauvres pécheurs, maintenant et à l'heure de notre mort. Amen.
1: Je vous salue Marie, pleine de grâce, le Seigneur est avec vous. Vous êtes bénie entre toutes les femmes et Jésus, le fruit de vos entrailles est béni.
3: Sainte Marie, Mère de Dieu, priez pour nous pauvres pécheurs, maintenant et à l'heure de notre mort. Amen.
1: Je vous salue Marie, pleine de grâce, le Seigneur est avec vous. Vous êtes bénie entre toutes les femmes et Jésus, le fruit de vos entrailles est béni.
3: Sainte Marie, Mère de Dieu, priez pour nous pauvres pécheurs, maintenant et à l'heure de notre mort. Amen.
1: Je vous salue Marie, pleine de grâce. Le Seigneur est avec vous. Vous êtes bénie entre toutes les femmes et Jésus, le fruit de vos entrailles est béni.
3: Sainte Marie, Mère de Dieu, priez pour nous pauvres pécheurs, maintenant et à l'heure de notre mort. Amen.
1: Je vous salue Marie, pleine de grâce. Le Seigneur est avec vous. Vous êtes bénie entre toutes les femmes et Jésus, le fruit de vos entrailles est béni.
3: Sainte Marie, Mère de Dieu, priez pour nous pauvres pécheurs, maintenant et à l'heure de notre mort. Amen.
1: Je vous salue Marie, pleine de grâce, le Seigneur est avec vous. Vous êtes bénie entre toutes les femmes et Jésus, le fruit de vos entrailles est béni.
3: Sainte Marie, Mère de Dieu, priez pour nous pauvres pécheurs, maintenant et à l'heure de notre mort. Amen.
1: Je vous salue Marie, pleine de grâce. Le Seigneur est avec vous. Vous êtes bénie entre toutes les femmes et Jésus, le fruit de vos entrailles, est béni.
3: Sainte Marie, Mère de Dieu, priez pour nous pauvres pécheurs, maintenant et à l'heure de notre mort. Amen.
1: Gloire au Père, au Fils et au Saint-Esprit,
3: comme il était au commencement, maintenant et toujours, dans les siècles des siècles. Amen.
1: Notre-Dame de l'Eucharistie,
3: priez pour nous.

0: Troisième mystère glorieux, la Pentecôte. Fruit du mystère, une grande onction de l'Esprit Saint. Grande, merveilleuse tes œuvres, Seigneur Dieu de l'univers. Comment rendrai-je au Seigneur tout le bien qu'il m'a fait? Je lèverai la coupe de la victoire et j'appellerai le Seigneur par son nom. Dieu qui est fidèle et juste, réponds à ton Église en prière. Quand le souffle en elle s'épuise, fais-la vivre du souffle de ton esprit, qu'elle médite sur l'œuvre de tes mains pour avancer libre et confiante.
1: Notre Père qui es aux cieux, que ton nom soit sanctifié, que ton règne vienne, que ta volonté soit faite sur la terre comme au ciel.
2: Donne-nous aujourd'hui notre pain de ce jour. Pardonne-nous nos offenses, comme nous pardonnons aussi à ceux qui nous ont offensés. Et ne nous laisse pas entrer en tentation, mais délivre-nous du mal. Amen.
1: Je vous salue Marie, pleine de grâce. Le Seigneur est avec vous. Vous êtes bénie entre toutes les femmes et Jésus, le fruit de vos entrailles, est béni.
3: Sainte Marie, Mère de Dieu, priez pour nous pauvres pécheurs, maintenant et à l'heure de notre mort. Amen.
1: Je vous salue Marie, pleine de grâce. Le Seigneur est avec vous. Vous êtes bénie entre toutes les femmes et Jésus, le fruit de vos entrailles, est béni.
3: Sainte Marie, Mère de Dieu, priez pour nous pauvres pécheurs, maintenant et à l'heure de notre mort. Amen.
1: Je vous salue Marie, pleine de grâce. Le Seigneur est avec vous. Vous êtes bénie entre toutes les femmes et Jésus, le fruit de vos entrailles, est béni.
3: Sainte Marie, Mère de Dieu, priez pour nous pauvres pécheurs, maintenant et à l'heure de notre mort. Amen.
1: Je vous salue Marie, pleine de grâce. Le Seigneur est avec vous. Vous êtes bénie entre toutes les femmes et Jésus, le fruit de vos entrailles, est béni.
3: Sainte Marie, Mère de Dieu, priez pour nous pauvres pécheurs, maintenant et à l'heure de notre mort. Amen.
1: Je vous salue Marie, pleine de grâce. Le Seigneur est avec vous. Vous êtes bénie entre toutes les femmes et Jésus, le fruit de vos entrailles, est béni.
3: Sainte Marie, Mère de Dieu, priez pour nous pauvres pécheurs, maintenant et à l'heure de notre mort. Amen.
1: Je vous salue Marie, pleine de grâce. Le Seigneur est avec vous. Vous êtes bénie entre toutes les femmes et Jésus, le fruit de vos entrailles, est béni.
3: Sainte Marie, Mère de Dieu, priez pour nous pauvres pécheurs, maintenant et à l'heure de notre mort. Amen.
1: Je vous salue Marie, pleine de grâce. Le Seigneur est avec vous. Vous êtes bénie entre toutes les femmes, Jésus, le fruit de vos entrailles est béni.
3: Sainte Marie, Mère de Dieu, priez pour nous pauvres pécheurs, maintenant et à l'heure de notre mort. Amen.
1: Je vous salue Marie, pleine de grâce. Le Seigneur est avec vous. Vous êtes bénie entre toutes les femmes et Jésus, le fruit de vos entrailles est béni.
3: Sainte Marie, Mère de Dieu, priez pour nous pauvres pécheurs, maintenant et à l'heure de notre mort. Amen.
1: Je vous salue Marie, pleine de grâce. Le Seigneur est avec vous. Vous êtes bénie entre toutes les femmes et Jésus, le fruit de vos entrailles est béni.
3: Sainte Marie, Mère de Dieu, priez pour nous pauvres pécheurs, maintenant et à l'heure de notre mort. Amen.
1: Je vous salue Marie, pleine de grâce. Le Seigneur est avec vous. Vous êtes bénie entre toutes les femmes et Jésus, le fruit de vos entrailles, est béni.
3: Sainte Marie, Mère de Dieu, priez pour nous pauvres pécheurs, maintenant et à l'heure de notre mort. Amen.
1: Gloire au Père, au Fils et au Saint-Esprit,
3: comme il était au commencement, maintenant et toujours, dans les siècles des siècles. Amen.
1: Notre-Dame de l'Eucharistie,
3: priez pour nous.

0: Quatrième mystère glorieux, l'Assomption de la Vierge Marie. Fruit du mystère, la grâce d'une bonne mort. Seigneur, que mes adversaires sont nombreux, nombreux à se lever contre moi. Mais toi, Seigneur, tu es un bouclier pour moi. Tu es ma gloire, celui qui relève ma tête. Le Seigneur est mon appui, je ne crains pas. Dieu notre Père, accorde-nous, par les mérites et l'intercession des saints, d'être nous aussi de vrais témoins de l'Évangile et de partager un jour ta gloire dans les cieux.
1: Notre Père qui es aux cieux, que ton nom soit sanctifié, que ton règne vienne, que ta volonté soit faite sur la terre comme au ciel.
2: Donne-nous aujourd'hui notre pain de ce jour. Pardonne-nous nos offenses, comme nous pardonnons aussi à ceux qui nous ont offensés. Et ne nous laisse pas entrer en tentation, mais délivre-nous du mal. Amen.
1: Je vous salue Marie, pleine de grâce. Le Seigneur est avec vous. Vous êtes bénie entre toutes les femmes et Jésus, le fruit de vos entrailles, est béni.
2: Sainte Marie, Mère de Dieu, priez pour nous pauvres pécheurs, maintenant et à l'heure de notre mort. Amen.
1: Je vous salue Marie, pleine de grâce. Le Seigneur est avec vous. Vous êtes bénie entre toutes les femmes et Jésus, le fruit de vos entrailles, est béni.
2: Sainte Marie, Mère de Dieu, priez pour nous pauvres pécheurs, maintenant et à l'heure de notre mort. Amen.
1: Je vous salue Marie, pleine de grâce. Le Seigneur est avec vous. Vous êtes bénie entre toutes les femmes et Jésus, le fruit de vos entrailles, est béni.
2: Sainte Marie, Mère de Dieu, priez pour nous pauvres pécheurs, maintenant et à l'heure de notre mort. Amen.
1: Je vous salue Marie, pleine de grâce. Le Seigneur est avec vous. Vous êtes bénie entre toutes les femmes et Jésus, le fruit de vos entrailles, est béni.
2: Sainte Marie, Mère de Dieu, priez pour nous pauvres pécheurs, maintenant et à l'heure de notre mort. Amen.
1: Je vous salue Marie, pleine de grâce. Le Seigneur est avec vous. Vous êtes bénie entre toutes les femmes et Jésus, le fruit de vos entrailles, est béni.
2: Sainte Marie, Mère de Dieu, priez pour nous pauvres pécheurs, maintenant et à l'heure de notre mort. Amen.
1: Je vous salue Marie, pleine de grâce, le Seigneur est avec vous. Vous êtes bénie entre toutes les femmes et Jésus, le fruit de vos entrailles, est béni.
2: Sainte Marie, Mère de Dieu, priez pour nous pauvres pécheurs, maintenant et à l'heure de notre mort. Amen.
1: Je vous salue Marie, pleine de grâce. Le Seigneur est avec vous. Vous êtes bénie entre toutes les femmes et Jésus, le fruit de vos entrailles, est béni.
2: Sainte Marie, Mère de Dieu, priez pour nous pauvres pécheurs, maintenant et à l'heure de notre mort. Amen.
1: Je vous salue Marie, pleine de grâce. Le Seigneur est avec vous. Vous êtes bénie entre toutes les femmes et Jésus, le fruit de vos entrailles, est béni.
2: Sainte Marie, Mère de Dieu, priez pour nous pauvres pécheurs, maintenant et à l'heure de notre mort. Amen.
1: Je vous salue Marie, pleine de grâce. Le Seigneur est avec vous. Vous êtes bénie entre toutes les femmes et Jésus, le fruit de vos entrailles, est béni.
2: Sainte Marie, Mère de Dieu, priez pour nous pauvres pécheurs, maintenant et à l'heure de notre mort. Amen.
1: Je vous salue Marie, pleine de grâce. Le Seigneur est avec vous. Vous êtes bénie entre toutes les femmes et Jésus, le fruit de vos entrailles, est béni.
2: Sainte Marie, Mère de Dieu, priez pour nous pauvres pécheurs, maintenant et à l'heure de notre mort. Amen.
1: Gloire au Père, au Fils et au Saint-Esprit,
2: comme il était au commencement, maintenant et toujours, dans les siècles des siècles. Amen.
1: Notre-Dame de l'Eucharistie,
2: priez pour nous.

0: Cinquième mystère glorieux, le couronnement de la Vierge Marie au ciel. Fruit du mystère, une grande dévotion envers Marie. Je bénirai le Seigneur en tout temps. Sa louange sans cesse à la bouche. Je suis fier du Seigneur. Que les humbles se réjouissent en m'écoutant. Le Seigneur achète la vie de ses serviteurs. Aucun de ceux qui l'ont pour refuge ne sera puni. Dieu immortel, à toi notre vie et nos âmes. Purifie-nous par ta miséricorde. Unis au cœur des bienheureux, donne-nous fin de vivre en communion avec toi.
1: Notre Père qui es aux cieux, que ton nom soit sanctifié, que ton règne vienne, que ta volonté soit faite sur la terre comme au ciel.
2: Donne-nous aujourd'hui notre pain de ce jour. Pardonne-nous nos offenses, comme nous pardonnons aussi à ceux qui nous ont offensés. Et ne nous laisse pas entrer en tentation, mais délivre-nous du mal. Amen.
1: Je vous salue Marie, pleine de grâce. Le Seigneur est avec vous. Vous êtes bénie entre toutes les femmes, et Jésus, le fruit de vos entrailles, est béni.
3: Sainte Marie, Mère de Dieu, priez pour nous pauvres pécheurs, maintenant et à l'heure de notre mort. Amen.
1: Je vous salue Marie, pleine de grâce, le Seigneur est avec vous. Vous êtes bénie entre toutes les femmes, et Jésus, le fruit de vos entrailles, est béni.
3: Sainte Marie, Mère de Dieu, priez pour nous pauvres pécheurs, maintenant et à l'heure de notre mort. Amen.
1: Je vous salue Marie, pleine de grâce, le Seigneur est avec vous. Vous êtes bénie entre toutes les femmes et Jésus, le fruit de vos entrailles est béni.
3: Sainte Marie, Mère de Dieu, priez pour nous pauvres pécheurs, maintenant et à l'heure de notre mort. Amen.
1: Je vous salue Marie, pleine de grâce, le Seigneur est avec vous. Vous êtes bénie entre toutes les femmes, et Jésus, le fruit de vos entrailles, est béni.
3: Sainte Marie, Mère de Dieu, priez pour nous pauvres pécheurs, maintenant et à l'heure de notre mort. Amen.
1: Je vous salue, Marie, pleine de grâce. Le Seigneur est avec vous. Vous êtes bénie entre toutes les femmes, et Jésus, le fruit de vos entrailles, est béni.
3: Sainte Marie, Mère de Dieu, priez pour nous pauvres pécheurs, maintenant et à l'heure de notre mort. Amen.
1: Je vous salue Marie.

0: est avec vous. Vous êtes bénie en toutes les femmes, Jésus, le fruit de vos entrailles est béni.
1: Sainte Marie, Mère de Dieu, priez pour nous pauvres pécheurs, maintenant et à l'heure de notre mort. Amen.
0: Je vous salue, Marie, pleine de grâce. Le Seigneur est avec vous. Vous êtes bénie en toutes les femmes, et Jésus, le fruit de vos entrailles est béni.
1: Sainte Marie, Mère de Dieu, priez pour nous pauvres pécheurs, maintenant et à l'heure de notre mort. Amen.
0: Je vous salue, Marie, pleine de grâce. Le Seigneur est avec vous. Vous êtes bénie en toutes les femmes, et Jésus, le fruit de vos entrailles est béni.
1: Sainte Marie, Mère de Dieu, priez pour nous pauvres pécheurs, maintenant et à l'heure de notre mort. Amen.
0: Je vous salue, Marie, pleine de grâce. Le Seigneur est avec vous. Vous êtes bénie en toutes les femmes, et Jésus, le fruit de vos entrailles, est béni.
1: Sainte Marie, Mère de Dieu, priez pour nous pauvres pécheurs, maintenant et à l'heure de notre mort. Amen.
0: Gloire au Père, au Fils et au Saint-Esprit,
1: comme il était au commencement, maintenant et toujours, dans les siècles des siècles. Amen.
0: Notre-Dame de l'Eucharistie,
1: priez pour nous. Sainte Marie, viens au secours de ceux qui sont dans la misère, assiste ceux qui ont peur, console les affligés, prie pour le peuple, soutiens les prêtres. À tous ceux qui te célèbrent, Sainte Mère, accorde ton secours.
2: Le Seigneur

0: et unit ce qui était divisé, vous comble de sa bénédiction, efface de vous des artisans d'unité et de réconciliation.
1: Amen.

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3: Bonjour, chers auditeurs de la Radio Maria. Nous sommes à l'émission Le Consommateur, l'émission que Radio Maria nous permet d'avoir grâce au partenariat qui la lie à l'Office d'aide à la commercialisation des produits viviers en Côte d'Ivoire. Émission qui nous permet d'avoir des informations du marché agricole des produits viviers de la ville de Yamoussoukro, ainsi que des informations d'ordre général et d'ordre diététique chaque semaine. Votre émission est animée par votre fidèle présentatrice Miss Laetitia Adjassé, agent à l'antenne régionale OCPV de Yamoussoukro. Cette semaine, deuxième semaine du mois d'octobre, les prix qui vous seront communiqués sont ceux du marché Mofete. Et comme nous le constatons tous, nous sommes dans une période d'abondance pour tous les produits viviers. Alors les prix auront tendance à stagner. Notre émission se déroulera dans ses rubriques habituelles, la lecture des prix et la question de la diététique. Et cette semaine, nous avons choisi de vous parler des vertus du thé vert sur la santé. Sans plus tarder, nous passons à notre première rubrique du jour qui est la lecture des prix. Et nous commençons par la famille des céréales. Concernant les céréales, nous avons une disponibilité moyenne dans l'ensemble. Nous commençons par le fonio, 1250 francs le kilo au prix de gros et 1500 francs le kilo au prix de détail. L'haricot blanc, 650 francs le kilo au prix de gros et 700 francs le kilo au prix de détail. Le maïs grain jaune, 250 francs le kilo au prix de gros et 500 francs le kilo au prix de détail. Le mil pilé, 400 francs le kilo au prix de gros et 500 francs le kilo au prix de détail. Le mil non pilé, 350 francs le kilo au prix de gros et 400 francs le kilo au prix de détail. Le riz importé de grande consommation long grain papillon, 440 francs le kilo au prix de gros et 500 francs le kilo au prix de détail. Le riz importé de grande consommation Bella, 600 francs le kilo au prix de gros et 700 francs le kilo au prix de détail. Le riz local blanchi tout venant, 470 francs le kilo au prix de gros et 500 francs le kilo au prix de détail. Nous passons à la famille des féculents. Nous avons une disponibilité moyenne dans l'ensemble. Alors, nous commençons par la banane plantain à photo mûre. 184 francs le kilo au prix de gros et 382 francs le kilo au prix de détail. La banane plantain à photo verte. 181 francs le kilo au prix de gros et 364 francs le kilo au prix de détail. La banane plantain agnelle mûre, 182 francs le kilo au prix de gros et 380 francs le kilo au prix de détail. La banane plantain agnelle verte, 189 francs le kilo au prix de gros et 367 francs le kilo au prix de détail. L'igname Asawa, 350 francs le kilo au prix de gros et 400 francs le kilo au prix de détail. L'igname Ponant, 500 francs le kilo au prix de gros et 600 francs le kilo au prix de détail. Le manioc doux, 85 francs le kilo au prix de gros et 323 francs le kilo au prix de détail. La pomme de terre, 520 francs le kilo au prix de gros et 650 francs le kilo au prix de détail. Nous passons maintenant à la famille des fruits. Nous avons une disponibilité moyenne dans l'ensemble et une faible disponibilité pour l'avocat ordinaire et le gingembre blanc. Alors, nous commençons par l'ananas, 346 francs le kilo au prix de gros et 476 francs le kilo au prix de détail. L'avocat ordinaire, 326 francs le kilo au prix de gros et 550 francs le kilo au prix de détail. La banane pollo verte, 74 francs le kilo au prix de gros et 449 francs le kilo au prix de détail. Le citron jaune, 326 francs le kilo au prix de gros et 834 francs le kilo au prix de détail. Le gingembre blanc, 2300 francs le kilo au prix de gros et 2500 francs le kilo au prix de détail. L'orange, 158 francs le kilo au prix de gros et 221 francs le kilo au prix de détail. Nous passons à la famille des légumes. Concernant les légumes, nous avons une disponibilité moyenne dans l'ensemble et une bonne disponibilité concernant le poivron et la tomate à côte. Alors, nous commençons par l'ail, 1400 francs le kilo au prix de gros et 1800 francs le kilo au prix de détail. L'aubergine Ndroa, 258 francs le kilo au prix de gros et 453 francs le kilo au prix de détail. L'aubergine Violette, 257 francs le kilo au prix de gros et 398 francs le kilo au prix de détail. La carotte, 1300 francs le kilo au prix de gros et 1500 francs le kilo au prix de détail. Le chou vert, 400 francs le kilo au prix de gros et 549 francs le kilo au prix de détail. Le concombre, 178 francs le kilo au prix de gros et 341 francs le kilo au prix de détail. La courgette, 180 francs le kilo au prix de gros et 385 francs le kilo au prix de détail. Le gombo, dioula frais, 514 francs le kilo au prix de gros et 1200 francs le kilo au prix de détail. L'haricot vert, 1300 francs le kilo au prix de gros et 2150 francs le kilo au prix de détail. L'oignon Hollande, 520 francs le kilo au prix de gros et 650 francs le kilo au prix de détail. Le piment frais Sambo, 1964 francs le kilo au prix de gros et 2616 francs le kilo au prix de détail. Le piment frais ordinaire, 1500 francs le kilo au prix de gros et 2128 francs le kilo au prix de détail. Le poivron, 650 francs le kilo au prix de gros et 1729 francs le kilo au prix de détail. La tomate à côte, 256 francs le kilo au prix de gros et 734 francs le kilo au prix de détail. La tomate saut d'Eiffel, 320 francs le kilo au prix de gros et 500 francs le kilo au prix de détail. Nous passons à la famille des oléagineux. Alors nous avons une disponibilité moyenne dans l'ensemble. L'arachide décortiqué petit grain, 900 francs le kilo au prix de gros et 1000 francs le kilo au prix de détail. La graine de palme ordinaire, 216 francs le kilo au prix de gros et 339 francs le kilo au prix de détail. Concernant la famille des produits animaux, j'avais une disponibilité moyenne dans l'ensemble. La viande de bœuf avec os, 2800 francs le kilo au prix de gros et 3000 francs le kilo au prix de détail. La viande de bœuf sans os, 3300 francs le kilo au prix de gros et 3500 francs le kilo au prix de détail. Nous terminons par la famille des produits halieutiques. Nous avons une disponibilité moyenne dans l'ensemble et une faible disponibilité concernant le poisson congelé chinchard. Alors, commençons par le poisson congelé cap noir, 1300 francs le kilo au prix de gros et 1533 francs le kilo au prix de détail. Le poisson congelé cap rouge, 1600 francs le kilo au prix de gros et 1780 francs le kilo au prix de détail. Le poisson congelé chinchard, 1650 francs le kilo au prix de gros et 1866 francs le kilo au prix de détail. Le poisson congelé maquereau, 1500 francs le kilo au prix de gros et 1667 francs le kilo au prix de détail. Le poisson congelé soso, 1650 francs le kilo au prix de gros et 1869 francs le kilo au prix de détail. Le poisson congelé thon rouge, 1470 francs le kilo au prix de gros et 1650 francs le kilo au prix de détail. Alors voilà ce qui met fin à notre première rubrique du jour. Et comme je l'ai dit à l'entame, nous allons parler aujourd'hui du thé vert et de ses bienfaits sur la santé. Alors, l'origine du thé vert. Consommé depuis plus de 5000 ans en Chine et 1500 ans au Japon, le thé vert est apprécié pour ses vertus médicinales et son goût unique. Le thé vert provient d'un arbuste appelé le Camellia sinensis, lui-même à l'origine de tous les thés et donc des thés verts. Avant de boire du thé vert, il est primordial de choisir un bon thé vert. En effet, si vous achetez un thé vert de qualité inférieure, vous prenez le risque de consommer un thé qui contient un mélange d'ingrédients moins bien tolérés par votre organisme et souvent des pesticides nocifs pour la santé. Bien que nous n'y pensions pas toujours, la qualité de l'emballage a aussi un impact sur la qualité du thé, puisqu'un emballage de mauvaise qualité libère des composants mauvais pour la santé. Alors, le thé vert est réputé pour

Sa forte teneur en antioxydants provient notamment de sa forte concentration en polyphénol du thé vert. On considère qu'une tasse de thé a une teneur en antioxydants 3,5 fois plus élevée qu'un verre de jus d'orange et 4 fois supérieure que de la vitamine C. Ses propriétés antioxydantes ont donc un impact positif sur les cellules de la peau pour lutter contre son vieillissement. De nombreuses études montrent également que le thé vert peut avoir des vertus bénéfiques dans la prévention du cancer et réduirait le risque des maladies cardiovasculaires. Très apprécié dans le cadre de régime alimentaire, notamment lorsqu'on cherche à perdre du poids, le thé vert est un brûleur de graisse naturelle. Il vise en particulier la graisse ventrale. C'est le GCG contenu dans le thé vert qui active des gènes brûleurs de graisse dans l'abdomen. D'après plusieurs études d'observation, il s'avère que la consommation de thé vert peut réduire les risques liés aux maladies du cœur, comme les infarctus et les AVC, en diminuant la pression artérielle. Non seulement il est préventif des accidents cardiovasculaires, mais il prévient également de la fatigue, de l'irritabilité et des envies de grignoter au cours de la journée. Le thé vert a la capacité de réguler la montée de sucre dans le sang, mais il serait aussi capable, d'après plusieurs études, de réduire les risques de diabète type 1 grâce à l'EGC qu'elle contient. Certains types de thé vert préparés à plus haute température permettent de contribuer au traitement de certaines irritations ou inflammations de l'estomac en ajoutant un peu de lait et de sucre à celui-ci pour atténuer l'effet de l'acide gastrique. Dans le cas où ces conditions ne sont pas respectées, le thé vert stimulera l'acide gastrique, ce qui amplifiera vos soucis d'estomac. Même si le thé vert japonais possède des effets très bénéfiques sur l'équilibre des reins, il reste important de parler des effets de celui-ci avec votre médecin concernant le moment le plus propice pour boire son thé vert si un problème rénal est présent. Plusieurs études ont mis en évidence que le thé vert pourrait s'avérer un antidépresseur naturel. La dépression se caractérise par une perte d'intérêt pour les activités au quotidien. Les résultats de l'expérience ont montré que les individus ayant consommé du thé vert ont vu leur performance progresser sur les échelles de Montgomery à Asberg ainsi que sur celle d'Hamilton par rapport à ceux qui ont consommé le placebo. En 2015, une étude a été menée sur des personnes volontaires afin de prouver les effets stimulants du thé vert sur la mémoire et l'attention. Pour mesurer l'activité cérébrale et prouver les effets du thé vert, un électroencéphalogramme a été utilisé. Grâce à cette expérience, les chercheurs de l'Université de Newcastle se sont aperçus que les activités de certaines zones cérébrales associées à la mémoire étaient toutes en augmentation 30 minutes à 1 heure après la consommation de thé vert. En plus de ses effets sur la mémoire, ils se sont aperçus que l'association des composés du thé vert a permis de réduire la fatigue mentale et a augmenté l'attention. Alors, en conclusion, nous pouvons dire que le thé vert a des propriétés antioxydantes, il a des effets brûle-graisse, il prévient la taille, il donne un équilibre glycémique, il a des vertus pour les maladies d'estomac et ulcères. Il lutte contre les problèmes rénaux et le thé vert est un antidépresseur et le thé vert a un profit au niveau de la mémoire et de l'attention. Alors, astuce pour préparer votre thé vert. Non seulement il est essentiel de veiller aux composants de votre thé, mais il est également important de s'assurer de sa bonne préparation afin d'optimiser ses bienfaits. Les deux facteurs à prendre en compte pour préparer son thé vert sont la température de l'eau et la durée d'infusion de votre thé. Ainsi, pour un thé vert réussi, il ne faut pas le faire infuser plus de 2 minutes dans une eau à 60 degrés idéalement, mais obligatoirement comprise entre 50 et 75 degrés afin de limiter la libération de tannins. Gardez bien en tête qu'une température trop élevée a pour effet de dégrader de nombreux éléments recherchés dans le thé comme les vitamines, les acides aminés ou encore les antioxydants. Alors lorsque vous préparez votre thé, alors il faudrait que votre eau ne soit pas trop bouillante, trop chaude pour pouvoir bénéficier de toutes ces vertus-là. Il peut avoir aussi des effets secondaires à ne pas négliger. Malgré tous les bienfaits du thé vert, il existe certains cas où sa consommation est déconseillée. Alors, découvrez les principaux cas pour lesquels nous vous demandons de prendre vos précautions quant à la consommation du thé vert. En cas de doute, demandez toujours l'avis de votre médecin ou un professionnel de la santé.

0: Voilà ce que j'avais à vous donner comme information aujourd'hui concernant la diététique. J'ai pris réel plaisir à partager ce moment avec vous. Que Dieu vous garde tous.
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Shalom, shalom, shalom, shalom, frères et sœurs en Christ, shalom, bien-aimés dans le Seigneur. Que la paix de notre Seigneur Jésus-Christ soit avec vous et que l'Esprit de Dieu vous accompagne tout au long de cet après-midi. Vous êtes à votre émission hebdomadaire d'édification spirituelle, le Mont Horeb, tous les samedis à partir de 14h et rediffusion tous les dimanches à partir de 21h. Il est précisément 14h00 sur votre station Radio Maria 104.8 FM et à votre émission Le Mont Horeb. Pour tous ceux qui viennent de nous prendre en marche, vous êtes bel et bien à votre émission Le Mont Horeb, qui est une émission de révélation divine, une émission qui élève l'âme au sommet des rencontres divines, un lieu de rencontre, de transformation, de restauration divine. Le Mont Horeb, c'est un endroit où Dieu change ton identité et te donne une nouvelle mission. C'est une mission qui permet à l'homme de vivre une foi solide. C'est pourquoi je vous invite véritablement à vous connecter à la station 104.8 FM. Je suis votre serviteur, le modérateur Magloire de la communauté catholique Notre-Dame du Bon Berger, accompagné de la sœur Elisabeth. Au programme, nous aurons un temps d'enseignement. Après l'enseignement, nous aurons un petit moment d'intercession. Et après un petit moment d'intercession, nous aurons les appels pour les auditeurs. Bien-aimés, avant de commencer, nous allons méditer avec cette musique. Et nous revenons tout à l'heure.

0: Bien-aimés frères, bien-aimées sœurs, sans plus tarder et avant de commencer toute chose, nous allons recommander ce temps d'enseignement, ce moment de partage à l'Esprit de Dieu. Au nom du Père, du Fils et du Saint-Esprit, Amen. Je vous salue Marie, comblée de grâce. Le Seigneur est avec vous, vous êtes bénie entre toutes les femmes et Jésus, le fruit de vos entrailles, est béni. Je vous salue Marie, comblée de grâce. Le Seigneur est avec vous. Vous êtes bénie entre toutes les femmes et Jésus, le fruit de vos entrailles, est béni.
1: Sainte Marie, Mère de Dieu, priez pour nous pauvres pécheurs, maintenant et à l'heure de notre mort.
0: Afin que le Saint-Esprit nous éclaire, je vous salue Marie, comblée de grâce. Le Seigneur est avec vous. Vous êtes bénie entre toutes les femmes et Jésus, le fruit de vos entrailles, est béni.
1: Marie, Mère de Dieu, priez pour nous pauvres pécheurs, maintenant et à l'heure de notre mort.
0: Frères et sœurs, le thème qui nous rassemble ici, c'est l'impact des blessures intérieures. Donc, comme texte d'appui, le psaume 147, verset 3. Il guérit ceux qui ont le cœur brisé. Et ils pensent leurs blessures. 1 Thessaloniciens 5, verset 3. Que le Dieu de paix vous sanctifie lui-même tout entier, et que tout votre être, esprit, âme et le corps soient conservés irrépréhensibles lors de l'avènement de notre Seigneur Jésus-Christ. Bien-aimés, le sous-thème d'aujourd'hui, nous allons parler de la blessure de l'abandon. Mais avant de parler de la blessure de l'abandon, d'abord les blessures intérieures. Permettez-moi de rappeler, les blessures de l'âme sont des blessures profondément ancrées en nous, insérées en nous, au fond de notre être, qui occupent une place très importante dans notre être, dans notre vie, et qui nous enlèvent la paix. Il y a d'autres personnes, tellement elles sont blessées, elles n'arrivent même pas à voir la petite. Telles que certaines maladies psychosomatiques et les émotions qui influencent directement l'apparition ou l'aggravation de ces symptômes physiques. Donc voici un peu la définition des blessures intérieures. Et dans cette catégorie, il y a plusieurs types. Il y a plusieurs types de blessures intérieures dont nous avons parlé précédemment dans notre enseignement. Mais aujourd'hui, nous allons parler de la blessure de l'abandon. Le psaume 27, verset 10.
2: Car mon père et ma mère m'abandonnent.
0: Car mon père et ma mère m'abandonnent.
2: Mais l'Éternel me recueillera.
0: Frères et sœurs, la blessure de l'abandon est une souffrance profonde qui naît lorsqu'une personne se sent rejetée, oubliée, délaissée ou privée de l'amour et de l'attention dont elle en avait besoin. Cette blessure peut provenir de l'enfance, d'une séparation, d'une trahison ou une séparation douloureuse d'un conjoint ou d'un ami. Donc, la blessure de l'abandon peut provenir d'une séparation, d'une trahison, d'un divorce, ou une séparation très douloureuse, une trahison d'un conjoint ou d'un ami. Nous prenons exemple le cas de Joseph, qui fut abandonné et vendu par ses frères en Genèse 37. La parole de Dieu déclare dans Genèse 37 que Joseph fut abandonné par ses frères simplement à cause d'une vision, d'un rêve. Et dans cet abandon, non seulement on va le vendre, et ça ne va pas s'arrêter là. Au moment où Joseph pensait qu'il était déjà arrivé, voilà encore une trahison très grave. Plusieurs personnes souffrent des blessures de l'abandon. À un moment de ta vie, tu t'es senti rejeté, humilié, délaissé, à un moment de votre vie, vous avez senti le vide, là où vous vous attendez le plus, là où vous vous attendez que la personne va réagir, mais cette personne vous a abandonné. Cette personne vous a trahi. Et ces personnes se sont renfermées, ont fermé le cœur. Frères et sœurs, si tu veux regarder l'homme, si tu veux regarder le comportement, la conduite de l'homme, de l'être, tu ne pourras pas atteindre ta destinée. Je veux dire à une personne qui souffre de l'abandon, qui souffre de cette blessure, ce n'est pas fini. Dieu n'a pas encore dit son dernier mot. La parole dit dans le psaume 27, « Même si ton père, ta mère t'abandonne, moi l'Éternel, je ne t'abandonnerai pas. » Le Seigneur ne vous a pas abandonné. Le Seigneur, vous n'avez pas oublié. Joseph pouvait le dire que le Seigneur m'a oublié. Joseph a été vendu. Joseph a été mis dans la citerne. Joseph a été mis en prison. Et même en prison, malgré que Joseph a interprété le rêve, il dit, mais si tu sors, parle-moi, parle de bien de moi. Mais on l'a oublié carrément. Mais on ne t'a pas oublié. Le Seigneur ne peut pas oublier. Il dit, je suis le bon berger qui prend soin de mes brebis. Certes, la douleur est forte. L'épreuve est difficile. Mais l'épreuve ne détermine pas votre destinée. L'épreuve ne détermine pas votre gloire. L'épreuve n'est que des indices pour la gloire à venir. Tu veux dire à une personne, la gloire de la seconde maison sera plus grande que la première. Garde la foi. Garde la foi. Dans les moments difficiles, garde la foi. Dans les moments où tu passes les nuits blanches, garde la foi. Garde la foi. 2 Samuel 4, verset 4.
2: Jonathan, fils de Saül, avait un fils perclus des pieds et âgé de 5 ans lorsqu'il arriva de Jisréel. La nouvelle de la mort de Saül et de Jonathan. Sa nourrice le prit et s'enfuit. Et comme elle précipitait sa fuite, il tomba et resta boiteux. Son nom était Mephibosheth.
0: Amen.
2: Amen.
0: Voilà. Un jeune garçon. Son nom était Mephibosheth. Mephibosheth perd sa position royale, sa sécurité, son grand-père, son père, les faveurs. Mephibosheth qui était dans la descendance royale. Mephibosheth, il y avait une situation et la Bible dit qu'il était perclus des pieds. Il est né. Les pieds étaient perclus. Il y a des personnes qui vivent dans des situations où tu ne t'attendais pas, plus ou moins. Tu pouvais le dire, Seigneur, si moi j'avais cette intelligence. Seigneur, si j'avais telle chose. Et moi, j'appelle ça la loi de l'imprévu. Regardez cette femme qui souffrait, qui perdait de sang pendant 12 années. Elle n'a pas demandé à tomber malade. Elle n'a pas bipé la maladie. Elle n'a pas bipé la mort. Elle n'a pas appelé la maladie. Mais voilà qu'une situation s'impose à elle. Frères et sœurs, lorsqu'une situation contraire au plan de Dieu s'impose à vous, qu'est-ce qu'il faut faire? Et ça, j'appelle la loi de l'imprévu. Ce n'était pas programmé, c'était un imprévu. Et un imprévu qui devient comme un joug sur votre poids. Elle a dépensé tout son argent, mais elle ne trouvait pas de solution. Imaginez-vous quelqu'un qui saigne pendant 12 années. Baby, 12 années de saignement. Tu te vides de ton sang. Et voilà Mephibosheth Pinclu. On va le mettre sur une chaise roulante. Mephibosheth vivait à Lodébar, 2 Samuel 9, verset 4. Après tous ces événements, il s'est retiré à aller vivre dans un village. Parce que c'était mieux. Il dit, pour moi, c'était mieux que je vous quitte. Je me concentre sur mon sort. Mes frères et sœurs, il y a un Dieu pour les pauvres, comme on le dit. Il y a un Dieu qui rend justice, comme on le dit. Lorsque tout est terminé, lorsque tout ne va pas, là où la main des hommes est limitée, c'est là que commence la main de Dieu. Mais voilà, qu'un jour, David va se souvenir de Mephibosheth. Et il va poser la question, est-ce qu'il n'y a pas une personne dans la famille de Jonathan, mon ami? Est-ce qu'il n'y a pas une personne dans cette famille à qui je veux faire du bien? Et quelqu'un va dire, si! Il y a quelqu'un, il y a une personne qu'on appelle Mephibosheth. Il dit, allez le chercher. Amen.
2: Amen.
0: Je peux continuer.
2: Amen.
0: Mais regardez une chose. Dans l'histoire de Mephibosheth, à chaque fois que le roi voulait faire du bien, il y a une certaine personne qu'on appelait Siba, qui partait raconter des ragoûts. Qu'il partait dire autre chose et le roi s'abstenait. Ce que Mephibosheth n'a pas pensé, Siba allait dire. Il dit, mais tu penses que Mephibosheth dit qu'il va venir prendre ta place, mon roi. Et le roi abandonne. C'est comme ça, plusieurs bénédictions retardent. Ce n'est pas parce que Dieu n'agit pas, mais le Seigneur agit. Mais il y a une main noire à chaque fois que le Seigneur veut agir, à chaque fois qu'un bienfaiteur veut te faire du bien, mais il y a quelqu'un qui vient s'arrêter aux oreilles de ce bienfaiteur et raconte des négativités. Souvenez-vous, dans l'histoire de Job, la Bible dit, lorsque les fils de Dieu se rassemblaient, il y avait un ange qui venait se rassembler aussi, qui venait se mettre au milieu des saints et qui disait, penses-tu, mon Dieu, que ton serviteur Job t'aime? Penses-tu? Là où les enfants de Dieu sont réunis, le diable à côté d'eux. Là où les enfants de Dieu sont réunis, Satan à côté d'eux. Là où il y a des églises, Satan à sa maisonnette. Là où tu prêches, là où tu pries, là où tu intercèdes, Satan aussi intercède à côté de toi pour brouiller les pistes. Là où on veut te faire du bien, le diable aussi est à côté. Parce qu'il y a des personnes qui ont l'esprit de Judas. Il y a des personnes qui sentent même la trahison. Parce qu'elles ont ouvert des portes. Donc le diable les manipule. Et ces personnes, le diable les oriente vers les personnes à qui le Seigneur veut faire du bien. Mais, dis-toi que un jour, le soleil finira par se lever. On ne peut pas cacher le soleil avec sa main. On ne peut pas cacher ton étoile. À moins que le Seigneur ne vous a pas prédestiné à accomplir cette mission. Ce que le Seigneur a dit, il le fera. Peu importe vents et marées, soyez sereins. Soyez sereins. Les caractéristiques des blessures de l'abandon, elle génère la peur. Elle supporte difficilement d'être seule et cherche constamment la présence ou la confiance des autres. Ceux qui sont déjà, qui ont subi cette blessure, vous allez voir que ces personnes cherchent la confiance des autres. Est-ce que tu vas m'abandonner encore? Est-ce que tu vas me laisser encore? Ne me laisse pas. Et ces personnes ont besoin d'être rassurées constamment, constamment, constamment. Le Seigneur veut libérer, veut te guérir de toutes ces blessures. Et vous allez voir, l'un des symptômes, il y a le manque de confiance en soi et le sentiment d'infériorité. Oui, manque de confiance. C'est comme on va dire à quelqu'un 1 plus 1 égale à 2. Tant que la personne ne regarde pas son cahier 1 plus 1 égale à 2, même vous allez dire 1 plus 1 égale à 2, c'est vrai, elle va te dire, il faudrait que je regarde et je vois 2 pour être rassuré. Vous voyez, le problème n'est pas les démons. Non, le problème, c'est votre personnalité. C'est votre intérieur. Revoyez votre intérieur. Ouvrez la porte à l'Esprit de Dieu. La blessure de l'abandon. Comment se libérer et guérir? Il faut prendre conscience de sa blessure. Se pardonner. Ne pas chercher l'attention des autres et avoir confiance en soi. Qui n'a jamais fait des erreurs? Seul Dieu est parfait. Seul l'Esprit est parfait. Seul l'Esprit est parfait. Et si l'on a peur de faire des erreurs, vous n'allez pas émerger. La blessure de l'abandon cache une personne et te met dans ton coin en te disant tu n'es pas aimé de tous, tu n'as pas de valeur. Cet esprit pousse l'homme en disant que le Seigneur t'a oublié, en te faisant porter une étiquette que tu ne veux pas porter. Que le Seigneur libère toutes ces personnes qui souffrent de cette blessure.
2: Amen.
0: Et au travers de ce message, que la parole de Dieu guérit ton cœur.
2: Amen.
0: Soigne ton cœur. Chasse tout esprit de blessure. Dans le nom puissant de Jésus-Christ de Nazareth.
2: Amen.
0: Bien-aimé, nous allons entamer un autre point, la blessure de l'humiliation. Mais avant de passer à la blessure de l'humiliation, nous allons méditer avec ce cantique.

0: la blessure de l'humiliation. Mais avant d'entamer cette partie de notre enseignement, je veux t'inviter, frères et sœurs, toi qui t'es senti blessé, à mettre la main sur ton cœur. Toi qui t'es senti abandonné, à mettre la main droite sur ton cœur. Et je vais prier afin de clôturer cette partie. Seigneur Jésus, je te présente la situation de cette dame, Seigneur. Et je rejette tout esprit d'abandon sur sa vie. Je prie, Seigneur, accorde la grâce de l'enfantement. Accorde la grâce de l'enfantement. À cause de cette situation, Seigneur, elle est humiliée, elle est rejetée, elle est même abandonnée. Au dehors, elle paraît joviale, mais lorsqu'elle rentre à la maison, Seigneur, c'est des déceptions sur des déceptions. Elle vit des cauchemars. Souviens-toi, Seigneur. Souviens-toi aussi de ces personnes, Seigneur, qui traversent des épreuves à telle enseigne que, Seigneur, ces personnes ont envie de se suicider, Seigneur. Aide-les par ton esprit. Viens à leur secours. Aide-les à quitter, Seigneur, cette vie d'abandon. De la manière, Seigneur, tu as glorifié Mephibosheth. De la manière, Seigneur, tu as glorifié la vie de cette dame qui perdait du sang. Seigneur, fais autant pour eux. Je t'en supplie, Seigneur. Au travers de tes saintes plaies, Seigneur, visite leur cœur. Restaure leur âme. Restaure leur corps. Restaure leur vie. Restaure leur foyer. Restaure leur foyer. Restaure chaque partie de leur vie. Reconstitue leur cœur brisé. Au nom puissant de Jésus-Christ que j'ai prié.
1: Amen.
0: Amen. La blessure de l'humiliation est une douleur profonde qui naît lorsqu'une personne est rabaissée, méprisée, ridiculisée ou exposée à la honte. Elle peut laisser des cicatrices invisibles dans l'âme. Cette blessure touche l'estime de soi. Elle peut se développer dès l'enfance à travers des critiques, les moqueries, les humiliations. Luc 13, versets 11 à 13.
2: Et voici, il y avait là une femme possédée d'un esprit qui la rendait infirme depuis 18 ans. Elle était courbée et ne pouvait pas du tout se redresser. Lorsqu'il la vit, Jésus lui adressa la parole et lui dit, « Femme, tu es délivrée de ton infirmité. » Et il lui imposa les mains. À l'instant, elle se redressa et glorifia Dieu.
0: Amen.
2: Amen.
0: Voici ce que la parole de Dieu, précisément dans Luc 13, versets 11 à 13, qui dit. Il y avait une femme qui était courbée depuis 18 ans. Elle ne pouvait pas se redresser. Imaginez-vous un mal, une douleur depuis 18 années. Laisse-moi vous dire combien de temps dure la maladie. Ce mal que vous transportez, combien d'années? 18 ans et Satan possédait cette femme, la rendait infirme. Elle respirait la poussière. Comme on pouvait le voir dans l'histoire, la vie de Bartimée, la Bible ne définit pas le nombre d'années, le nombre de temps que Bartimée mendiait, mais Bartimée mendiait la poussière, les miettes. Je veux dire à une personne, vous êtes sur le chemin de votre élévation.
2: Amen.
0: C'est pourquoi
1: La parole de Dieu dit « Tout concourt au bien de ceux qui aiment Dieu. » Même si c'est le mal, prends-en un bien. Comment vois-tu le mal? Une porte? Une élévation? Comment analyse-t-on l'échec? Lorsque nous méditons les Saintes Écritures de la Genèse jusqu'à l'Apocalypse, ces héros de la foi, ces personnages, ces personnes qui rendent témoignage, ont vécu de grandes épreuves. En passant par Abraham, qui était stérile, qui n'avait pas d'enfant, le couple qui était stérile, il n'avait pas d'enfant, il vivait heureux. Mais un enfant qui est un don de Dieu, Zacharie, Élisabeth, imaginez-vous, on n'entendait pas le cri d'enfant dans la maison. La maison est grande, les chambres sont grandes. Papa a un statut financier, un bon statut. La mère a un bon statut. Mais on ne n'entend pas le cri d'un nouveau-né dans la maison. On ne sent même pas l'odeur des parfums, parfums de bébé. Dans la maison, on ne sent pas. Et ça peut détruire un foyer. Mais je veux dire à une personne, vous avez choisi, vous avez fait le bon choix. Le bon choix. Vous avez choisi le bon Dieu, Jésus-Christ de Nazareth. Soyez ferme. Demeurez ferme. Que votre oui soit oui. Demeurez ferme. Prenez votre croix avec patience. Et la gloire se trouve au sommet de l'épreuve. Les caractères, on a la peur du regard des autres, de s'affirmer ou de s'afficher, parce qu'on est toujours rabaissé, on est toujours humilié. On a dit, mais moi, c'est parce que je n'ai pas fait des études. C'est parce que moi, je n'ai pas fait doctorat. C'est parce que moi, je ne suis pas allé à l'école. Mais non, le Seigneur ne regarde pas cela. Mais le Seigneur regarde au fond de toi. Tu n'es pas parti à l'école. Tu n'as pas fait le doctorat. Mais il y a quelque chose que tu possèdes que celui qui a fait le doctorat ne possède pas cela. Il y a un trésor au fond de toi-même que tu peux l'exploiter. Ne te laisse pas dominer par l'esprit d'humiliation. Et ce genre de personnes ont un sentiment de honte, d'infériorité. Ces personnes ont des difficultés à reconnaître leur propre valeur. Eux-mêmes ne savent pas qu'ils traversent. Vous voyez, il y a des plaies, elles paraissent guéries. Mais il suffit une petite égratignure et on s'en rend compte que tout en bas est pourri. Est en train d'être rongé. Et c'est comme ça. Les blessures non guéries, les blessures non traitées, c'est comme ça elles sont. Peur du regard et du jugement des autres. Comment se libérer et guérir? Il faut prendre conscience de la blessure. Reconnaître à quel point il n'y a pas honte de soi-même. Se pardonner et pardonner aux autres. Accepter l'amour de Dieu. Ta valeur ne dépend pas du regard des hommes, mais du regard de Dieu. Frères et sœurs, je veux prier, Seigneur, pour une personne qui a été rabaissée, qui a été fouettée dans son cœur. Seigneur, guéris l'âme qui souffre. Guéris l'âme qui crie. Guéris l'âme qui gémit au-dedans. Visite cette personne qui est en train d'écouter ce message. Visite, Seigneur, sa famille, ses proches. Et que l'Esprit de Dieu pense ses plaies au nom puissant de Jésus-Christ.
2: Amen.
1: Nous allons encore entamer troisième élément, les blessures de trahison. la trahison.
0: Vous savez, il y a 5 blessures. Au moins parmi ces 5 blessures, vous allez voir que une personne en souffre 2 ou 3. On a la blessure du rejet, la blessure de l'abandon, la blessure de trahison, la blessure de l'injustice et la blessure de l'humiliation. Qui n'a jamais été rejeté? Qui n'a jamais été abandonné? Qui n'a jamais été humilié? Qui n'a jamais connu de l'injustice? Au moins, sur ces 5, une personne en souffre 3, 4, 2, voire même

0: Même l'ami avec qui je vivais en paix, qui avait ma confiance, a levé le talon contre moi. Mon propre frère, ma propre sœur, mon ami fidèle, viens, on va dormir ensemble. Le temps que tu puisses avoir un toit, dans ma propre maison, tu veux gouverner. Je ne suis plus maître de ma maison, je ne suis plus maître de moi-même, mais c'est quelqu'un d'autre qui prend la place. La trahison. La blessure de la trahison est une douleur causée par la rupture de la confiance. Elle survient lorsqu'une personne que nous aimons et respectons, à qui nous avons placé notre confiance, agit contre par mensonge, infidélité et déloyauté. Souvent même, vous allez voir dans les relations, la femme va donner tout son cœur. Le jeune qui n'avait rien, qui a fini son travail, la femme qui a une situation stable, elle va se dépouiller pour que ce jeune homme puisse avoir un toit au soleil parce qu'elle voit la destinée venir. Et aujourd'hui, cette personne a une situation stable. Et là, cette personne va trouver que tu n'es pas ma cote. On n'est pas fait pour être ensemble. Avant, tu n'avais pas vu qu'on n'était pas fait pour être ensemble. Maintenant où le cacaoyer commence à produire, et c'est là que tu trouves que je ne te ressens plus. Il y a des personnes qui vivent des choses terribles. Des cas terribles. Et ces cas peuvent vous couper le souffle. Ces cas peuvent vous emmener à vous suicider. Tellement la trahison est profonde. Mais il y a une chose. Confiez-vous à l'Esprit de Dieu. Si Jésus lui-même, le grand maître Jésus, a prié toute la nuit et il a choisi ses disciples, et malgré le choix de ses 12 disciples, se trouvait Judas Iscariote. Ça veut dire, dans nos groupes, dans nos communautés, dans nos fraternités, au travail, on va boire gentil, nous allons recruter toujours des personnes, mais il y aura toujours une personne qui aura l'esprit de Judas. Il y aura une personne qui aura l'esprit de Judas. Il y aura une personne qui va vous trahir. Oui. Que le Seigneur fortifie toutes ces personnes à qui on a trahi.
1: Amen.
0: Un échec n'est pas la fin du monde. Elle naît aussi lorsque certains engagements importants ne sont pas respectés. L'abandon dans les moments difficiles lorsque ceux qui ont donné leur accord pour nous soutenir nous laissent dans les derniers moments. Les caractéristiques de cette blessure d'une personne qui est blessée, qui vit la trahison, chaque fois qu'une promesse n'est pas tenue ou que sa confiance est trompée, elle se sent trahie. La colère, elle veut à tout prix que les autres adhèrent à ses propos. Souvent, quand on voit les femmes qui sont caractérielles, Dieu a créé toutes les femmes douces. Mais vous voyez que lorsqu'une personne sort de son milieu et on voit dans des foyers, on dit, mais elle veut porter là, tu la veux faire ceci. C'est parce qu'elle a été blessée. Dans son âme, elle a été blessée au fond de son cœur. Mais, n'étant pas guérie, ses blessures ont transformé son caractère. Et voilà, quand le monsieur sort, elle a les yeux sur ce monsieur, son homme. N'aime pas se confier et se met facilement en colère. Elle veut le contrôle.

0: de tout. Parce qu'elle n'aime pas la trahison. On nous dit, quand un serpent te mord, quand tu vois un ver de terre, tu as peur. Tu vois un ver de terre, tu as peur. Le Seigneur veut vous guérir. Comment se libérer, guérir? D'abord, il faut prendre conscience de sa blessure. C'est lorsque quelqu'un se sent malade qu'il va à l'hôpital. Parce qu'il y a des personnes qui sont malades. Lorsque vous lui dites, va à l'hôpital, il va te dire, je ne suis pas malade. C'est comme un saoulard. Il est saoulé. Mais il va te dire, je ne suis pas saoulé, je vois clair. Je veux t'aider. Et dit, non, je n'ai pas besoin d'aide, je vois clair. Mais le gars dandine. Mais il dit, je vois clair. Amen. Il faut se laisser conduire et aider par le Saint-Esprit. Ouvrir son cœur et demander au Seigneur de guérir. Demander au Seigneur de toucher, de penser ses blessures. Ça prend du temps. Oui, ça prend du temps, mais ça va arriver. Terminer un dernier point, les blessures de l'injustice. La blessure de l'injustice, c'est lorsqu'une personne a le sentiment d'avoir été ignorée, rejetée. Et cette blessure peut prendre racine dès l'enfance et produit un grand sentiment de frustration. Lorsque tu penses que la justice doit être appliquée et puis c'est l'injustice, on ment sur toi. On fait du favoritisme. J'en ai marre. J'en ai marre. Les caractéristiques, ces personnes sont sensibles aux critiques. Frustration fréquente. Quand ils parlent bon, la personne pense que tu as parlé mal. Ces personnes ont tendance à se comparer aux autres. Moi. Et ces personnes ont horreur de l'injustice. Une petite erreur, c'est fini. C'est fini. Le Seigneur veut vous guérir. Le Seigneur veut vous guérir de toutes ces blessures. Hébreux 12, verset 15 qui dit, « Veillez à ce que aucune racine d'amertume ne produise du trouble. » Comment être guéri de manière générale de toutes ces blessures? Il faut faire beaucoup l'adoration. Il faut faire beaucoup l'adoration, la méditation, la contemplation. Vider tout son être et confier cela au Seigneur. Confier cela à l'Esprit de Dieu. Il ne s'agit pas de parler sur les lèvres, mais laissez l'Esprit de Dieu descendre au fond de votre cœur et briser ce fardeau. Bien-aimé dans le Seigneur, je veux t'inviter, je veux prier pour toi et je t'invite à mettre la main droite encore sur ton cœur. Seigneur Jésus, là où les mains sont posées, regarde la vie de cette personne. Regarde le cœur. Je te remets toutes les injustices que cette personne a subies. Guéris son cœur de toute amertume, de toute frustration. Apprends à se taire dans le nom puissant de Jésus-Christ de Nazareth. Toutes ces personnes colériques, Seigneur, tu es le médecin par excellence. Que l'Esprit de Dieu descende dans leur cœur et fasse de leur vie une vie de témoignage. Dans le nom puissant de Jésus-Christ de Nazareth.
1: Amen.
0: Amen. Bien-aimés dans le Seigneur, nous sommes au thème de cet enseignement. Au thème de cet enseignement, nous bénissons le Seigneur pour vous, pour votre vie, pour tout ce qu'il fait. Et nous allons passer aux appels des auditeurs. Certainement, l'enseignement vous a fait du bien. Certainement, vous avez appris quelque chose ou vous avez du mal à vous défaire. Nous sommes là pour vous. Nous sommes là pour vous. Et vous pouvez nous contacter au 07 58 46 90 39. 07 58 46 90 39 05 05 82 35 36. N'ayez pas peur, nous sommes là pour vous. Appelez, confiez votre sujet de prière, nous allons intercéder pour vous afin que le Seigneur vous aide, le Seigneur vous soutienne dans le nom puissant de Jésus-Christ. Juste après ce cantique, nous revenons encore pour les appels.

0: Seigneur, même dans les blessures les plus profondes, Seigneur, je t'offre mes nuits, je t'offre mes combats visibles et invisibles. Cher ami auditeur, auditrice de Radio Maria, ceux qui viennent de nous prendre en marche, vous êtes sur la station 104.8 FM à votre émission Le Mont Reb. Tous les samedis à partir de 14h, rediffusion dimanche à partir de 21h. Je tiens à rappeler au numéro suivant auquel vous pouvez nous contacter, le 07 58 46 90 39. 07 58 46 90 39. 05 05 82 35 36. 05 05 82 35 36. Nous allons prier pour toutes ces personnes qui ont le cœur brisé, fragilisé. Seigneur Jésus, ramasse, Seigneur. Reconstitue, Seigneur, les morceaux de leur vie. Tous ces auditeurs, auditrices, toutes ces personnes, Seigneur, qui nous entendent, qui nous écoutent maintenant, Seigneur, guéris le cœur. Guéris le cœur, Seigneur. Seigneur, fortifie leur âme, Seigneur, dans ce combat. Fortifie leur âme, Seigneur. Fortifie leur vie, Seigneur. Fortifie-les, Seigneur. Allô?
1: Allô?
0: Oui, allô? Bonsoir, monsieur.
1: Je suis le monsieur là.
0: Soyez les bienvenus.
1: Par rapport au dernier élément, la trahison, là.
0: Oui.
1: L'élément trahison, là.
0: Oui, oui.
1: En tout cas, je sais avec vraiment, parce qu'il m'a prouvé, même jusqu'à ma carte, mais ici, que j'ai tout utilisé pour qu'elle soit à l'aise. Aujourd'hui, j'ai, comment on appelle ça, pour sa santé, ce soit pas, je suis obligé, comme on dit, on aime, quand on aime, personne se sacrifie.
0: Oui.
1: Je lui ai donné ma carte magnétique à un brousseur pour que puisse guérir son papa. Aujourd'hui, c'est celle-là qui m'a dit. Je lui ai dit pourquoi je n'étais pas attaché à son cou, une corde qui me sert du bien.
0: Oui.
1: Je n'ai pas fait, je n'ai pas mis corde à ton cou. Je te fasse du bien. Là, bon, c'est un peu, je suis un peu cassé, quoi.
0: D'accord. Vous appelez d'où?
1: C'est Yamoussoukro.
0: D'accord.
1: J'ai même loué maison pour elle. C'est un métissage. En tout cas, c'est pas facile.
0: D'accord. Vous pouvez donner votre nom si c'est par.
1: C'est quoi, Emmanuel?
0: Pardon?
1: C'est pas Emmanuel.
0: Ok.
1: Pas Emmanuel.
0: D'accord. Vous êtes prêt à pardonner?
1: En tout cas, c'est je suis chrétien. J'ai amorcé ça beaucoup, mais c'est quand on écoute cette émission-là que je suis en train de. Je vois si c'est possible. C'est pas facile.
0: D'accord. Nous allons prier pour vous.
1: Je vais prier, vraiment. Comme il n'y a pas assez d'unité là, c'est le sujet qui est là.
0: D'accord. Nous allons prier pour vous. Le Seigneur va vous restaurer. Laissez Dieu va faire.
1: Je vais continuer à prier,
0: vraiment. Ok. Seigneur, je prie pour Monsieur Emmanuel. Seigneur, fortifie son âme. Fortifie son âme. Guéris son cœur de cette blessure, Seigneur. Seigneur, guéris son cœur. La Bible dit, la gloire de la seconde maison sera plus grande que la première. Seigneur, que tout ce qu'il a perdu, il rattrape cela. Et si, Seigneur, Auparavant, il avait commis des erreurs. Rattrape les erreurs, Seigneur. Toi, Seigneur, tu répares les brèches. Restaure son âme. L'âme de Papa Emmanuel. Restaure son âme. Fortifie son âme. Fortifie son cœur, Seigneur. Guéris son cœur, Seigneur. Guéris son cœur, Seigneur. Guéris son cœur, Seigneur. Son cœur, Seigneur. Oh Père, je te présente son cœur, Seigneur. Visite, Seigneur. Je crie à toi pour sa vie. Pour sa relation, Seigneur. Et donne-lui toujours la force de faire toujours confiance, Seigneur. Comme toi, Seigneur Jésus, malgré que Judas t'a trahi, malgré que, Seigneur, les gens t'ont crucifié, mais tu fais toujours confiance. Et tu te dis, l'homme peut changer. Merci pour sa vie. Merci, Seigneur. Chers amis auditeurs, auditrices, nous sommes au thème de cette émission de Mots au Rêve. Nous vous donnons rendez-vous samedi prochain à l'émission Mots au Rêve à la même heure, sur la même fréquence. Que le Seigneur vous bénisse, que Dieu étende sa main miséricorde sur vous, qu'il bénisse vos projets, qu'il bénisse les activités de la radio, qu'il bénisse le personnel et qu'il vous délivre de tout ce qui est main obscure et obscur. Que le Seigneur nous bénisse et qu'il nous garde. Nous avons prié au nom du Père, du Fils et du Saint-Esprit.
2: Amen.
0: Amen. Shalom, shalom,
3: shalom. 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
3: Pour votre salut, il est 22h.
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Mesdames et messieurs, frères et sœurs, auditrices, auditeurs de Radio Maria Côte d'Ivoire, vous êtes bel et bien à votre émission Vie de foyer, une émission des familles avec les familles et pour les familles. Au micro, Franck Owe, encore une fois, salut à tous et salut à toutes.

0: Le thème central qui nous réunit ce soir est donc ceci. Qu'est-ce que les enfants attendent des parents pour une harmonie familiale? Il a précisé que une des missions assignées à Vie de foyer est de porter l'évangile du Christ dans les familles en vue de l'harmonie dans ces cellules de base. C'est fort de cet objectif que nous recevons ce soir un maillon essentiel, n'est-ce pas, de la cellule familiale, c'est-à-dire les enfants. Les enfants veulent parler, non pas pour faire le procès des parents, mais pour apporter des propositions concrètes, donner la recette qu'il faut à leurs géniteurs que nous sommes, dans l'optique d'entretenir un climat de paix, de convivialité, d'harmonie dans la sphère conjugo-familiale. Ces enfants vont se présenter à nos auditeurs et auditrices pour favoriser ce débat qui se prépare. Le micro est à vous.
1: Bonsoir, chers amis. Bonsoir, auditeurs et auditrices de Radio Maria Côte d'Ivoire. Moi, c'est Bonheur Kofi. Je suis de la GEC à la paroisse Notre-Dame de la Garde. Je suis.
2: Bonsoir, chers auditeurs et auditrices de Radio Maria. Moi, c'est chérie Corinne Esther, fidèle de la paroisse Saint-Augustin de Yamoussoukro.
3: Bonsoir, chers auditeurs et auditrices. Moi, c'est Cody Karine Paul Deborah, fidèle de la paroisse Saint-Félix de Saint-Zibo et Gésiste.
0: Soyez les bienvenus, les enfants.
2: Merci.
0: Nous savons que le climat est au beau fixe à la maison. Les choses se préparent aussi bien chez vous. C'est d'ailleurs notre souhait le plus ardent et le plus noble. Mais il arrive par moments, de temps à autre, qu'il intervienne des différends, des incompréhensions, des désaccords, des points d'achoppement entre vous et nous, vos parents. Alors, peut-on revenir ce soir sur ces moments qui perturbent les rapports parents-enfants? Alors, il faut préciser que nous sommes à l'étape diagnostique. C'est comme vous êtes face à un médecin. Si vous dites mal ce dont vous souffrez, eh bien, il fera une mauvaise ordonnance. Mais si vous dites bien ce dont vous souffrez, c'est-à-dire si ici on fait bien le diagnostic, alors on est parti pour trouver des solutions pour l'équilibre familial. Alors, vous allez nous dire de temps en temps ce qui fait des désaccords, des incompréhensions dans les familles. On va commencer par le seul garçon du studio.
1: Bon, au niveau des désaccords et incompréhensions, c'est le problème du déficit de communication entre parents et enfants. Souvent, les parents qui ont du mal à parler avec leurs enfants, et quand cela se fait, c'est la plus mauvaise manière. Les parents qui crient un peu trop sur leurs enfants, qui ne savent pas leur dire que cela est bon, cela est mauvais. C'est le problème de communication qui est la première base même des déficits de communication entre parents et enfants.
0: Merci bien. On va revenir à vous, le temps que vous soyez plus inspiré. Alors, votre frère Bonheur, il aimait le problème de déficit de communication. Qu'en êtes-vous?
2: Oui, je vais suivre ce qu'il a dit pour dire que le défi majeur, c'est la communication. Parce qu'on a remarqué qu'avec nos parents, nous souffrons d'une incompréhension familiale. C'est-à-dire, la communication, au fait, c'est dès le bas âge. Il faut savoir mettre l'enfant en confiance depuis le bas âge pour que cet enfant-là puisse s'exprimer. Il ne suffit pas de parler parce qu'il faut parler, mais plutôt établir une certaine relation avec cet enfant pour qu'à la moindre éventualité, il ait recours à vous et à aucune autre personne.
0: Alors, il a évoqué l'aspect communication. Tu as révélé encore ce même aspect. Il n'y a pas autre source de discordance?
2: Si, si. Il y en a. On a aussi le problème de financement, les problèmes au niveau des besoins matériels et financiers des enfants. C'est-à-dire, quand nous avons besoin de quelque chose, la première personne vers qui se tourner, on ne va pas vers nos parents, en fait. Parce que déjà, les relations que nous entretenons sont très étroites. C'est-à-dire, quand on pense à ce que papa va nous dire, quand on va lui demander l'argent, alors qu'il vient de nous donner l'argent de poche et que ça n'a pas suffi, on a peur d'aller lui en demander encore. Donc, on reste sur notre soif. On n'arrive pas à lui dire clairement ce dont on a besoin. Alors que c'est le plus grand et le plus gros des problèmes, si on n'arrive pas à dire à nos parents ce dont nous avons besoin. Les parents ne peuvent pas lire dans nos pensées. C'est plutôt nous qui devons dire ce dont nous avons besoin, par eux à nous forcer.
0: Merci bien, Corinne. On vient à toi. Ta soeur et ton frère ont évoqué l'aspect communication et financier. Et pourtant, il y a beaucoup de choses qui divisent.
3: Oui, je suis bien d'accord avec eux. Mais selon moi, la confiance prime surtout. Si dès le bas âge déjà, les parents ont su mettre en confiance leurs enfants, ils auront toujours recours à eux. quelle que soit la situation dans laquelle l'enfant va se trouver. Et puis, quand un enfant a confiance à son père ou à sa mère, c'est encore plus facile de communiquer avec ces derniers-là. Parce qu'il se dit que quoi? Si j'approche maman, que je lui explique mon problème, vu qu'elle me fait confiance et que je lui fais confiance, elle saura comment résoudre mon problème. Que ce soit sur le point financier, moral et bien d'autres, moi je trouve que la confiance prime surtout d'abord. S'il y a une relation de confiance entre deux personnes, cela peut résoudre beaucoup de problèmes que nous ignorons.
0: Ok, merci bien. J'ai l'impression que les enfants, je ne sais pas si c'est un peu la pression ou alors ils sont sobres, mais il y a beaucoup de choses qui interviennent de la famille. Or ce soir, pour le moment, on est à seulement qu'à trois. Déficit de communication, problème de financement et puis déficit de confiance. Je vous écoute toujours parler. Tant qu'on n'a pas bien trouvé tout ce qui oppose, il sera difficile de prolonger. Alors, je suis encore en train de vous écouter.
3: Selon moi aussi,
0: oui.
3: Il faut voir cette peur bleue que certains enfants ont envers leurs parents. Cela est peut-être dû au fait que les parents sont un peu trop sévères ou que certains parents ont recours à la chicotte ou à d'autres moyens pour sanctionner leurs enfants trop vite sans avoir même pris la peine de les écouter pour que l'enfant, même s'il est en erreur, puisse quand même s'expliquer. Moi, selon moi, les parents devraient d'abord, même si l'enfant est en erreur, réconforter ce dernier. Lui dire, oui, tu es en erreur, c'est vrai.
0: Pour le moment, on est en train de diagnostiquer. Après, on va faire des propositions.
3: D'accord.
0: Alors, bonheur.
1: Voilà. Moi, je voudrais évoquer un peu la relation entre les parents eux-mêmes. Les parents qui se disputent souvent à la maison, devant les enfants. Et cela, ça crée une sorte de méfiance même entre les parents et les enfants. Un enfant qui voit son papa en train de battre sa maman, je crois qu'il se dit que ce papa-là n'est pas un père digne. Tu bats ta femme devant les enfants et cela peut créer une sorte de traumatisme qui vraiment ne peut pas aider l'enfant à bien grandir. Et puis bon, ça crée vraiment des situations pas très intéressantes.
0: Ça frustre un peu les enfants
1: et à la maison, le respect ne peut pas s'installer.
0: Quand les deux parents sont en difficulté, ouais, mais les enfants sont plus à l'aise. Hein. C'est un point de blocage, n'est-ce pas?
1: Oui, dans les relations.
0: Alors,
2: il y a le manque d'attention au niveau de la famille. Dans certaines familles, on voit que soit le dernier peut chuchoter que les autres, ou bien s'il est le seul garçon, il est le plus apprécié. Il y a le manque d'attention, au fait. Parce que si l'autre se sent rejeté, il n'a pas, je ne sais pas, cette assurance même d'être avec son parent. C'est un peu difficile pour cet enfant parce qu'il manque d'attention. T'es mon papa, oui, tu ne prêtes pas attention à moi, qui va le faire à ta place? Qui a ce petit côté paternel à mon éducation? L'éducation aussi des enfants, c'est un peu difficile. Parce que quand il y a des difficultés au sein de la famille, c'est-à-dire des querelles entre père et mère, l'enfant toujours cherche le côté le plus satisfaisant pour se poser. Donc il choisit un camp. Donc il est chez maman, si papa parle, ils sont fous. Il est chez papa si maman parle. Donc, il y a beaucoup, beaucoup de difficultés au sein de la famille. Le manque d'attention, c'est ce qui prime le plus. Parce qu'un enfant à qui on n'accorde pas d'attention peut devenir quelque chose aussi au sein de la société. C'est un peu difficile.
0: C'est un peu difficile. Ça a fini le diagnostic?
3: Non. En plus de tout ce que nous venons de citer, il faut aussi souligner le fait que les parents disent des choses blessantes aux enfants. Ça peut aussi les éloigner d'eux. Et cela peut être un gros facteur dans les relations qu'ils entretiennent. Chaque fois qu'un enfant t'approche, tu le rejettes ou bien que tu lui dis des trucs vraiment pas catholiques, je dirais ainsi.
0: Les parents blessent, soyez un peu plus concrets.
3: Par exemple, un enfant approche son papa. Il lui dit, ah papa, vraiment, je vais prendre le cas le plus concret.
0: Oui.
3: J'ai eu 0 en mathématiques.
0: Oui.
3: Et son papa lui dit, tu es trop bête. Mathématiques, même bébé qui vient de naître, là, c'est à compter. Là. Comment toi, tu peux avoir 0 en mathématiques? Est-ce que prochainement, cet enfant-là aura encore le même courage pour approcher son papa pour lui donner ses notes?
0: Le manque d'esprit de courtoisie, n'est-ce pas?
1: Oui? En cela, je verrais que les parents qui aiment trop crier ses enfants, c'est-à-dire que qui donnent une sorte de non selon ce que les enfants font. S'il a fait une bêtise, c'est selon la bêtise que l'enfant a eu à faire qu'il va lui donner un non. Elle a dit tout à l'heure que si l'enfant a eu 0, le papa a dit t'es trop bête. Pour un seul 0 que l'enfant a eu, il ne va pas encourager l'enfant à pouvoir se ressaisir pour repartir sur de bonnes bases. Mais déjà, il a déjà donné un nom. Mais c'est pas. C'est un peu difficile pour les enfants. Pour un enfant qui est un peu fragile d'esprit, il peut rester en lui-même ne va pas s'ouvrir. Et puis bon, ça crée vraiment des mésententes. Là, c'est pas bien.
0: Je suis en train de finir petit à petit le diagnostic. Mais je voulais revenir sur quand même deux points au niveau des enfants garçons et au niveau des enfants filles, n'est-ce pas? Vous suivez mon regard. Il se trouve que très souvent, et maintenant c'est d'une manière un peu récurrente, le phénomène de la cigarette et de la drogue qui attire les enfants. Et ça aussi, les parents sont souvent opposés à cela. C'est aussi un problème.
1: Et puis c'est l'environnement. Hein. C'est l'environnement, l'enfant qui sort, qui voit ses amis dehors, qui fume, qui boive.
0: Ça parle pour les parents, hein. C'est normal. Ça ne plaît pas.
1: Hein? Ça ne plaît pas aux parents. Oui. Mais si l'enfant à la maison ne reçoit pas l'éducation qu'il faut, ne reçoit pas les mots, les verbes qu'il faut de la part de ses parents, c'est juste que dehors, il va céder facilement à la tentation.
0: Ça veut dire que vous accusez les parents d'être par raison?
1: Pas totalement.
0: Mais en partie.
1: En partie.
0: Voilà. On va y revenir. Mm-hmm. Et maintenant, je regarde mes enfants. Je ne vous dis pas de sortir. Mais si vous ne le faites pas, peut-être qu'un jour, vous allez y penser. Ce n'est pas mon souhait, mais ça arrive. Et c'est souvent un point d'opposition. Quand la jeune fille sort contre la décision du parent, c'est un problème, n'est-ce pas?
2: Oui, c'est un très gros problème parce que, par exemple, la jeune fille, quand elle sort, bon, il y a beaucoup, beaucoup d'idées. Hein. On dit, soit elle est partie chez garçon. Ça, c'est la phrase la plus magique et la plus courante dans les familles. Elle est partie chez garçon. La jeune fille, elle, bon, l'enfant particulièrement, quand il sort de la maison, c'est qu'il a besoin de se faire un vide dans la tête. Voici le premier objectif de sa sortie. Maintenant, les parents doivent apprendre à connaître leur enfant. C'est-à-dire quoi? Si tu connais ton enfant, tu sais pourquoi il est sorti. Si tu connais vraiment ton enfant, s'il sort, c'est qu'il y a un problème. Mais s'il sort et que c'est son habitude de sortir, le jour où il reste à la maison, c'est que pour lui, voici, il y a un problème, donc il reste à la maison. Ça dépend de l'éducation de l'enfant. En particulier pour les jeunes filles, mais pour les jeunes enfants de maintenant qui mènent une vie de débauche, je ne dis pas que c'est un truc dont les parents sont entièrement responsables. Non, mais ils ont une partie de responsabilité. Parce que chez nous, les catholiques, donner une éducation spirituelle à cet enfant, c'est la première chose à faire. C'est-à-dire, si cet enfant a une vie spirituelle et il est engagé fermement dans sa spiritualité, cet enfant-là ne peut pas réagir d'une manière contraire à un enfant catholique. C'est-à-dire, quand on le voit, il respire la sagesse, le respect, l'intelligence et tous les sept fruits du Saint-Esprit. Si cet enfant-là n'a pas de vie spirituelle, ne sait pas où donner de la tête face à un problème, il va mener cette vie de débauche dont on constate aujourd'hui dans les rues où on voit des jeunes garçons fumer. Mais ils fument la plupart quand tu leur demandes la raison, parce que moi j'ai demandé une fois, c'était pour se mettre à l'aise, pour faire le vide dans sa tête. Alors que la meilleure manière de faire le vide dans sa tête, c'est de parler à une personne sage qui peut nous donner des conseils, c'est-à-dire nos parents. Donc si cette personne amène une vie de débauche, c'est parce qu'il n'y a pas de relation en fait entre ses parents et qu'il n'a pas de vie spirituelle. Parce que si tu n'as pas pu parler à tes parents, au moins tu peux parler à Dieu. Il peut écouter tout le monde, mais si tu n'as pas de vie spirituelle et que tu n'as pas de relation avec tes premiers dieux sur la terre, tu mènes forcément une vie sans tête ni queue.
0: Voilà. Merci bien. Alors, quand je mets les deux interventions ensemble, j'ai l'impression que vous accusez nous, vos parents, comme la raison de vos sorties. Est-ce que là, la rue n'a pas un impact sur vous? Parce que tout bon parent ne voudrait pas que son enfant soit classé comme le souhaite la rue, n'est-ce pas? On vous a mis à l'école, on vous a mis à la catéchèse, le matin on prie avec vous. Est-ce que ce n'est pas suffisant?
2: Ça, c'est suffisant. Oui. C'est ça une éducation spirituelle. Parce que dès le bas âge, si le parent, lui, donne pour recours à l'enfant la prière, cet enfant-là, dès qu'il a une difficulté, il dit « Papa, je viens, je vais à la grotte. » Parce que nous savons tous que la Sainte Vierge est la maman qui, quand on la prie, elle ne nous laisse pas comme ça. Donc si cet enfant-là a une vie réellement spirituelle et que chaque jour, quand il prie avec ses parents, il voit la profondeur de cette prière et l'importance que cette famille accorde à la prière, à la moindre difficulté, il va se tourner vers la prière. Ça, c'est la moindre des choses. D'abord, mettre l'enfant en confiance, lui donner cette vie spirituelle pour que lui-même, arrivé à un certain âge, il prenne conscience. Parce que la plupart des jeunes qui agissent comme ça ne sont pas conscients, en fait. Je ne veux pas dire inconscients parce que ce serait un peu trop. Ils n'ont pas une sorte de conscience. Parce qu'un enfant qui agit mal envers son parent, déjà, sa conscience va le gronder. sa conscience va le gronder en disant que tu ne devais pas agir comme ça. Parce que selon ta vie spirituelle, le Christ lui-même n'a pas agi comme ça.
0: Ok, on va revenir parce que déjà, on est en train de mettre le pied dans les solutions. Alors, il y a ma camarade qui rit beaucoup, vous avez une intervention à faire.
3: Pour ce qui est de ma part, moi je suis bien d'accord avec elle.
0: Oui.
3: Mais je crois bien que...
0: Ça n'a pas une complicité. Hein?
3: Non, ce n'est pas une complicité, oui. Loin de là. Mm-hmm. En fait, c'est dès le bas âge que tout doit se faire. Si dès le bas âge, les parents ont su inculquer à leur enfant ce qu'il doit faire et ce qu'il ne doit pas faire, cet enfant-là ne va pas se retrouver dans la rue, selon moi. Parce que, bon, un enfant à qui tu apprends
0: Alors,
3: tout...
0: en ce moment, je vais demander, donner un exemple, là. Parce que je suis père d'enfant, hein. Je peux avoir 3 enfants chez moi, et puis c'est le truc que les 2 font ma volonté, sinon la volonté de Dieu. Et l'autre, il fait la volonté de la rue. Est-ce que là, ça a été un déficit d'éducation au niveau des parents? Comment tu expliques ça? Parce qu'à vous entendre, vous avez l'impression d'accuser le parent pour n'avoir bien éduqué. Mais là, pourquoi est-ce que dans la famille, il y en a qui sont bien éduqués, qui suivent les mouvements des parents et d'autres le mouvement de la rue?
3: À cette question, je peux répondre que bon. D'abord...
0: Je veux dire, est-ce que la rue n'a pas un impact sur les enfants?
3: La rue a un impact sur l'enfant, mm-hmm. C'est vrai. Mais le parent aussi devait se remettre en question.
0: Tout à fait.
3: Parce que comment se fait-il que les 2 autres ont suivi ce que vous leur avez dit et l'autre s'en est écarté? Mm-hmm. À vous de vous poser la question, mais qu'est-ce que j'ai fait pour les autres que ce dernier-là n'a pas pu suivre? Est-ce parce que vous ne lui avez pas accordé assez d'attention ou que parce que lui, il voulait toujours vous montrer le côté caché dont il avait besoin, mais vous n'avez pas fait assez attention? Parce que souvent, c'est ça. Un enfant, il a toujours un côté caché qu'il veut révéler à son papa ou à sa maman. Mais quand ce dernier-là ne fait pas attention, il peut sortir pour aller faire ce qu'il veut pour attirer son attention. Et quand il en abuse, on trouve que il en a fait un peu de trop, donc il est devenu un enfant bizarre.
0: Merci bien. Avant de continuer, nous rappelons à toutes fins utiles que nous recevons ce soir des jeunes gens et des jeunes filles. Ils sont en train de nous proposer, nos parents, leurs recettes pour l'harmonie familiale. Ils se sont bonheur, Goofy, n'est-ce pas?
4: Oui, c'est bien cela.
2: Corinne Esther Siri.
3: Karine Cody.
0: Voilà. Donc, nous allons poursuivre l'émission. Alors, nous sommes vers la deuxième étape, l'étape des propositions concrètes. Parce que le diagnostic étant fait, j'espère que maintenant, on va envisager, entrevoir les solutions. Alors, le premier problème sur lequel je voulais revenir, c'est le problème de communication. Alors, pour vous, comment vous voulez que cette communication soit pour que vous soyez à l'aise?
3: Bon, selon moi, quand un enfant est vraiment tout petit, hein, sa maman lui fait assez de cadeaux. Et c'est... à travers ces cadeaux-là, qu'il sait que sa maman l'aime beaucoup. En même temps qu'elle lui donne le cadeau, tout ce qu'elle lui demande de faire, il le fera. Et cela sans réfléchir, c'est un peu mécanique. Donc selon moi, quand un enfant est petit, d'abord, tu dois le pousser à venir vers toi. Quand une maman sort qu'elle revient, on voit toujours les plus petits courir pour aller vers leur maman. Pourquoi ils font ça? Parce qu'ils savent que quand maman sort, elle revient toujours avec quelque chose pour eux. Elle les appelle dans la chambre. Viens, tiens, dis pas à quelqu'un. C'est notre secret. Il dit, ah tiens, donc je peux aller communiquer avec maman. Puisque si elle me confie un secret, c'est qu'elle a confiance en moi. Moi aussi, je lui ferai confiance. Donc comme ça, s'il grandit avec cette mentalité-là, s'il a un problème, ah maman, je peux te voir dans la chambre. Voilà, voilà, voilà, mais il ne faudrait pas que papa sache. Même si après, c'est son mari, elle va lui dire. Mais il y a une manière, elle va utiliser pour dire cela à son mari. Mais l'enfant, bon, il ne saura pas. Et puis c'est après qu'elle ait résolu le problème, que bon, papa va peut-être venir dire, ah tiens toi, tu avais tel problème, ils vont rire. Ça veut dire que quoi, la communication passe. Et puis, il faudrait aussi que les parents tiennent des réunions avec leurs enfants pour leur demander qu'est-ce qui ne va pas.
0: L'entretien de famille.
3: Moi, je trouve qu'on doit le faire régulièrement. Au cours des réunions, le papa doit d'abord, dès le départ, dire à leurs enfants, c'est une causerie. Ne prenez pas cela comme, voilà, papa nous a convoqué à une réunion, c'est pas ce qu'il va nous dire encore. Non, c'est une causerie. Donc, dites-moi ce qui ne va pas. Et puis toi-même, tu peux envoyer un débat en tant que papa. Et tiens, la dernière fois, j'étais au bureau, il y a une fille qui est passée, elle venait voir son papa, mais de toute façon, elle tremblait. Les enfants vont certainement rire, mais après, ils vont dire, eux, ce qu'ils pensent de la réaction de la fille. Et le papa va en même temps tirer une conclusion de cela pour dire, tiens, si les enfants disent ça, c'est qu'il ne faudrait pas que je le fasse parce que voilà, voilà, voilà. Donc, selon moi, c'est un peu ça.
0: Mais c'est bien à ce niveau. C'est vrai que tout bon parent tend à faire ses conseils de famille, n'est-ce pas? Mais s'il arrive un moment où le parent, père ou mère, ne donne pas le feu vert, est-ce qu'il n'est pas admis qu'un enfant aille vers son parent pour dire « Papa, je veux te parler » ou « Maman, je veux te parler » ?
2: La plupart du temps, quand tu dis « Papa, je veux te parler » ou « Maman, je veux te parler », si la confiance même n'existe pas, ou il n'y a pas cette relation d'intimité là qui existe entre parents et enfants, le père ne prend pas ce que tu dis au sérieux. Il ne va pas y accorder d'importance, soit « j'ai pas le temps ». Il va dire « j'ai pas le temps », mais il va dire « ok, d'accord, pas de problème ». Et puis après, bon, il oublie ce que tu voulais lui dire et puis c'est fini. Alors que l'enfant, lui, il a un besoin incessant. Nous, jeunes, nous avons un besoin incessant de nous exprimer. À chaque fois que nous disions « papa ou maman, je veux te parler », que cette personne assure le champ, prenne la peine de nous écouter. Parce que c'est à ce moment-là que nous avons réussi à prendre notre courage à deux mains. Pour s'arrêter devant vous pour vous parler, c'est à ce moment-là que nous avons réussi à vous parler, c'est à ce moment-là que nous avons les idées bien agencées et les mots qu'il faut pour vous parler, pour vous dire clairement ce qu'on a. Mais si sur le champ, vous nous laissez comme ça et vous partez, nous n'aurons plus le courage, là, cette force même pour venir devant vous pour vous dire « Papa, je veux te parler » ou bien « Voici le problème que j'ai ». La plupart du temps, les problèmes sont au niveau de la communication. On va mettre beaucoup d'accent sur la communication.
0: Tout à fait.
2: Parce que sans communication, il n'y a rien au sein de la famille. Lors des conseils de famille, ou bien des réunions de famille, on voit qu'à chaque fois, ce sont des conseils. Dès qu'on vient s'asseoir, le papa, le constat qu'il fait, il le dit en même temps. Et puis, il donne un conseil qui va avec. Dès qu'il finit, il dit « bon, levez-vous, j'ai fini ».
0: L'action est terminée.
2: Voilà, c'est fini, on a fini de parler. Alors qu'une réunion, on voit bien que dans chaque entreprise, certes le DG pose, mais quelqu'un va poser le plan d'action, mais les autres, même si le DG l'a approuvé, vont donner des idées pour améliorer cela, mais certaines modifications. Donc si lors d'une réunion de famille, le parent parle, il a fait un constat, mais qu'il ne dit pas à l'enfant pourquoi cela s'est produit, ou bien qu'est-ce qui s'est passé, et puis j'ai constaté ça dans ton éducation, c'est qu'il ne fait pas une réunion. Il fait une exposition de sa pensée. Il ne communique pas avec nous. C'est dit, nous sommes
0: comme si c'était un coup magistral.
2: Voilà.
0: Il vient libérer et puis conclure.
2: Et puis c'est fini. Imposé, voilà. Nous sommes des marionnettes. On écoute. Quand les marionnettes ont fini, chacun dans sa chambre, on s'assoit. Il nous a insulté. Oh. Il a parlé. Oh.
0: On n'a pas besoin de la parole.
2: Voilà.
0: On dirait que c'est une forme de dictature familiale.
2: Voilà, exactement.
0: Okay. Merci bien. Le frère Bonheur, voilà ce que ta voisine est en train de dire.
1: Ouais.
0: Il y a que des parents, apparemment, font croire que c'est un entretien, or c'est la dictature.
1: Alors, en fait, les parents très souvent ne font pas attention au fait aux gestes des enfants.
0: Mm-hmm.
1: Un enfant qui souvent il est triste, tu lui demandes pas qu'est-ce qui se passe. Tu rentres, tu sors, les parents qui sont jamais là, mm-hmm. qui n'ont jamais le temps, tu lui demandes pas.
0: Un parent doit être un psychologue, lire sur les visages des enfants, pour voir ce qui ne va pas.
1: Parce qu'il y a des enfants qui sont très casaniers, qui ont du mal à s'exprimer. On dit souvent que les enfants garçons sont proches de leur maman et les enfants filles sont proches de leur papa. Et un parent qui ne sait pas lire.
0: Tu es sûr de ce que tu dis?
3: Non,
0: parce qu'il y a le problème du complexe de Dieppe là.
1: Oui, mais
0: on a l'impression que les enfants de sexe opposé, la fille est collée plutôt à son père.
1: Oui, la fille est collée plutôt à sa maman. Oui, c'est ça, c'est ce que je voulais dire.
0: D'accord.
1: Le garçon à sa maman et puis la fille à son papa.
0: Oui.
1: Mais quand arrive l'âge de la puberté maintenant, bon, tout le monde se retrouve
0: du côté.
1: Ah ouais,
0: parce que là maintenant, on sait qui on est là.
1: Voilà, on se retrouve chez la maman. Maintenant, en fait, concernant la communication, quand il s'agit des problèmes des réunions de famille, elle a dit que les parents souvent imposent leur point de vue sans demander
0: la vie
1: des enfants.
0: Mm-hmm.
1: Dans ce sens-là, je crois qu'une réunion de famille où on vient expliquer, si c'est par semaine, chaque semaine, mais chaque fin de semaine, on fait une réunion pour demander à chaque enfant qu'est-ce qui se passe à l'école, comment ça va, qu'est-ce que vous avez rencontré comme problème. Je crois que les enfants ne vont plus avoir peur de s'exprimer et ils vont dire ce qu'ils ont comme problème à l'école ou bien avec les amis et tout ça. Mais quand les parents tiennent une réunion, quand il y a un problème, l'enfant fait quelque chose. Donc bon, on réunit tout le monde, on vient dire, voilà ce qui se passe. Et toi, j'ai remarqué, voilà ce que tu fais chaque fois. Je vois que les enfants seront un peu traumatisés. Puis bon, ils auront peur de se confier. Donc la communication, quand elle est mal faite, quand elle est mal organisée, je crois que les enfants, à chaque fois qu'on va parler de réunion, ils auront peur. Ils vont dire que bon,
0: merci. Alors,
1: je dis pas.
0: Ok. Ce qu'il faut retenir ici, c'est que la communication dans la famille, elle est vraiment incontournable. c'est une pièce essentielle de la cellule familiale. Mais aussi, ce que je voudrais que vous fassiez pour les enfants, si de temps à autre, le parent semble oublier, il faut l'appeler. Maman, je voudrais vous parler. Hier soir, on m'a mis au fauteuil blanc. On doit me parler. Je dis, ouais, on y va. Et on a parlé. Je crois que le temps aussi, vous aussi prenez l'initiative. Je vais demander à mes collègues parents, nous aussi, il ne faut pas qu'on fasse la dictature familiale, un élément qui aille vers l'équilibre de la famille. Plutôt, il faut qu'on soit ouvert. Il est bien que le parent laisse, parce qu'on dit la parole est libérée, qu'on laisse la parole aux enfants, qu'ils parlent, qu'ils s'expriment, et puis qu'on on fasse la synthèse. Donc, pour conclure, la communication, c'est vraiment le point central, le point focal même de la vie familiale. N'est-ce pas?
2: Oui, c'est ça.
0: Alors, que nous sommes écoutés ici au niveau de notre diocèse et que quand vous allez retourner à la maison, vos parents vont vous installer et commencer tout de suite le conseil de famille. Alors, il y a Bonheur qui a touché un autre point, le problème de financement, le matériel. Ça aussi.
1: Oui, le problème de financement, en fait.
0: Alors, qu'est-ce que vous voulez qu'on fasse à ce niveau, financement? Alors, faut, toi, développeur de la pensée, il faut la développer pour qu'elle puisse venir.
1: En fait, le financement, c'est les enfants qui demandent des choses à leurs parents, mais qui ne vont jamais leur dire qu'actuellement, il n'y en a pas. Qu'il faut attendre, ou qu'ils ne savent pas leur dire
0: comment
1: ce qu'il faut.
0: Comment? Revenez.
1: Qu'actuellement, je n'ai pas
0: oui.
1: pour te donner. Attends un peu. Mm-hmm. Mais ils vont donner une réponse qui va frustrer l'enfant. Il faut savoir parler à l'enfant qui te demande. Non, ça faut attendre quand je vais avoir. Mais quand l'enfant te demande une fois, deux fois, trois fois, tu ne donnes pas, il va aller voir ailleurs.
0: Il ne faut pas être violent.
1: Faut pas être violent. Mm-hmm. Voilà. Quand tu ne donnes pas, il va aller voir ailleurs. Si c'est une fille, bon, les amis sont dehors, ça se passe dehors. Donc, il va lui demander, puis bon, là-bas, les conseils, ah, voilà ce qu'il a fait, puis il y a eu. Donc, il va essayer de faire la même chose. Donc, les parents, quand on demande, faut, même s'il n'y en a pas, il faut savoir dire qu'il n'y en a pas. Mais vous ne voudrez pas parler de ce
0: temps. Sur un ton violent.
1: Voilà, frustrer l'enfant.
0: Karine, ça te fait quoi quand tu demandes que ce soit ton parent qui refuse?
2: Moi, le fait qu'il me refuse ne me fait pas grand-chose. Mais c'est le ton sur lequel il me parle qui me frustre beaucoup. J'en vois, papa, j'ai besoin de ça. Et puis il me dit catégoriquement, je ne te donne pas.
0: Il n'y en a pas.
2: Mais je n'ai pas l'argent. C'est un peu... Bon, l'enfant sait que tu traverses des difficultés. Il sait que, ah, mon papa n'a pas l'argent. Mais je suis la seule personne que je peux compter. Donc, je vais lui dire, on ne sait jamais. Peut-être ça va se passer. On ne sait pas. Peut-être il va me donner. Donc, je vais à papa... Voilà ce dont j'ai besoin. Il dit, ah ma fille, j'ai pas, mais demain je vais te donner. Mais demain je vais te donner, quand tu auras l'argent, tu n'as pas l'argent, mais le jour où tu auras l'argent, que l'enfant sache que tu as l'argent. C'est-à-dire quoi? Que tu donnes à cet enfant ce qu'il t'a demandé. Je lui ai demandé, ah papa, je veux m'acheter un designer, mais m'acheter un chapelet. Il dit non, je n'ai pas l'argent. Mais le jour où tu as l'argent, je n'ai plus besoin de te rappeler, ah papa, je veux acheter un designer ou un chapelet. Tu viens. Ah Corinne, voici ton designer ou voici ton chapelet. C'est la meilleure manière de, je sais pas, de rassurer un enfant. Là, au moins, il sait que quand tu n'as pas. Mais quand tu as ça, tu le lui donnes. Donc, il dit, tu vois, même mon papa, il n'a rien ou il a l'argent ou c'est qu'est-ce que je lui ai demandé. Mais ça, attends 100 ans, il va me donner. C'est comme ça. Donc, le problème de financement, en fait, ce n'est pas un assez grand problème. Parce que ça dépend de la manière dont on s'adresse à l'enfant. Et la manière de se comporter aussi envers l'enfant.
0: Alors, si j'ai bien compris, ce n'est pas de vous refuser qui est le problème, mais c'est la manière de refuser.
1: De refuser qui pose problème.
0: C'est ça, non?
3: Oui, c'est ça.
0: C'est bien ça?
3: Oui.
0: Oui.
3: C'est ça. Parce qu'on peut refuser gentiment. Là, ça ne blesse pas. Et puis faire comprendre à la personne ce pourquoi on refuse. Là, encore, c'est encore mieux, quoi. La personne là a en même temps conscience que dans cette période-là, papa ne m'a pas donné ce que je voulais parce qu'il avait des problèmes. Ça, encore, on revient à la communication. Si le parent a l'habitude d'exposer ses problèmes aussi à ses enfants pour qu'ils puissent comprendre et pour qu'ils ne puissent pas en faire trop. Parce qu'il y a des enfants qui vont venir te demander, tu as donné. L'autre va dire, ah bon, donc quand on demande, il donne. L'autre encore va venir demander. Là, ça devient un peu trop. Oh, le parent, peut-être qu'il avait prévu, bon, il avait des imprévus de, par exemple, 50 000 francs que maman a pris un peu dedans pour pouvoir compléter le marché. Vous lui avez demandé 20 000, il a donné, il reste 5 000 francs. Le petit est malade. Il faudrait qu'on achète des comprimés. Et toi, tu viens lui dire, ah, papa, il a besoin de 15 000 francs. Il va dire, ah, vraiment, bon, c'est vrai, tu as besoin de 15 000 francs, tes 15 000 francs. Je te les ajoute sur ton argent de poche du mois prochain parce que présentement, tu vois, je n'ai pas trop d'argent sur moi. Il n'est pas obligé de dire à son enfant qu'il n'a rien. Il n'a pas trop d'argent sur moi, donc tu me le rappelles, hein. D'accord, papa. Là, il est en confiance. Okay. Il sait que son papa
0: Je suis bien d'accord avec vous. C'est vrai, vous avez telle raison. Mais ce que je voudrais vous conseiller aussi, je ne veux pas blanchir les parents, mais quand vous dites souvent « on vous rabroue », c'est peut-être vrai. Mais il y a aussi, vous aussi, le temps et la manière de demander. Ah oui, parce que souvent, on est au service. Tu es parti, ton chef t'a bien sermonné, appelle, le sac est déposé. Papa, vous avez vu un peu? Alors, ça c'est un secret, hein. Je ne voulais pas le dire, mais quand vous êtes mes amis bien-aimés, je vais le dire. Alors, il faut tenir compte, le mois dépasse le 20. Entre le 20 et le 30, vous savez, c'est des moments de nervosité. Appelle le matin, vous êtes sur le taxi vous-même, et on vous demande d'envoyer 2000 francs pour aller payer quelque chose. Et quand c'est comme ça, souvent, il n'y a pas de retenue. Donc, le petit conseil que je voudrais vous donner, sachez nous demander. Tenez compte de notre temps, de notre humeur. Quand vous réveillez le papa à 14 heures, quoi, j'ai vu l'argent. Déjà, il sort de l'assiette tout fâché. Vous avez bien un peu. Donc, il faut tenir un peu compte du moment, de l'humeur. Parce que le parent, souvent vous dites, vous n'avez pas demandé de venir au monde. Donc, on sait notre charge. Mais quand souvent on refuse, quand il y a un peu de la violence, c'est parce que c'est le moment qui a été mal choisi. Sinon, un parent à qui on s'adresse dans une bonne humeur, dans une bonne ambiance familiale, je crois qu'il sera prêt, même s'il ne donne pas, mais les mots qui viendront seront un peu dociles, n'est-ce pas? Ah, c'est un conseil. Hein?
4: Oui. Okay.
0: On va aller au... parce qu'on t'en va à la fin. Alors, il y a la différence entre papa et maman. Celui qui a évoqué ça. Ça, c'est fréquent. Quand le monsieur attrape le cou de sa femme devant les enfants, alors à ce niveau-là, qu'est-ce que vous souhaiteriez qu'on fasse pour que ça ne vous frustre pas?
5: En fait, moi, je pense que lever la main sur maman, si papa doit le faire, mais pas devant les enfants, tu dois se faire entre les quatre murs, dans la chambre. Voilà. Entre quatre murs dans la chambre, tout et puis fait. Bon, mais pas devant les enfants. Ça donne une image assez négative du parent. Et l'enfant qui voit ça, il va reproduire ça demain.
0: D'accord.
5: Voilà,
0: d'accord.
5: Donc, ça, là, c'est
0: alors, les filles, c'est un homme qui parle. Hein. Pour lui, ça peut se faire, mais dans la chambre. Mais est-ce que c'est votre point de vue?
2: Oui, au fait. Ah. Devant les enfants, là, c'est pas... Bon,
0: on peut le faire dans la chambre.
2: Si, normalement, mais on ne doit pas frapper.
0: Voilà.
2: On ne doit pas frapper pas du tout. La meilleure manière, c'est de s'expliquer.
0: Tout à fait.
2: Chérie, pourquoi tu as fait ça aux enfants? Mais moi, il a fait ça, même si vous allez crier. Arrivez à certains moments.
0: C'est un homme qui aime de parler. Hein,
2: arrivez à certains moments, même si vous criez, vous êtes engueulé. Arrivez à certains moments, vous allez vous calmer. Et vous allez dire vraiment ce qui se passe. Parce que quand vous allez vous disputer, les enfants qui vont mettre leur bouche au milieu, là, comme on le dit en Côte d'Ivoire, ils vont rester dedans. Parce que vous allez vous réconcilier pour laisser l'enfant, alors qu'il a choisi son camp.
0: Tout à fait.
2: C'est un peu bizarre. Donc, afficher une image joviale devant les enfants, comme si vous étiez le couple le plus parfait, même s'il y a des différends, c'est parce que vous vous aimez, que vous êtes choisi. Non, ce n'est pas devant nous que vous allez venir régler les problèmes. Parce que nous, on n'était pas là quand vous vous mariez. Pour ceux qui ont 20 ans ou 15 ans,

0: Ce n'est jamais porter la main à leur femme. On peut régler le problème dans la communication, n'est-ce pas?
1: Il y a les femmes aussi qui frappent leur mari.
0: Ah.
1: Donc les femmes.
0: Je ne fais pas ça. Il y a un qui a évoqué l'aspect injustice. Dans une même famille, il y a des enfants qui sont plus choyés que les autres. C'est vrai?
2: Oui, c'est vrai. Mmh. Et ça, c'est très vrai. C'est un peu difficile. Mmh. Peut-être. Il y a fait 7 filles.
0: Est-ce que ce n'est pas les plus petits?
2: Non, même... souvent c'est en fonction du sexe. Ah. Il y avait 7 filles, un garçon. Il est le seul garçon.
0: Oui, mais c'est normal, non?
2: Il y a toutes les autres filles. Oh, les filles, elles sont beaucoup moins garçons.
1: Normal, pourquoi?
2: Mais il y a fait garçon.
0: Mais est-ce que ce n'est pas une logique?
2: Ce n'est pas une logique. Ah. Ce n'est pas une logique. Parce que les enfants doivent être mis tous sur le même piédestal. Ils doivent être traités de la même manière. Un enfant, de la manière que le dernier est précieux pour toi, c'est comme ça le premier doit être aussi précieux. Parce qu'on ne sait pas, parmi tes enfants...
0: C'est une future mère qui parle, hein. Ok, on continue.
2: Parmi les enfants, tu ne sais pas lequel va t'apporter plus de joie et de bonheur. Mais déjà, à chaque naissance, tu étais heureuse. Donc, la même joie que tu as eue en enfantant tous ces enfants-là, tu dois la partager tous les jours avec chacun d'eux. Tu dois les traiter de la même manière pour que cet enfant-là, demain, ne se réfugie pas dans les bras de quelqu'un d'autre. La plupart du temps, dans nos familles traditionnelles, on voit, moi là c'est ma tante qui m'a élevé. Moi là même là c'est la petite soeur de mon papa qui m'a élevé. Tout simplement parce que le parent n'a pas accordé l'attention qu'il fallait à cet enfant. Parce qu'il s'est senti rejeté.
0: Alors Corinne, c'est ça non?
2: Oui, oui c'est
0: à
2: ça.
0: À ce niveau je voudrais quand même, parce que vous semblez nous en vouloir. Mais est-ce que vous les enfants, vous ne faites pas votre mea culpa? Parce que quand un parent a 5 enfants, que apparemment vous pensez qu'il ne vous aime pas, mais qu'est-ce que celui, selon vous qui est aimé, qu'est-ce qu'il fait pour qu'on puisse l'aimer? Parce que, je vais prendre un exemple, hein. Vous avez des enfants à la maison, et puis parmi les enfants là, il y a un qui est au soin de leurs parents. Quand on dit de balayer, celui qui balaye, celui qui fait la table, celui qui fait... Ah, mais ça, c'est logique que je laisse plus entre guillemets que les autres, n'est-ce pas?
2: Oui. Ça là, il y a ça.
0: Parce que surtout les jeunes filles là, il y a des jeunes filles qui font les ongles, qui mettent les vernis. Elle là par exemple, foutou, c'est-à-dire qu'elle ne pile jamais le foutou. Et il y a une qui est là, comme elle n'a pas d'ongles, elle pile le foutou. Ah, mais donc quand le cœur aussi, c'est un cœur, hein, c'est de la chair. Et le cœur va battre pour celle ou celui qui fait la volonté des parents, n'est-ce pas?
2: Si, si. Là, il y a ce point là, c'est-à-dire quoi? Il y a l'enfant qui attire l'attention de ses parents sur lui.
0: Tout à fait.
2: C'est celui qui récolte le plus de bénédictions. Ça, c'est celui qui a la conscience même. C'est-à-dire quoi? Quand le parent dit ça, par la conscience et par l'égard qu'il a envers ses parents, sur le chemin, il fait.
0: D'accord.
2: Sinon...
0: Bon, Bonheur, à ce niveau-là, est-ce que tu ne penses pas que vos enfants, vous êtes un peu la raison de cette injustice, entre guillemets?
3: Vous avez raison de dire cela parce qu'il y a des enfants qui n'aiment pas travailler. Voilà. Donc, c'est celui qui travaille qui bénéficie.
0: Tout à fait.
3: Donc, là, je crois que c'est tout à fait normal que celui qui est toujours auprès de ses parents, qui est toujours à côté de la maman, qui travaille, qui sera toujours dans le secret de sa maman. Donc, je crois que là, les enfants ont quelque part leur part de responsabilité. Je vous concède cela.
1: Non, moi, je ne suis pas d'accord.
0: Ah.
2: Je ne suis pas d'accord aussi.
0: Dépendez-vous. mais un peu vite parce que...
1: Bon, moi, je ne suis pas du tout d'accord parce que d'abord... Comment est-ce que une personne qui vit chez ses parents puisse avoir ce genre de comportement-là et les parents, eux, cautionnent cela? Dans ce cas-là, c'est de votre faute.
0: Ah bon?
1: Si la fille se met à l'écart et l'autre se tape tout le boulot, comme on le dit souvent.
0: De faire quoi?
1: Mais
0: frapper? Tout... Frapper?
1: Pas frapper d'abord. Mais comment est-ce que vous avez pu laisser cette fille ou ce garçon-là grandir avec un tel comportement et le regarder? Dans ce cas-là, ce n'est pas lui qui a voulu, mais c'est vous, parents, qui avez voulu que cet enfant-là soit comme ça.
0: Tu penses, hein?
1: Oui, moi, selon moi.
0: C'est une future mère. Dans 5 à 20 ans, on va vous dire un témoignage.
1: Parce que vraiment, c'est vrai, vous avez donné un exemple, mais il y en a un autre. Les parents eux-mêmes mettent un à l'écart pour dire, vous travaillez et toi ne touches rien.
0: Un parent?
1: Bien sûr,
2: oui.
1: Ça existe. Ce n'est pas pour blâmer les parents, non.
0: Mais bon, je m'excuse, mais je ne veux pas blâmer les parents. Mais quand on fait comme ça, c'est parce que les enfants même favorisent ça. Ah, mais je donne des consignes à vous êtes trois, comme dans ce studio-là. Mais Corinne, c'est ça, non? Voilà ta tâche, tu ne la fais pas. L'autre fait,

0: je parle trois fois, mais quatre fois, cinq fois, mais c'est normal que mon prochain me dise, mais d'accord, toi, il faut laisser, tu veux, si tu veux pas, il faut laisser.
1: Parler devant les gens pour dire pourquoi tu fais pas et puis parler entre quatre murs, c'est très différent. Un enfant qui refuse d'accomplir sa tâche, tu parles, il fait pas. Tu dis, toi, viens, tiens, m'accompagner. Il va venir. Tu le fais à soi, tu lui dis.
0: Et tu demandes pourquoi il fait pas.
1: Oui. Causerie entre papa et enfant, ou entre maman et enfant. Ou discuter. Cet enfant-là, même si au début de la causerie, il ne va rien dire, mais au fur et à mesure que tu vas parler là, si tu veux même là, tu peux essayer de dire des trucs qui ne sont pas vrais. Il va dire non, papa, moi je ne suis pas d'accord. Parce que voilà. Il va, même s'il va s'énerver là, ce n'est pas la peine de lui crier dessus pour dire pourquoi tu dis ça. Tu le laisses finir. Tu écoutes et tu vois ce pourquoi il agissait ainsi. Comme ça, on pourra comprendre. Sinon, selon moi, c'est...
0: Alors, chers parents, voilà la proposition, sinon la philosophie de Karine. C'est-à-dire que quand les enfants sont bloqués ou bien ils refusent de faire de volonté, il faut les appeler à côté, il faut les toucher, sensibiliser, il faut les réveiller. Un jour, ça va aller, n'est-ce pas?
1: Ça va aller, avec la grâce de Dieu.
0: Alors, on va continuer. Les parents qui blessent. Les gens, tu es bête parce que tu as eu zéro en mathématiques. Alors, vous voulez quoi? Qu'on vous cajole ou bien...
2: Non, mais moi, je veux plus qu'on a... Je sais pas, en fonction de l'enfant, on attribue un vocabulaire. Un enfant de 5 ans, 6 ans, ou bien un enfant de 10 ans, qui est en 6e, sa première année, dès le premier trimestre, première note, « Ah, papa, maths, là, ça n'a pas marché. T'as tu es trop bête, même. » Alors que l'année ne fait que commencer. Vraiment, attribuer un vocabulaire à chaque enfant. Et en fonction des sentiments ou de la sensibilité de chacun, savoir parler à l'enfant. C'est tellement important de savoir parler à l'enfant. J'ai 14h30, bientôt 15h. Mon père peut m'attribuer certains vocabulaires parce qu'il sait que dans mon vocabulaire actuellement, il y a certains mots qu'il ne peut pas me dire. C'est comme ça, de ne pas blesser l'enfant. Ce sont ces mots-là que nous voulons. Des mots en fonction de la personne que nous sommes. Pas... des frustrations comme ça, dites à la va-vite.
0: Ok, c'est compris. On a pris bonne note. Je crois qu'on va changer la manière de faire. Alors, on va avancer parce que nous avons seulement quelques minutes pour terminer complètement. Alors, il reste deux aspects. Les jeunes gens qui s'adonnent à la cigarette, à la drogue, et puis les sorties des filles. Alors, un petit commentaire. Quelle solution proposer pour que nos parents puissent trouver une solution à cela? Un enfant qui fume.
3: Bon, un enfant qui fume, là, c'est son environnement, l'environnement social, l'environnement dans lequel il vit quand il sort. Quand les enfants sont dehors, c'est pas les parents sont à la maison.
0: Comme
3: c'est, pas...
0: c'est vos collègues qui fument, enfants, alors dites-nous quelque chose aux parents pour qu'on puisse trouver une solution.
3: Moi, j'ai eu plein d'amis qui fument, mais moi, je n'ai jamais fumé.
0: Quel est ton secret?
3: Ça me dit rien, pratiquement, ça me dit rien. Donc, je n'ai jamais fumé. Mais il y a des gens qui sont très fragiles, très faibles de caractère, très faibles même de façon intérieure, ils sont très faibles. Donc, ils aiment copier. Et il copie très vite et très mal aussi.
0: Très mal aussi.
3: Voilà. Donc, la solution pour ne pas fumer, là, c'est la prière, en fait.
0: La prière en famille. La prière en famille. Il faut prier pour que ces enfants la changent. Une solution par rapport à vos frères qui fument?
2: Par rapport aux jeunes qui fument et qui boivent, c'est faire une leçon de moralité à cet enfant pour qu'il prenne réellement conscience. Car si la conscience même, c'est-à-dire le désir de changer ne vient pas de lui, il ne changera jamais. Donc, donner à cet enfant une envie réelle et sincère de changer.
0: Il ne faut pas le contraindre, mais il faut l'amener à cela.
2: L'amener à cela.
0: Ok. Karine, solution pour tes frères qui
1: fument? Une solution pour ceux qui s'adonnent à la cigarette et à la drogue.
0: Une solution parentale, hein?
1: Oui. Bon, les parents d'abord. Un parent qui a découvert que son enfant fume ou qu'il prend de la drogue, il ne faudrait pas qu'il dramatise sur le coup. Mais il devrait d'abord connaître le cœur du problème. Ce qui a fait que cet enfant-là a commencé à faire ça. Et après avoir vu tous ces problèmes-là, il puisse enfin dire à cet enfant-là, tu as vu. Genre, lui inculquer vraiment une parole, je pourrais dire divine. Parce que c'est Dieu qui change le cœur de tout un chacun. Donc, lui parler un peu de façon religieuse. Si cet enfant-là ne veut rien savoir, tu lui parles de façon religieuse.
0: Il faut l'amener à la conversion, n'est-ce pas? Ok. Merci bien. Le dernier élément, ça vous concerne les sorties. Vos sorties. Alors, une fille qui sort,
1: sortie.
0: Pas pour prendre de lait, mais qui sort pour sortir, qu'est-ce qu'on fait? On va commencer par toi et puis terminer par elle. Non, on va terminer par toi. Oui, Karine, qu'est-ce qu'on fait? Vos amis qui sortent, j'espère que vous ne sortez pas, n'est-ce pas?
1: Sortie, ce n'est pas une mauvaise chose. Mais
0: sortie dans le sens négatif.
1: D'accord.
0: Dans les cas, c'est bon, on encourage. Mais nous, ce dont on parle, c'est la mauvaise sortie. Voilà. Bon. Aller vers les hommes, pour être clair.
1: Il y a certaines filles, pas pour blâmer le fait que les parents n'aiment pas quand les filles sortent, mais il y a des filles, elles préfèrent la compagnie des garçons que celle des filles. Et si à la maison, elle est... ça dépend. Ça là, c'est personnel.
0: C'est un choix personnel.
1: Oui.
0: Moi, donc, quand nous parlons, on voit ça, tout de suite, on déduit.
1: Eux, ils ne cherchent pas à comprendre, mais ils se focalisent sur ce qu'ils voient et ils tirent des conclusions. Or, chaque personne a sa personnalité en elle.
0: Parce que très souvent, quand on ne parle pas, et puis après, ça sort, hein, ça se voit là, et c'est trop tard maintenant. Quand on ne parle pas, et après, on vient bien.
1: Boum. De façon personnelle.
0: Parce que les grossesses en milieu scolaire, là, c'est un fléau, n'est-ce pas?
1: C'est un fléau.
0: Ça existe. Tout ça, là, on parle, hein, on parle, mais...
1: Si la fille n'a pas une bonne mentalité d'abord, il n'y a rien à faire. Quand une fille ne veut pas comprendre quelque chose, là, c'est très compliqué.
0: Qu'est-ce qu'il faut
1: faire? Parce qu'elles sont cachotières. Et puis, bon...
0: C'est compliqué. Qu'est-ce qu'il faut faire? Une solution. Parce que c'est ce que les auditeurs attendent, concrètement. C'est le point d'objectif de l'émission.
1: Il faut les ramener à la raison d'abord.
0: En faisant quoi?
1: En leur parlant. En leur montrant des exemples concrets de personnes qui ont passé toute leur vie dehors et qui ont fini par devenir des personnes vraiment pas fréquentables. Et on les prend en exemple dans tout. Tu vois, cette fille qui va là-bas, là, elle ne dormait pas la nuit. Qu'est-ce qu'elle est devenue aujourd'hui? Elle est devenue folle. Ou bien voilà, elle ne fait que traîner dans les marchés. Amener vraiment l'enfant à comprendre.
0: À les amener vers les risques,
1: oui.
0: Du coup, quand on se donne à ce jour-là, n'est-ce pas?
1: Oui. Leur faire comprendre ce pourquoi vous ne voulez pas qu'elle sorte, qu'elle fasse ce que vous ne voulez pas qu'elle fasse.
0: Bon, merci bien. Tout juste en une minute, ta proposition.
2: Bon, pour moi, ça c'est au niveau des filles. À chaque fois qu'on voudra sortir ou on voudra faire une sortie, prendre la peine de demander la permission aux parents. Parce qu'on ne peut rien faire sans la bénédiction des parents. Donc, au moins, demander la permission du parent, ça, c'est la moindre des choses. Maintenant, faire au moins ce que les parents veulent. Même si c'est ton choix de marcher avec des garçons et non avec des filles, savoir marcher avec ces garçons-là, c'est la moindre des choses.
0: Tout à fait. Savoir marcher.
3: En fait, moi, je dirais que pour les filles, il faut, pour une famille chrétienne surtout, il faut toujours... prier. Amener cette fille à beaucoup prier. Pour ne pas qu'elle tombe dans les tentations.
0: Tout à fait. Alors, chers parents, quand votre fille sort, il ne faut pas s'alarmer. Comme l'a dit Bonheur, il faut plutôt prier. Il faut la confier à Dieu. C'est lui seul qui peut trouver des moyens pour qu'elle puisse revenir, n'est-ce pas? Alors, le temps qui nous est imparti est presque à la fin. Vous avez seulement toujours une minute pour votre dernier mot. Alors, une minute. On va commencer par...
3: Oui, d'accord. Moi, en fait, je dirais que faut faire une réunion. Réunion de famille, communiquer avec les enfants, il faut savoir écouter les enfants, il faut savoir parler aux enfants. Et la clé de voûte pour une harmonie familiale, c'est la prière en famille surtout. Matin, on prie ensemble, chaque fin de semaine, on prie ensemble. Je crois que pour une famille chrétienne,
0: c'est la prière.
3: Toujours la prière. Toujours la prière.
0: Oui.
2: Bon, d'abord, moi, je veux dire merci aux auditeurs. Et puis maintenant, dire à tous nos parents que nous avons parlé, même si l'harmonie au sein de la famille, tout semble bien. Nous devons au moins essayer d'insérer ces quelques mots que nous, enfants, nous avons dit dans l'éducation de nos camarades.
0: Merci bien. Karine?
1: Pour ce qui est de ma part, pour conclure tout ce que nous avons dit, il faudrait, selon moi, que les parents soient un peu plus attentifs envers leurs enfants. C'est très important. Si un parent porte attention à son enfant, il saura quoi faire. Si celui-ci déraille, bien sûr.
0: D'accord. Alors, parents, soyez attentifs à vos enfants. Frères et sœurs, auditrices et auditeurs, nous sommes au terme de notre émission. Nous avons été très heureux de partager ce temps d'antenne avec vous. Aujourd'hui, Il a été question de la recette proposée par les enfants à leurs géniteurs en vue de l'équilibre familial. Ils ont émis de nobles propositions, dont la parfaite communication, le dialogue, la courtoisie, l'attention particulière à leurs préoccupations. Ils, c'était...
1: Cody Karine.
2: Corinne Esther.
3: Bonne Kofi.
0: Merci, chers invités, pour vos contributions à l'évangélisation. Merci pour votre disponibilité à la chose de Dieu. Que Dieu bénisse chacun de vous. Chers auditeurs, chers auditrices, bonne suite du programme Franco-Oué. Bonsoir.
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0: Pour votre salut, il est 23h. 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

Du livre de l'Apocalypse. Les serviteurs de Dieu verront son visage et son nom sera écrit sur leur front. La nuit n'existera plus, ils n'auront plus besoin de la lumière d'une lampe ni de la lumière du soleil, parce que le Seigneur Dieu les illuminera et ils régneront pour les siècles des siècles.

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1: Père, toi qui as merveilleusement créé l'homme et plus merveilleusement encore établi sa dignité, fais-nous participer à la divinité de ton Fils Jésus-Christ, lui, la lumière du monde, qui a pris en pitié ceux qui marchaient dans les ténèbres. Bénis ton peuple, donne-lui le bonheur. Accorde-lui de chercher la justice et de la trouver. Et à ce microphone, Philomène Kofi Diako. 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

Dans les dernières lignes de l'émission précédente, nous avions parlé des accusations portées contre les chrétiens. À la suite des calomnies populaires, arrivent les persécutions. Les chrétiens acceptent-ils d'être accusés à tort sans se défendre? La réponse des chrétiens à leurs détracteurs est sans attente. Devant ces attaques, des chrétiens veulent éclairer l'opinion et défendre leur communauté. Dans leurs écrits, ils entendent présenter clairement la doctrine et les mœurs chrétiennes pour dissiper les malentendus. Ce sont ces écrits que l'on appelle les apologies. Ce terme signifie défense, justification. Leurs auteurs sont les apologistes. Il faut un langage compris de ceux qui ne partagent pas leur foi. Ce sont l'empereur, les magistrats, les intellectuels, l'opinion publique. C'est la culture gréco-latine qui sied à la situation. C'est ainsi que le christianisme sort de son isolement culturel. Que disent les apologistes pour leur défense? Les apologistes proclament qu'il n'y a rien de secret chez eux. Ils décrivent leur célébration. Ils affirment se nourrir et se vêtir de la même manière que tout le monde, mais ils refusent seulement de fréquenter les temples et les spectacles de l'amphithéâtre. Pour la défense des chrétiens, les apologistes accusent à leur tour les Romains d'avoir des mœurs déplorables, de pratiquer l'infanticide, l'avortement, d'exalter la sexualité, de raconter les exploits amoureux des dieux, de tolérer les échanges de femmes. Ces défenseurs des chrétiens affirment que le christianisme est une doctrine conforme à la raison. En rattachant la doctrine chrétienne à l'Ancien Testament, les apologistes pensent démontrer l'antériorité du christianisme sur la philosophie grecque. Les apologistes réussissent-ils à convaincre leurs interlocuteurs? Il n'y aurait pas eu persécution si les apologistes avaient atteint leur objectif. Que signifie donc persécution et martyre? Il est bon de signaler que les chrétiens n'ont pas été persécutés continuellement pendant 3 siècles. La persécution de Néron est un événement local limité à la ville de Rome. Celle de Dioclétien s'étend à tout l'ensemble de l'Empire. Martyr signifie supplice, torture, mort que quelqu'un endure, en général pour la défense de sa foi, grande douleur physique ou morale. Qu'est-ce qu'un martyr alors? Martyr évoque celui qui meurt dans des supplices raffinés. Mais il faut rappeler que ce mot grec signifie « témoin ». Le martyr témoigne de sa foi en Jésus, qui est le seul Seigneur, à l'exclusion de tout autre fut-il empereur. Le chrétien ne court pas au-devant des supplices du martyr, bien que cela ait pu arriver. Il peut fuir la persécution. Mais lorsqu'il est arrêté, il témoigne jusqu'au bout, suivant Jésus jusque dans sa passion et sa mort. Le martyr s'identifie alors à Jésus.

Parlons à présent des persécutions des deux premiers siècles. Les deux premiers siècles n'ont pas connu de persécution générale ni de loi très précise concernant les chrétiens. Les persécutions restent locales et très limitées dans le temps. Nous évoquons seulement les plus connues. Néron, le premier empereur persécuteur. Cette persécution est une conséquence de l'incendie de Rome en l'an 64. Bien que n'étant pas coupable d'incendie, Néron fait subir aux chrétiens le châtiment des incendiaires. Cette persécution ne semble pas avoir dépassé Rome. Traditionnellement, Pierre et Paul sont considérés comme victimes de Néron. Au temps de Trajan, de l'an 98 à l'an 117, le jeune gouverneur de Bithynie, au nord de l'Asie mineure, nommé Pline, fait exécuter les chrétiens dans sa province par dédain pour ces derniers. Il envoie une lettre à l'empereur Trajan pour la poursuite de son acte odieux. Ce dernier lui demande de condamner tous ceux qui persisteront à s'affirmer chrétiens. Il est un martyr très célèbre que la tradition date du temps de Trajan. Il s'agit de Ignace, évêque d'Antioche. Au temps de Marc Aurèle, de l'an 161 à l'an 180. Sous le règne de cet empereur philosophe, furent condamnés à Rome l'apologiste Justin, à Smyrne, l'évêque Polycarpe, futur évêque de Lyon. En l'an 177, une émeute populaire conduit à l'arrestation et à l'exécution d'une cinquantaine de chrétiens. Mais au nom de quelle loi les chrétiens étaient-ils persécutés? Il est difficile de dire quel est le fondement légal des poursuites contre les chrétiens au cours des deux premiers siècles. On distinguait dans l'Empire des religions licites et des religions illicites. Le judaïsme était autorisé. Distingué de ce dernier, le christianisme tombe dans la catégorie des religions illicites. Les chrétiens tombent sous les coups des lois existantes sur l'ordre public que les gouverneurs interprètent à leur gré.

Les persécutions du IIIe siècle avec les décrets antichrétiens. Dès la fin du IIe siècle, le bel édifice de l'Empire se lézarde. Guerre civile, périls barbares, aux frontières, inflation, dépopulation, etc. Les empereurs veulent éliminer les facteurs de division et resserrer les liens entre les habitants de l'Empire par le biais du culte impérial. Tout en affirmant leur loyalisme, les chrétiens refusent d'entrer dans ces perspectives. Aussi, les empereurs vont-ils élaborer à plusieurs reprises une législation antichrétienne pour l'ensemble de l'Empire. Voici quelques lois. Une loi de Septime sévère, de l'an 193 à l'an 211. Cet empereur veut arrêter la croissance des groupements religieux marginaux en interdisant de recruter des adeptes, d'imposer leurs idées compte tenu du zèle ardent qui les animait, sous peine de graves châtiments. Autrement dit, le catéchuménat est illégal et les chrétiens sont fichés par la police en l'an 202. C'est sans doute ce qui explique le martyre de Félicité et de Perpétue dont le récit nous dit qu'elles étaient catéchumènes et qu'elles furent baptisées en prison en l'an 203. C'est encore pour affaiblir l'Église que l'empereur Maximin fait mettre à mort les membres du clergé en l'an 235. La persécution sous Dèce de l'an 249 à l'an 251. Le refus des chrétiens de sacrifier aux dieux de l'Empire leur vaut de subir le martyre. C'est la première persécution générale contre les chrétiens. La persécution sous Valérien de l'an 253 à l'an 260. Valérien veut faire l'unité de l'Empire contre les Perses. Les chrétiens lui paraissent comme un corps étranger. En 257, l'empereur prend des mesures contre le clergé, interdit le culte et les réunions. En 258, sont mis à mort Cyprien à Carthage, Siste, évêque de Rome, et son diacre Laurent. La persécution fut-elle continuelle durant ce IIIe siècle? Non. Les chrétiens voient dans la capture et la mort tragique de Valérien chez les Perses une punition divine. L'empereur Galien publie un édit de tolérance en l'an 261. Pendant 40 ans alors, l'Église connaît une paix quasi générale, troublée par quelques émeutes locales. La dernière persécution dans l'Empire romain. En prenant le pouvoir, en l'an 285, Dioclétien entreprend la restauration complète de l'administration impériale. Il divise l'Empire en quatre parties. Deux empereurs en Orient et deux autres en Occident. C'est la tétrarchie. Les procédés de gouvernement sont ceux d'un État totalitaire. Le culte du souverain atteint alors son apogée. Pour Galère, l'associé de Dioclétien en Orient, le christianisme met en danger la vieille société traditionnelle. Telle est l'explication de la dernière et de la plus terrible des persécutions. Quelle est l'origine de la paix générale
pour l'Église en l'an 313. À partir de 306, le système politique de Dioclétien se détraque. Il y a désormais 7 empereurs en lutte les uns contre les autres. Constantin, fils de Constance Chlore, l'un des empereurs de la partie occidentale et de la chrétienne Hélène, élimine un à un ses concurrents en Occident. Sa victoire sur Maxens met un terme à la guerre civile. Constantin, convaincu que sa victoire lui vient du Christ, devient chrétien. Depuis plusieurs années, la persécution avait cessé en Occident. En Orient, l'empereur Galère, sur le point de mourir d'une horrible maladie, avait signé, en l'an 311, un édit de tolérance pour les chrétiens que son successeur n'avait pas appliqué. Licinius, le nouveau maître de l'Orient, impose à son tour la paix religieuse. En l'an 313, Constantin et Licinius se mettent d'accord pour une politique religieuse commune dans une lettre au gouverneur de Bithynie. C'est ce que l'on appelle traditionnellement l'édit de Milan. Les bâtiments confisqués aux chrétiens doivent leur être rendus. En l'an 313, une nouvelle ère commence pour l'Église et pour l'Empire. On parlera désormais d'Église constantinienne et d'Empire chrétien.

À présent, nous allons revenir sur le martyre de Félicité et de Cyprien. Félicité est une esclave, compagne de prison et de martyre de la noble Perpétue. Du long récit de leur arrestation et de leur exécution, on cite souvent ce passage qui évoque la présence du Christ dans celui qui meurt pour sa foi. Félicité obtint du Seigneur une grande grâce. Elle était enceinte de 8 mois au moment de son arrestation. À l'approche du jour des Jeux, elle se désolait à la pensée qu'on ajournerait son martyre à cause de son état. En effet, la loi interdisant d'exécuter les femmes enceintes, elle craignait qu'elle aurait à verser plus tard son sang pur et sans tache dans une fournée de criminels. Ses compagnons de martyre étaient profondément tristes à la pensée de laisser seule une si bonne compagne, une amie, qui avec eux marchait vers une même espérance. Aussi, 3 jours avant les Jeux, tous ensemble, dans une supplication commune, adressèrent au Seigneur leur prière. À peine avaient-ils terminé leur demande que les douleurs saisirent Félicité. En raison de la difficulté naturelle d'un accouchement au 8e mois, elle souffrait beaucoup et gémissait. Alors, un des geôliers lui dit, « Si tu gémis maintenant, que feras-tu une fois livré aux fauves que tu as bravé en refusant de sacrifier ?» Félicité lui répond, « Maintenant, c'est moi qui souffre ce que je souffre. Mais là-bas, un autre sera en moi qui souffrira pour moi parce que c'est pour lui que je souffrirai. » Félicité mit au monde une fille qu'une chrétienne adopta pour son enfant. Parlons à présent de Cyprien. Le proconsul Galerius Maximus ordonna de lui amener Cyprien. Le proconsul dit ceci, « C'est bien toi, Tassius Cyprianus. » Cyprien répond, « C'est moi. » Le proconsul, « C'est toi qui t'es présenté comme le pape de ces hommes impies ?» Disons que le mot « pape » est employé pour tous les évêques jusqu'au 5e siècle. Il signifie « père ». Cyprien de répondre, « C'est moi. » Le proconsul, « Les 13 saints empereurs t'ont ordonné de sacrifier. » Cyprien, « Je ne le ferai pas. » Le proconsul, « Prends garde à toi. » Cyprien répond, « Fais ce qui t'a été commandé. » Dans une affaire si claire, il n'y a pas lieu de délibérer. Galerius Maximus délibéra avec son conseil et rendit avec peine et regret cette sentence. « Longtemps, tu as vécu en sacrilège. Tu as groupé autour de toi un grand nombre les complices de ta conspiration coupable. Tu t'es constitué l'ennemi des dieux romains et de leur culte sacré. Les pieux et saints empereurs Valérien et Galien, Auguste et Valérien, le très noble César, n'ont pu te ramener à l'observance des cérémonies du peuple romain. Tu as été convaincu d'être l'instigateur et le porte-enseigne des plus grands crimes. En conséquence, tu serviras d'exemple à ceux que tu t'es associé dans le mal. Par ton sang, sera sanctionné le respect des lois. » Après ces considérants, le proconsul lut son arrêt sur la tablette. « Tassius Cyprianus périra par le glaive. » Ainsi, nous l'ordonnons.
L'évêque

0: 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Voyez-vous, pour toutes les situations que nous vivons, Dieu est attentif, mais il a son temps. Il peut renverser toutes les situations quand il juge opportun. Soyons patients et persévérants dans nos difficultés de chaque jour. Dieu ne nous abandonnera jamais. Merci d'avoir été des nôtres. Que Dieu nous aide par son Fils Jésus-Christ et que la Vierge Marie nous couvre de son manteau virginal.
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0: Pour votre salut, il est 0h.
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